0: Je ne vais pas vous donner beaucoup de détails ce matin.
1: But only to say this to you.
0: Mais je voudrais simplement vous partager quelque chose.
1: When I committed my life to Jesus Christ,
0: lorsque j'ai remis ma vie au Seigneur,
1: as my Lord, my Savior, my Master,
0: et que je l'ai reconnu comme mon Seigneur, mon Sauveur et mon Maître,
1: when I welcomed the coming of the Holy Spirit,
0: lorsque j'ai levé les mains pour accueillir cette venue de l'Esprit Saint,
1: in that very experience, I welcomed Our Lady.
0: Dans cette expérience même, j'ai accueilli la Vierge Marie.
1: In fact,
0: en fait,
1: the night that I was baptized in the Holy Spirit,
0: la nuit, le soir où j'ai reçu l'effusion de l'Esprit,
1: I was too excited to fall asleep.
0: J'étais trop excitée pour dormir, pour m'endormir.
1: I went into my room at the retreat house and I opened the Bible at random.
0: Alors j'ai ouvert ma Bible comme ça par hasard.
1: And these are the words that my eyes fell upon the night I received the baptism in the Spirit.
0: Et voilà les mots que j'ai lus le soir où j'ai reçu l'effusion de l'Esprit Saint.
1: Luke 1:46.
0: C'est dans Luc au chapitre 1er verset 46.
1: And Mary said,
0: et Marie dit,
1: my soul magnifies the Lord.
0: Mon âme exalte le Seigneur.
1: And my spirit exalts in God my Savior.
0: Exulte mon esprit en Dieu mon Sauveur.
1: For he has regarded the low estate of his handmaiden.
0: Il s'est penché sur son humble servante.
1: For behold, henceforth all generations will call me blessed.
0: Désormais tous les âges me diront bienheureuse.
1: For God who is mighty has done great things for me.
0: Car le Seigneur Tout-Puissant a fait de grandes choses pour
1: and
0: moi.
1: Holy is his name.
0: Et saint est son nom.
1: And so my experience of surrendering to God,
0: aussi dans cette expérience où je me suis abandonnée au Seigneur,
1: was also an encounter with Our Lady.
0: Eh bien, j'ai fait en même temps la rencontre avec Notre-Dame.
1: In fact,
0: en fait,
1: I had a moment where I felt this way.
0: J'étais comme
1: I was praising the Lord,
0: je louais le Seigneur,
1: and I sensed that I had stepped into Our Lady,
0: et j'avais l'impression que je pouvais comme être avec la Vierge,
1: and I was simply in her great hymn of praise,
0: et que je pouvais chanter de toutes mes forces parce que j'étais dans la joie et dans l'action de grâce.
1: I'm trying to put into words and into gestures a spiritual experience.
0: J'essayais de mettre en des mots ce que j'expérimentais et ce geste que j'avais envie de faire.
1: It was something like this.
0: C'était quelque chose comme ça.
1: Here I am.
0: J'étais là.
1: A little person.
0: Comme une toute petite.
1: Weak.
0: Faible.
1: Weak, sinful.
0: Pécheresse.
1: Limited.
0: Limitée.
1: But God has come to me.
0: Mais Dieu était venu jusqu'à moi.
1: And I want to praise him.
0: Et je voulais louer.
1: And so I'm going to step into Our Lady.
0: Et alors, je voulais donc faire ce geste pour être avec Notre-Dame.
1: And in my littleness,
0: et pour pouvoir remettre tout,
1: I'm going to be joined to her great hymn of praise.
0: Et bien que toute petite, je voulais être avec elle et louer avec elle.
1: And what I'm going to share with you this morning,
0: et ce que je voudrais partager avec vous ce matin,
1: is that in my mind there are two ways to relate to Our Lady.
0: Qu'il y a, selon mon avis, deux façons de vivre notre relation avec Notre-Dame.
1: Both are beautiful ways.
0: Ce sont deux façons très belles.
1: But one is infinitely better than the other.
0: Mais il y a une de ces façons qui est infiniment meilleure que l'autre.
1: The first way,
0: la première façon,
1: is the way of imitation.
0: C'est l'imiter.
1: Imitation. Many years ago in my country, young people would wear a bracelet.
0: Vous savez, il y a de nombreuses années, les jeunes avaient souvent un bracelet autour du poignet.
1: And the bracelet would have four letters on it.
0: Et sur ces bracelets, il y avait quatre lettres.
1: WWJD.
0: Alors WWJD.
1: In English,
0: et en
1: these
0: anglais,
1: letters
0: ces lettres
1: stood for the words,
0: donc veulent dire
1: what would Jesus do?
0: qu'est-ce que Jésus ferait?
1: What would Jesus do?
0: Qu'est-ce que Jésus ferait?
1: And this bracelet reminded the young people who would wear it.
0: Et alors, les jeunes qui portaient ce petit bracelet,
1: that in their daily life they should be considering.
0: Eh bien, ça leur permettait de se rappeler comment Jésus agirait.
1: What would Jesus do if he were in these circumstances?
0: Alors, qu'est-ce que Jésus ferait s'il était à ta place?
1: What would Jesus say?
0: Qu'est-ce que Jésus dirait?
1: What would Jesus think?
0: Qu'est-ce que Jésus penserait?
1: This is a way of imitating.
0: C'est ça, vous voyez, l'imitation.
1: Imitating Jesus.
0: Donc, imiter Jésus.
1: And we can do this with Our Lady as well.
0: Et bien sûr, on peut le faire de la même façon avec Notre-Dame.
1: We can take the scripture.
0: On peut prendre l'Écriture.
1: We can read those passages that tell us about Our Lady.
0: Et lire tous les passages qui nous parlent de Marie.
1: And we can say,
0: et ensuite,
1: what would Mary do?
0: Se dire, qu'est-ce que Marie ferait?
1: How did Mary act?
0: Comment est-ce que Marie agirait?
1: I want to imitate her.
0: Je veux l'imiter, elle.
1: Her humility.
0: Son humilité.
1: Her obedience.
0: Son obéissance.
1: Her love.
0: Son amour.
1: Her generosity.
0: Sa générosité.
1: Her service. Her service.
0: Son service.
1: Her prayer.
0: Sa prière.
1: Her praise.
0: Sa louange.
1: This is a way that's open to all believers.
0: Et ça, c'est ouvert à chacun des croyants.
1: Protestants.
0: Les protestants.
1: Pentecostals.
0: Les pentecôtistes.
1: If they read the word of God.
0: S'ils lisent la parole de Dieu.
1: They can look at any great figure in our salvation history.
0: Eh bien, ils peuvent voir tous ces grands personnages de l'histoire du salut.
1: Like Abraham.
0: Comme Abraham.
1: Like Moses.
0: Moïse.
1: Like Mary.
0: Comme Marie.
1: And they can choose to imitate.
0: Et chacun peut choisir d'imiter l'un ou l'autre.
1: This person.
0: De ces personnages.
1: Some years ago, I was in a difficult situation.
0: Il y a quelques années, je traversais une période difficile.
1: And I had to make a decision. I had to make a decision.
0: Et il me fallait prendre une décision.
1: And I went to a friend of mine, a woman.
0: Et je suis allée rencontrer une de mes amies.
1: Who's very holy.
0: Une sainte femme.
1: And I set my predicament before her.
0: Et je lui ai livré mon cœur.
1: She listened to me.
0: Elle m'a écouté.
1: And she asked me this question.
0: Et elle m'a posé cette question.
1: Patty, what would Mary do?
0: Qu'est-ce que Marie ferait?
1: And immediately I had my answer.
0: J'ai eu la réponse sur le coup, immédiatement.
1: So by saying to you that imitation is only one way,
0: alors lorsque je vous dis que l'imitation c'est seulement une des façons,
1: one way to know Mary,
0: un des moyens de connaître Marie,
1: I'm not criticizing this method at all.
0: Je ne critique aucun moyen.
1: It's a wonderful way of discernment.
0: C'est un moyen de discernement extraordinaire.
1: It's a wonderful encouragement to our faith.
0: C'est un encouragement pour notre foi extraordinaire.
1: But I want to read to you once more the gospel that we heard this morning at Mass.
0: Mais je voudrais vous relire l'évangile que nous avons eu ce matin à la messe.
1: Because in my own life,
0: parce que dans ma vie personnelle,
1: there are two key passages.
0: Il y a deux passages clés.
1: The first is from Luke 1, the Magnificat.
0: Le premier, c'est Luc 1, chapitre 1.
1: And the second is from John 19.
0: Et le second, c'est Jean au chapitre 19.
1: Mary at the foot of the cross.
0: Marie au pied de la croix.
1: I'm going to read the gospel in English and Kathy will translate it.
0: Je vais lire l'évangile en anglais et Kathy traduira.
1: But standing by the cross of Jesus,
0: mais au pied de la croix se tenait,
1: were his mother,
0: sa mère,
1: and his mother's sister,
0: et la sœur de sa mère,
1: Mary the wife of Clopas,
0: Marie la femme de Cléophas,
1: and Mary Magdalene,
0: et Marie Madeleine.
1: When Jesus saw his mother,
0: lorsque Jésus vit sa mère,
1: and the disciple whom he loved standing near,
0: et le disciple qu'il aimait,
1: he said to his mother,
0: il dit à sa mère,
1: woman,
0: femme,
1: behold your son.
0: Voici ton fils.
1: Then he said to the disciple,
0: et il dit alors à son disciple,
1: behold your mother.
0: Voici ta mère.
1: And from that hour,
0: et à partir de cette heure-là,
1: the disciple took her to his own home.
0: Le disciple l'a pris chez lui.
1: What did Jesus say?
0: Qu'a dit Jésus?
1: What did Jesus say?
0: Qu'a dit Jésus?
1: Because of the manner of his death,
0: à cause de, du type de mort dont il est mort,
1: we know that each breath was very difficult for him.
0: Nous savons pertinemment que chacune de ses respirations était terriblement douloureuse.
1: So these last words of our Lord are very important.
0: Alors ces dernières paroles du Christ sont très importantes.
1: Very precious.
0: Très importantes et précieuses.
1: Essential.
0: Essentielles.
1: Jesus said,
0: Jésus a dit,
1: behold your mother.
0: Voici ta mère.
1: He didn't say,
0: il n'a pas dit,
1: behold your model.
0: Voici ton modèle.
1: He said,
0: il a dit,
1: behold your mother.
0: Voici ta mère.
1: Your mother.
0: Ta mère.
1: Your mother who is alive.
0: Ta mère qui est vivante.
1: Your mother who loves you.
0: Ta mère qui t'aime.
1: And your mother who wants to help you.
0: Ta mère qui veut t'aider.
1: So of these two ways of knowing Our Lady,
0: donc de ces deux moyens que nous avons pour connaître Marie,
1: as our model,
0: comme notre modèle,
1: or as our mother,
0: ou notre mère,
1: I feel led to say to you today,
0: je me sens poussée à vous dire aujourd'hui,
1: choose to imitate Mary.
0: Choisissez d'imiter Marie.
1: But today,
0: mais aujourd'hui,
1: if you've never done it before,
0: si vous ne l'avez jamais fait avant,
1: receive Mary as your mother.
0: Alors recevez Marie comme votre mère.
1: Because it was the dying wish of Jesus.
0: Parce que ce sont les dernières paroles du Christ.
1: That you would know her as your mother.
0: C'était son désir que vous la connaissiez comme votre mère.
1: In April of 1997, I had the privilege to be in Rome.
0: En 1997, j'étais à Rome.
1: And at that time, Blessed John Paul II was giving catechesis on Our Lady.
0: Et le bienheureux pape Jean-Paul II donnait une catéchèse sur Marie.
1: And on the very day that I was there, he was speaking about John chapter 19.
0: Et le jour où je me trouvais à Rome, eh bien justement, sa catéchèse était sur ce passage de Jean au chapitre 19.
1: The very passage that I just read to you.
0: Ce passage même que je viens de vous lire.
1: Listen to these words of Blessed John Paul II.
0: Écoutez bien ce que disait le bienheureux Jean-Paul II.
1: The words of Jesus,
0: les paroles de Jésus,
1: behold your son,
0: voici ton fils,
1: effect what they express.
0: Font ce qu'ils expriment.
1: Making Mary the mother of John,
0: faisant de Marie la mère de Jean,
1: and of all the disciples,
0: et de tous les disciples,
1: destined to receive the gift of divine grace,
0: destiné à recevoir la grâce divine.
1: Now, please pay attention to this next message of our Holy Father.
0: Alors, soyez attentifs à cette partie du message que je vous lis.
1: On the cross, Jesus did not proclaim Mary's universal motherhood.
0: Ce n'est pas...
1: Too much. Let me break it up
0: no,
1: for
0: no,
1: you.
0: That's fine.
1: On the cross,
0: sur la croix,
1: Jesus did not proclaim Mary's universal motherhood formally.
0: Jésus n'a pas proclamé la maternité de Marie de façon formelle.
1: But he established,
0: mais il l'a établi,
1: a concrete maternal relationship.
0: Il a établi une relation concrète maternelle
1: between her and the beloved disciple.
0: Entre elle et son disciple bien-aimé.
1: In the Lord's choice,
0: c'était le choix du Seigneur.
1: We can see his concern,
0: de voir
1: his concern, that this motherhood,
0: son souci que cette maternité,
1: should not be interpreted in a vague way,
0: ne soit pas interprétée de façon vague,
1: but it should point,
0: mais il a insisté,
1: to Mary's intense personal relationship,
0: en montrant la relation intense que l'on peut avoir
1: personal.
0: Avec Marie, personnelle, cette relation personnelle.
1: Listen.
0: Alors écoutez bien.
1: The Holy Father said,
0: le Saint-Père a dit,
1: when Jesus said,
0: quand Jésus dit,
1: behold your mother,
0: voici ta mère,
1: he intended,
0: vraiment, il le signifiait,
1: that every one of his beloved disciples,
0: il voulait dire que chacun de ses disciples bien-aimés
1: would have an intense,
0: aurait une relation intense,
1: personal,
0: personnelle,
1: relationship with Mary as mother,
0: avec Marie comme sa mère.
1: Now I want to ask you a question.
0: Alors je voudrais vous poser une question.
1: And you don't have to raise your hand to answer it.
0: Vous n'aurez pas besoin de lever la main pour répondre.
1: Here's the question.
0: Alors voilà la question.
1: Do you have,
0: est-ce que vous avez,
1: an intense,
0: une intense,
1: personal relationship with Mary,
0: et personnelle relation avec Marie,
1: intense, personal relationship with Mary,
0: relation avec Marie,
1: as your mother,
0: comme votre mère,
1: in an assembly this size,
0: dans une assemblée de ce type,
1: I imagine,
0: j'imagine,
1: especially here in Lourdes,
0: et particulièrement ici à Lourdes,
1: that many people would say,
0: que beaucoup de gens diraient,
1: mais oui, bien sûr, of course,
0: bien sûr,
1: Mary is my mother,
0: bien sûr que Marie est ma mère,
1: she has followed me my whole life,
0: elle a toujours été ma mère,
1: I've made a consecration to Jesus through Mary, an entrustment to Jesus through Mary,
0: je me suis confiée à Jésus par Marie,
1: of course,
0: bien sûr,
1: I know she loves me,
0: je sais bien qu'elle m'aime,
1: of course,
0: bien sûr,
1: I know she takes out my photograph,
0: je sais bien qu'elle a ma photo,
1: and she's showing it to everyone in heaven,
0: et qu'elle la montre à tout le monde dans le ciel.
1: She's saying,
0: elle dit,
1: he's my son,
0: voilà mon fils,
1: she's my daughter,
0: voilà ma fille,
1: I know all about their weaknesses,
0: je connais toutes ses faiblesses,
1: but they belong to me.
0: Mais elle, il est à moi.
1: This is my child.
0: Voilà mon enfant.
1: However,
0: mais cependant,
1: in an assembly this large,
0: dans une assemblée telle que celle de ce matin,
1: I am also sure,
0: je suis également sûr,
1: that there are many people,
0: qu'il y a beaucoup de gens,
1: yes, who are longing to have a relationship like this with Mary,
0: qui désirent de tout leur cœur avoir cette relation avec Marie.
1: But they feel blocked.
0: Mais ils se sentent comme bloqués.
1: Blocked.
0: Bloqués.
1: Why?
0: Pourquoi?
1: Why is there this block?
0: Pourquoi est-ce qu'il y a cette barrière?
1: Why is there this difficulty experiencing her love?
0: Pourquoi il y a cette difficulté à faire l'expérience de l'amour de Marie?
1: My brothers and sisters,
0: frères et sœurs,
1: in the last 45 years since I have been baptized in the Holy Spirit,
0: depuis 45 ans où j'ai reçu l'effusion de l'Esprit,
1: the Lord has asked me to proclaim two particular messages.
0: Le Seigneur m'a demandé de proclamer deux messages particuliers.
1: One message is about the grace of l'effusion du Saint-Esprit.
0: Un de ces messages, c'est la grâce de l'effusion de l'Esprit Saint.
1: That this grace of being baptized in the Holy Spirit is for everyone.
0: Que cette effusion, ce baptême dans l'Esprit Saint est offert à tous.
1: The second message that I have been led to proclaim.
0: Le deuxième message qu'il m'a demandé de proclamer
1: is the very message that the Holy Father spoke about,
0: eh bien,
1: in April of 1997.
0: C'est ce message que le Saint-Père proclamait en avril 1997.
1: Behold your mother.
0: Voici ta mère.
1: Your mother.
0: Ta mère.
1: Who wants to have,
0: qui veut avoir,
1: an intense,
0: une relation intense,
1: personal,
0: et personnelle,
1: relationship, with you.
0: Avec toi.
1: You know, the gospel in miniature is found in John 3:16.
0: Donc vous savez, ce passage de l'évangile est dans Jean au chapitre 16.
1: God so loved the world.
0: Dieu a tant aimé le monde
1: that he gave his only son,
0: qu'il a donné son Fils unique,
1: so that we might be saved.
0: Afin que quiconque croit en lui.
1: And last night, as I was thinking about speaking to you today,
0: et hier soir, alors que je me préparais à ce partage avec vous ce matin,
1: I was thinking about this passage.
0: Je pensais à ce passage.
1: And I was thinking how it's also true to say,
0: et je pensais que c'est également vrai de dire,
1: Jesus.
0: Jésus.
1: So loved the world.
0: A tant aimé le monde.
1: Jesus.
0: Jésus.
1: So loved each of you personally.
0: A tant aimé chacun et chacune d'entre vous.
1: That he gave his own mother.
0: Qu'il a donné sa mère.
1: To be your mother.
0: Pour qu'elle soit ta mère.
1: To be my mother.
0: Pour qu'elle soit ma mère.
1: So that we would not perish.
0: Pour que nous ne périssions pas,
1: but have life eternal.
0: Mais que nous ayons la vie éternelle.
1: As I have spoken with people who feel this block,
0: j'ai souvent partagé avec des gens qui ressentaient comme ce blocage,
1: this inability to relate to Our Lady,
0: cette impossibilité à vivre cette relation avec Marie.
1: For some, it seems to be an intellectual problem.
0: Pour certains, c'est un problème intellectuel.
1: Or even a theological problem.
0: Ou même un problème théologique.
1: Some people will say,
0: certains diront,
1: my life is focused on Jesus.
0: Moi, ma vie, elle est centrée sur Jésus.
1: And I don't want anyone or anything to obscure my vision of him.
0: Et je ne veux personne ni rien qui me détourne de cette vision de Jésus.
1: Do you know who had this same problem?
0: Vous savez qui a eu ce problème-là?
1: Blessed John Paul II.
0: Le bienheureux Jean-Paul II.
1: He tells in his own story.
0: Il raconte dans son témoignage.
1: How close he felt to Our Lady as a child.
0: Comment il se sentait proche de Marie lorsqu'il était petit.
1: And even as he was growing up.
0: Et même lorsqu'il a grandi,
1: when he lost his own mother,
0: lorsqu'il a perdu sa propre maman,
1: and how much consolation he found in the mother of Jesus.
0: Et quelle était la consolation extraordinaire qu'il a reçue de la maman de Jésus.
1: But he also writes,
0: mais il écrit également,
1: that at a certain point he began to question.
0: Qu'à un certain moment, il a commencé à se poser des questions.
1: And he didn't want anyone to obscure the centrality of Christ in his life.
0: Et il ne voulait rien sur son chemin qui l'empêche d'avoir cette vision claire du Christ.
1: Then he discovered a little volume called True Devotion to Mary.
0: Et alors, il a découvert un petit livre intitulé La vraie dévotion à Marie.
1: By one of your great French saints, Saint
0: par un des grand saint français,
1: Saint-Louis-Marie
0: Grignion de Montfort.
1: How many of you know True Devotion to
0: Combien
1: Mary?
0: D'entre vous connaissent ou ont lu ce livre?
1: Let me see. Okay, some, but not all.
0: Bon, quelques-uns, John, pas beaucoup.
1: John Paul II said,
0: Jean-Paul II a dit,
1: this was before his ordination,
0: c'était même avant son ordination,
1: that he carried this little volume about Mary,
0: qu'il portait avec lui, il emportait ce petit livre sur Marie,
1: back and forth while he was working in the mines,
0: lorsqu'il travaillait dans la mine,
1: so that the cover of the volume became stained with lime.
0: Alors à tel point que, eh bien, la couverture du livre était toute tachée.
1: And he says that even though the language was a bit difficult,
0: et il dit lui-même que même si le langage utilisé était un peu difficile à comprendre,
1: that book,
0: ce livre,
1: and that saint,
0: et ce saint,
1: helped him rediscover,
0: l'ont aidé à redécouvrir,
1: the secret of Mary,
0: le secret de Marie.
1: In fact,
0: et en fait,
1: you may know this,
0: peut-être vous le savez déjà,
1: that the motto of Blessed John Paul II,
0: la devise de Jean-Paul II,
1: as a bishop,
0: en tant qu'évêque,
1: and also as pope,
0: et puis en tant que pape,
1: is taken from an act of consecration to Jesus through Mary.
0: Est issue, est extraite d'un acte de consécration à Jésus par Marie.
1: These words, totus tuus Maria,
0: ces trois mots, totus tuus Maria,
1: means I am all yours, Mary.
0: Signifie je suis tout à toi, Marie.
1: I am all yours, Mary.
0: Je suis tout à toi, Marie.

0: Notre relation avec
1: Jésus. I had a personal experience of this many years ago when my second child was born.
0: Il y a de nombreuses années, lorsque mon deuxième enfant est né, j'ai vécu cette expérience moi-même.
1: My own mother lived in another part of the United States.
0: Ma maman vivait dans un autre endroit aux États-Unis.
1: But she came to help me with my new baby.
0: Mais elle est venue m'aider au moment de la naissance.
1: While she was with me,
0: et elle était avec moi,
1: she cooked.
0: Elle a fait la cuisine.
1: She cleaned.
0: Elle a fait le ménage.
1: She comforted me.
0: Elle m'a réconfortée.
1: And I was very sad.
0: J'étais toute triste.
1: Because during her stay, she had a birthday.
0: Parce que au cours de son séjour avec nous, il y avait son anniversaire.
1: And in all my concern about having my new baby, I forgot to buy her a present.
0: Et alors j'étais tellement occupée par la naissance de mon deuxième bébé que j'ai complètement oublié son anniversaire.
1: But on my mother's birthday, a wonderful thing happened.
0: Mais le jour de l'anniversaire de ma maman, quelque chose d'extraordinaire a eu lieu.
1: Two of my friends remembered it was my mother's birthday.
0: Deux de mes amis se sont rappelés que c'était l'anniversaire de ma maman.
1: The one friend came and brought my mother a beautiful gift.
0: Et alors l'une d'entre elles est venue, elle a apporté un cadeau à maman.
1: The other friend came and prepared a beautiful meal.
0: Et l'autre amie est venue, elle avait préparé un repas extraordinaire.
1: Listen to what my mother said to me.
0: Alors écoutez bien ce que maman m'a dit.
1: Patty. Your friends don't even know me.
0: Tes amis me connaissent même pas.
1: Why are they doing this for me?
0: Pourquoi elles ont fait ça pour moi?
1: It must be because they love you.
0: Ça doit être parce qu'elles t'aiment, toi.
1: They loved the child.
0: Vous voyez, elles aimaient le petit enfant.
1: And therefore they loved the mother.
0: Et alors, voilà, cet amour pour la maman.
1: Our welcome of Mary as our mother.
0: Voyez, si on accueille Marie comme notre maman,
1: brings her son great joy.
0: Eh bien, ça nous permet que son fils vienne à nous également.
1: You know, I've discovered something.
0: J'ai découvert quelque chose.
1: When someone is fighting very hard against loving Mary,
0: quand quelqu'un se bat parce qu'il n'arrive pas ou il ne veut pas aimer Marie,
1: when someone is objecting either intellectually or theologically,
0: quand quelqu'un a toutes ses objections, soit intellectuelles, soit théologiques,
1: very often, that's not the real reason.
0: Marie souvent voit bien que ce n'est pas la vraie raison.
1: Very often,
0: très souvent,
1: it's a block.
0: C'est un blocage.
1: Because of a person's relationship with his or her own mother.
0: Parce que il y a un problème dans la relation de cette personne avec sa propre maman de la terre.
1: Some of us.
0: Certains parmi
1: have
0: nous
1: had the great privilege
0: ont eu le grand privilège
1: to have a human mother
0: d'avoir une maman de la terre
1: who is full of love,
0: qui était aimante, pleine d'amour,
1: who is a kind,
0: qui est gentille,
1: affectionate,
0: qui est affectueuse,
1: forgiving,
0: qui pardonne,
1: helpful.
0: Vraiment une bonne maman.
1: Always saying words of love and affirmation.
0: Qui a toujours prononcé des paroles d'amour, des paroles positives.
1: If you have had such a mother,
0: alors si vous avez eu ou si vous avez une maman de ce type,
1: you should get down on your knees and thank God for such a gift.
0: Alors mettez-vous à genoux et remerciez Dieu pour ce don extraordinaire.
1: However,
0: cependant,
1: many people,
0: beaucoup de gens,
1: have had a difficult time relating to their human mother.
0: Ont eu des difficultés dans leur relation avec leur maman.
1: Your mother,
0: votre maman,
1: may have been sick.
0: A peut-être été malade.
1: Physically sick.
0: Physiquement.
1: Emotionally sick.
0: Mentalement, psychologiquement.
1: Spiritually.
0: Spirituellement.
1: Dans les ténèbres. Some mothers.
0: Et certaines mamans
1: have so many children
0: ont tant d'enfants
1: that when the line that as the children come,
0: que lorsque les nouveaux enfants arrivent,
1: they find that the children who come later receive less of their attention.
0: Eh bien, ils ont l'impression que parce qu'ils sont arrivés un peu tard, eh bien, ils avaient moins d'attention de la part de leur maman.
1: It may not be a lack of love.
0: C'est peut-être pas un manque d'amour.
1: But a lack of time.
0: Mais c'était tout simplement un manque de temps.
1: A lack of energy.
0: un manque d'énergie.

0: I had an experience about 20 years ago that illustrates this situation very well.
1: Et il y a environ 20 ans, j'ai fait une expérience qui va illustrer ce que je viens de vous dire.
0: I was speaking to a large assembly of about 1,000 people.
1: Je parlais à une grande assemblée, 1,000 personnes.
0: And I was speaking on this very topic.
1: Et je parlais de ce même sujet.
0: That there are two ways to relate to Mary.
1: De ces deux moyens d'avoir une relation avec Marie.
0: As model.
1: Comme modèle.
0: Or as mother.
1: Ou comme maman.
0: And that from the cross.
1: Et qu'à partir de la croix.
0: Jesus said.
1: Jésus nous a dit.
0: Behold your mother.
1: Voici ta mère.
0: And I said to those 1,000 people.
1: Et j'ai dit aux personnes qui étaient là.
0: If you have never had an intense personal relationship with Our Lady,
1: si vous n'avez jamais fait l'expérience d'une relation personnelle intense avec Marie,
0: today is the day.
1: Alors c'est aujourd'hui que vous allez la faire.
0: This is the hour.
1: C'est l'heure même.
0: Jesus wants to give you this gift.
1: Jésus veut vraiment vous faire ce cadeau.
0: After I finished speaking, some people came up to meet me.
1: Et une fois que j'ai eu fini de parler, quelques personnes sont venues près de moi.
0: And there were quite a few people.
1: Et il y avait pas mal de gens là.
0: And I was turned in this direction.
1: Et j'étais dans cette direction.
0: Listening to the person who was speaking to me.
1: Et j'écoutais les gens qui me parlaient.
0: I was trying to look in her eyes.
1: J'essayais de les regarder dans les yeux.
0: To give her my whole attention.
1: Pour vraiment manifester que j'étais toute écoute.
0: But as I was listening to her,
1: mais j'écoutais cette femme,
0: the Holy Spirit revealed something to me.
1: Et l'Esprit Saint au même moment m'a révélé quelque chose.
0: I had the sense,
1: j'ai eu le sentiment,
0: that there was a man standing behind me.
1: Qu'il y avait un homme qui se tenait debout derrière moi.
0: And this man had no arms.
1: Et que cet homme n'avait pas de bras.
0: So when I finished listening to this woman,
1: alors une fois que j'ai eu fini d'écouter cette femme devant moi,
0: I turned around and I looked at the man.
1: Je me suis tournée vers l'homme.
0: He was perfect.
1: Parfait.
0: He was perfect.
1: Il était tout comme il faut.
0: And then he began to pour out his story to me.
1: Et il a commencé à me raconter, à me déverser son histoire.
0: He said to me,
1: il m'a dit,
0: I was listening to you speak about Our Lady.
1: Je vous ai écouté parler de Notre-Dame.
0: I feel completely blocked.
1: Je me sens complètement bloqué.
0: In relationship to her.
1: Dans cette relation avec elle.
0: You see, he told me.
1: Vous savez, m'a-t-il dit.
0: When my mother was pregnant with me.
1: Lorsque ma maman m'attendait dans son sein.
0: She took some very strong drugs.
1: Elle a pris des médicaments très forts.
0: And they told her, the doctors told her,
1: et les médecins lui ont dit,
0: that I would be born with no arms.
1: Lui ont dit que je naîtrais sans bras.
0: And even though when I was born I was fine,
1: et même si quand je suis née j'avais mes deux bras,
0: in the eyes of my mother,
1: dans les yeux de ma maman,
0: I always felt that I was deformed.
1: J'ai toujours eu le sentiment que j'étais déformée.
0: He said to me,
1: et il m'a dit,
0: my own mother,
1: ma maman,
0: rejected me.
1: M'a rejetée.
0: She did not welcome me.
1: Elle ne m'a pas accueillie.
0: And he asked me this very poignant question.
1: Et il m'a posé cette question.
0: Do you think it's possible?
1: Croyez-vous que ce soit possible?
0: That someone like me.
1: Que quelqu'un comme moi
0: could really know Mary's love.
1: Puisse connaître un jour l'amour de Marie.
0: Do you think it's possible?
1: Croyez-vous que ce soit possible?
0: That this block
1: que ce blocage
0: could
1: puisse
0: be,
1: sauter,
0: could be healed.
1: Puisse être guéri.
0: And that I could know a mother's love in Mary.
1: Pour que je puisse vraiment connaître l'amour d'une maman à travers celui de Marie.
0: I took my hands.
1: Alors j'ai pris.
0: And I put them on his two arms.
1: Et alors j'ai mis mes mains sur ses deux bras.
0: These arms that were there.
1: Ces bras qu'il avait vraiment physiquement.
0: And I said to him.
1: Et je lui ai dit.
0: Of course.
1: Bien sûr.
0: Of course.
1: Bien sûr.
0: Before you even told me your story.
1: Même avant que tu me le dises, que tu me racontes cette histoire,
0: the Holy Spirit already revealed to me the difficulty.
1: L'Esprit Saint m'avait déjà révélé cette difficulté.
0: Why would he show me this?
1: Pourquoi est-ce que l'Esprit Saint m'a révélé cela?
0: Unless the Holy Spirit wanted to heal you.
1: À moins qu'il ne veuille te guérir.
0: And free you.
1: À moins qu'il ne veuille te libérer.
0: And brothers and sisters, I believe.
1: Et frères et sœurs, je crois.
0: That Our Lady.
1: Que Notre-Dame.
0: Runs.
1: Court.
0: She runs.
1: Elle court.
0: To any one of her children.
1: Vers chacun et chacune de ses
0: who
1: enfants.
0: Who has been deprived of a mother's love.
1: Qui a été privé de l'amour d'une maman.
0: I want to stop just in this moment. Let's bow our heads.
1: Je voudrais m'arrêter un instant. Vraiment, inclinons la tête.
0: And I want to pray.
1: Et je voudrais prier.
0: Dear Father.
1: Père,
0: in Jesus' name,
1: au nom de Jésus,
0: I ask your Holy Spirit to come upon this assembly right now.
1: Je te demande d'envoyer ton Esprit Saint sur cette assemblée.
0: May your Holy Spirit go to any brother or sister.
1: Que ton Esprit Saint descende sur tout frère, toute sœur,
0: who has experienced rejection by their mother.
1: Qui a fait l'expérience d'être rejeté par sa propre mère.
0: Lord, in your word, you say.
1: Seigneur, dans ta parole, tu dis,
0: it's easy for the Lord.
1: Il est facile pour le Seigneur.
0: Suddenly, in an instant,
1: en un instant,
0: to make a poor man rich.
1: De faire d'un pauvre un riche.
0: Lord, I pray that anyone who experiences a poverty.
1: Seigneur, je te demande que tous ceux qui ont fait l'expérience de cette pauvreté
0: in their relationship with their own human mother,
1: dans leur relation avec leur maman de la terre,
0: anyone who experiences a poverty,
1: tous ceux qui ont fait l'expérience de cette pauvreté,
0: a wound,
1: de cette blessure
0: in their relationship with your mother Mary,
1: dans sa relation, dans ta relation avec Marie.
0: Oh Lord, in your great mercy,
1: Seigneur, dans ta grande miséricorde,
0: heal these wounds,
1: guéris cette blessure.
0: And let today be the day,
1: et que vraiment aujourd'hui soit le jour
0: when you, Jesus,
1: au cours duquel toi, Jésus,
0: personally,
1: tu sauves personnellement
0: to each one,
1: tu dis à chacun d'entre nous,
0: my son,
1: mon fils,
0: my daughter,
1: ma fille,
0: behold your mother,
1: voici ta maman,
0: behold your mother,
1: voici ta maman.
0: Brothers and sisters, this is not limited only to us Catholics.
1: Vous savez, frères et sœurs, cela n'est pas limité seulement à nous qui sommes catholiques.
0: It has been such a joy for me.
1: C'est une telle joie pour moi.
0: To discover brothers and sisters of other Christian denominations.
1: De découvrir des frères et sœurs d'autres confessions.
0: Who are encountering Mary as their mother.
1: Qui ont fait, qui font cette rencontre avec Marie comme leur maman.
0: It seems.
1: Il semble.
0: Incroyable. It seems unbelievable.
1: Ça semble vraiment incroyable.
0: That this grace can be given.
1: Que cette grâce puisse leur être accordée.
0: I remember being at a small retreat many long years ago in my own hometown.
1: Je me rappelle là où j'habite avoir été à une retraite, il y avait très peu de gens.
0: And I was saying to the people.
1: Et je disais aux gens qui étaient là.
0: Look.
1: Regardez.
0: If you love Jesus,
1: si vous aimez Jésus,
0: and you know he hears your prayer,
1: et que vous savez qu'il entend nos prières,
0: and if you don't yet have an intense personal relationship with Mary,
1: et que vous ne vivez pas encore cette relation personnelle et intense avec Marie,
0: then go directly to Jesus.
1: Alors allez, adressez-vous à Jésus,
0: and say to Jesus,
1: et dites à Jésus,
0: Jesus,
1: Jésus,
0: introduce me to your mother.
1: Présente-moi ta maman.
0: Jesus.
1: Jésus.
0: Introduce me to your mother.
1: Présente-moi à ta maman.
0: Now, I didn't know that there was a girl in that little group who was a Protestant.
1: Et bien sûr, je ne savais pas que dans ce petit groupe, il y avait une jeune fille protestante.
0: But she loved Jesus very much.
1: Mais elle aimait Jésus vraiment.
0: She told me later, she went into the chapel.
1: Elle me dit qu'elle m'a raconté qu'elle est allée à la chapelle,
0: down,
1: qu'elle s'était mise à genoux,
0: she said to Jesus,
1: et elle a dit à Jésus,
0: Jesus,
1: Jésus,
0: you know I love you.
1: Tu sais combien je t'aime,
0: and I want everything you have for me.
1: Et je veux vraiment tout ce que tu veux m'offrir.
0: I don't understand all of this about Mary.
1: Je ne comprends rien de tous ces trucs à propos de Marie.
0: But if this is a gift you want for me,
1: mais si c'est un cadeau que tu veux me faire,
0: Jesus,
1: Jésus,
0: introduce me to your mother.
1: Présente-moi ta maman.
0: And she told me,
1: et elle m'a raconté
0: Our Lady came to her.
1: Comment Notre-Dame est venue jusqu'à elle.
0: Our Lady came to her and embraced her.
1: Comment la Vierge Marie est arrivée et l'a embrassée.
0: How did this happen?
1: Comment ça pu se passer?
0: I don't know.
1: J'en sais rien.
0: But it happened.
1: Mais ça a eu lieu.
0: It happened.
1: Ça a eu lieu.
0: And do you know what else happened?
1: Et vous savez quoi d'autre?
0: As time went on,
1: au fur et à mesure que le temps passait,
0: this young woman,
1: cette jeune femme,
0: began to feel a hunger for the Eucharist.
1: Elle a commencé à sentir une faim de l'Eucharistie.
0: She began to feel a drawing to the Catholic Church.
1: Et elle a commencé à se sentir attirée par l'Église catholique.
0: And today,
1: et aujourd'hui,
0: she is a Catholic.
1: Elle est catholique.
0: Mm. I want to console you.
1: Je voudrais vous consoler.
0: You know, last night,
1: vous savez, hier soir,
0: we heard about the rosary as a weapon in the new evangelization.
1: On nous a parlé du chapelet comme étant une arme pour la nouvelle évangélisation.
0: And wasn't the show, the spectacle, beautiful?
1: Et c'était pas magnifique ce qu'on a vu hier soir, ce spectacle?
0: Was it beautiful?
1: C'était vraiment magnifique.
0: Beautiful. And what was placed before us was not only Bernadette.
1: Et ce qu'on nous a présenté, c'était pas seulement Bernadette.
0: Who said that she only knew the rosary?
1: Qui disait je ne connaissais que le chapelet.
0: But our beautiful Mother Teresa, Blessed Teresa of Calcutta.
1: Mais cette magnifique bienheureuse Mère Teresa de Calcutta.
0: People would ask Mother Teresa why she always had the rosary in her hand.
1: Les gens demandaient toujours à Mère Teresa pourquoi elle avait toujours son chapelet en main.
0: And she said it was her way of holding on to Mary's hand.
1: Et elle disait, elle répondait à chaque fois que c'était son moyen à elle de tenir la main de Marie.
0: Blessed John Paul II called the rosary his favorite prayer.
1: Et le bienheureux Jean-Paul II disait du rosaire que c'était sa prière préférée.
0: Padre Pio showed up last night too.
1: Le Padre Pio aussi, on l'a vu hier soir.
0: You know how much he loved the rosary.
1: Vous savez combien il aimait le chapelet.
0: And there may be in this assembly,
1: et dans cette assemblée,
0: many, many, many people who love the rosary.
1: Il y a beaucoup d'entre nous qui aiment le chapelet
0: and who pray it with great fervor.
1: Et qui le prient avec une grande ferveur.
0: But in case you don't know,
1: mais peut-être que vous ne savez pas,
0: I want to console you.
1: Je voudrais vous consoler.
0: There is a great saint,
1: il y a un grand saint,
0: she's a doctor of the church,
1: qui est docteur de l'Église,
0: the youngest doctor of the church,
1: le plus jeune docteur de l'Église.
0: She's one of yours. She's French.
1: C'est encore une fois une Française.
0: And her name is Thérèse of Lisieux.
1: Et son nom c'est Thérèse de Lisieux.
0: Thérèse loved Our Lady.
1: Thérèse aimait la Vierge Marie.
0: She loved Our Lady.
1: Elle aimait la Vierge Marie.
0: She was healed by the smile of the Virgin.
1: Elle a été guérie par le sourire de la Vierge.
0: She wrote a beautiful poem, Why I Love You, O Mary.
1: Et elle a écrit ce magnifique poème, Pourquoi je t'aime, ô Marie.
0: It has been said,
1: et on dit,
0: that in her insight into Our Lady,
1: que dans ce qu'elle a écrit sur Marie,
0: she anticipated the teaching of Vatican II on Mary.
1: Elle a même anticipé ce qui serait écrit au cours du Concile Vatican II. Thérèse avait une relation intense et personnelle
0: relationship with Mary
1: avec Marie.
0: As her mother. However,
1: mais cependant,
0: she had a very hard time praying the rosary.
1: Elle avait beaucoup de mal à prier le chapelet.
0: Thérèse of Lisieux.
1: Thérèse de Lisieux elle-même.
0: She had a very hard time praying the rosary.
1: Elle avait beaucoup, beaucoup de mal à prier le chapelet.
0: She said, it's hard for me to meditate on the mysteries.
1: Elle disait, c'est difficile pour moi, j'arrive pas à méditer les mystères.
0: She even said,
1: elle a même dit,
0: it would be easier to wear a hair shirt.
1: Ça serait moins difficile, de porter un cilice.
0: When I read this about Saint Thérèse,
1: et lorsque j'ai lu ça de Sainte Thérèse,
0: this is what I said.
1: Voilà ce que j'ai dit.
0: Thank you, Lord.
1: Merci, Seigneur.
0: Thank you, Lord.
1: Merci, Seigneur.
0: Because I know she loved Our Lady.
1: Parce que je sais combien elle aimait
0: Notre-Dame.
1: Et j'aime aussi la Vierge Marie.
0: But it's not easy for me to pray the rosary.
1: Mais c'est pas toujours facile pour moi de prier le chapelet.
0: Sometimes I complain to the Lord.
1: Parfois je me plains devant le Seigneur.
0: And I say to him.
1: Et je lui dis,
0: why are you sending me all over the world?
1: Pourquoi est-ce que tu m'envoies dans le monde entier?
0: To speak about having a personal, intense relationship with your mother.
1: Pour parler de cette relation intense et personnelle avec la Vierge Marie.
0: And yet you leave me so poor in praying the rosary.
1: Alors même que tu me donnes un désir si pauvre de vivre, de prier le chapelet.
0: And I think it's his trick. I think it's his trick.
1: Et je pense que c'est ça lui appartient.
0: Because he wants me to say this to you.
1: Parce qu'il veut que je partage cela avec vous.
0: If you find it difficult to pray the rosary.
1: Si vous trouvez difficile de prier le chapelet.
0: Persevere.
1: Persévérez.
0: As I am persevering.
1: Comme je persévère moi.
0: Every day.
1: Tous les jours.
0: Praying the rosary.
1: Je prie le chapelet.
0: But don't limit your relationship to Our Lady simply to the rosary.
1: Et ne limitez surtout pas votre relation à Marie au simple chapelet.
0: In the 5 minutes left to me, I want to tell you a story.
1: Alors il me reste 5 minutes et je voudrais vous raconter une histoire.
0: And this will illustrate the point.
1: Pour illustrer ce que je viens de vous dire.
0: I told you I have 4 children.
1: Je vous ai dit que j'ai 4 enfants.
0: 3 sons and 1 daughter.
1: 3 fils et 1 fille.
0: My first 2 sons, Mark and Peter,
1: mes 2 premiers fils, Marc et Pierre,
0: are very dear to me.
1: Sont vraiment très mignons.
0: I love both of these boys very much.
1: Je les aime vraiment beaucoup tous les deux.
0: Now they're grown men, they're both attorneys.
1: Bien sûr, ils sont grands maintenant et tous les deux sont avocats.
0: But when they were younger,
1: mais quand ils étaient plus jeunes,
0: the boys would relate to me very differently.
1: Ils avaient une relation très différente l'un et l'autre avec moi.
0: My son Peter would always be very respectful.
1: Pierre était toujours plein de respect.
0: He would come to me, for instance, and say something like this.
1: Il venait me voir et il disait,
0: "Mom, I can see you're very busy right now."
1: Maman, je vois bien que tu es occupée.
0: But when you have time, could I talk to you about something?
1: Mais quand tu auras une minute, je serai content de parler avec toi.
0: Can you imagine?
1: Vous imaginez ça?
0: He was so polite.
1: Il était si poli, j'y crois pas.
0: When I would drive him somewhere,
1: et quand je le conduisais quelque part,
0: he would always say thank you.
1: Il me disait toujours merci.
0: He was so dutiful.
1: Il était vraiment toujours très reconnaissant.
0: So respectful toward me.
1: Très respectueux.
0: My other son, Mark,
1: et l'autre, Mark,
0: also loved me,
1: qui m'aime beaucoup, bien sûr, qui m'aimait aussi.
0: But he would relate to me in a much more casual way.
1: Mais il avait une toute autre relation avec moi.
0: One time, I was away and I called home.
1: Un jour que j'étais pas à la maison, j'appelle.
0: And Mark answered the phone.
1: Et c'est Mark qui a répondu au téléphone.
0: He was about 12, 13 years old at the time.
1: Il devait avoir 12 ou 13 ans.
0: So I said to him.
1: Et je lui ai dit,
0: "Hi Mark, it's mom."
1: Coucou Mark, c'est maman.
0: And he said in English, "Yo dude," whatever your expression would be, like something you'd say to a kid on the street, like.
1: Okay, il m'a répondu, eh ben va te faire voir.
0: I thought.
1: Je me suis dit,
0: I'm his mother.
1: Enfin, quand même, je suis sa mère.
0: He shouldn't be speaking to me like that.
1: Il devrait pas me parler comme ça.
0: So. The conversation went on.
1: Alors on a continué la conversation.
0: And I said to him, what's happening? What's going on?
1: Alors et je lui ai demandé, ben comment
0: and
1: ça allait?
0: He had just been in a play, a presentation.
1: Il venait juste de préparer une pièce.
0: And he said, "Mom."
1: Et il m'a dit, maman.
0: I got the photographs from the play.
1: J'ai les photos de ce spectacle.
0: And I wanted to put a picture of me in a frame.
1: Et je voulais mettre une photo de moi dans un cadre.
0: So you know the picture of the pope that you have in the den?
1: Alors tu te rappelles cette photo du pape que tu as?
0: I took the pope's picture out and
1: alors,
0: I put my picture in.
1: Alors j'ai enlevé la photo du cadre et comme ça j'ai pu mettre la photo du pape. Je l'ai enlevée et j'ai mis la mienne à la place.
0: Mom.
1: Maman.
0: you have so many holy pictures around the house.
1: De toute façon, t'as plein d'images pieuses dans la maison.
0: I was sure you wouldn't mind if I took the Pope out and I put myself in.
1: J'étais vraiment sûre qu'il n'y aurait pas de problème si j'enlevais la photo du pape et que je mettais la mienne à la place.
0: All right.
1: OK.
0: I love you, son.
1: Oui, mon chéri. Oui, je t'aime.
0: And he said to me,
1: et il m'a dit,
0: I love you too, Mom.
1: Oui, moi aussi, maman, je t'aime.
0: Two boys.
1: Voyez, deux fils.
0: Both of them belong to me.
1: Les deux sont miens.
0: I'm the mother.
1: Je suis la mère.
0: I'm the mother of the respectful one.
1: Je suis la mère de celui qui est très respectueux.
0: Who said please and thank you.
1: Qui disait s'il te plaît, merci.
0: I see you're too busy.
1: Maman, je vois que tu es occupée, je ne veux pas te déranger.
0: And I'm the mother of the one who said.
1: Et je suis aussi la mère de celui qui disait va te faire voir.
0: I don't love one more than the other.
1: Je n'aime pas l'un plus que l'autre.
0: And your heavenly mother.
1: Et votre mère du ciel.
0: Doesn't love you less.
1: Ne vous aime pas moins.
0: If you have difficulty praying the rosary.
1: Si ça vous est difficile de prier le chapelet.
0: In fact.
1: En fait.
0: How many mothers are here right now?
1: Alors il y a combien de mamans parmi nous? Vous voulez lever la main,
0: Let
1: les mamans?
0: See. How many mothers?
1: Okay. Wow.
0: Look at this gesture.
1: Alors, regardez ce geste.
0: When your baby was starting to walk,
1: quand votre petit tout a commencé à marcher,
0: do you remember you would get down like this,
1: vous vous rappelez, vous étiez comme ça,
0: and you would hold out your arm,
1: et vous tendiez la main, les deux mains,
0: and you would say to your baby,
1: et vous disiez,
0: come on,
1: viens, allez, vas-y, vas-y, vas-y, vas-y, vas-y,
0: come on, you can do it,
1: allez, vas-y, tu vas y arriver, viens,
0: you can do it,
1: viens, vas-y, tu vas y arriver.
0: And those first little steps,
1: et ces tout premiers pas,
0: of your child into your arm,
1: de votre petit tout dans vos bras,
0: brought you and me,
1: vous ont, vous et moi,
0: more joy,
1: vous ont apporté plus de joie,
0: more joy,
1: encore plus de
0: than
1: joie,
0: seeing your children run a race,
1: que de voir votre enfant courir une
0: Is it
1: course.
0: True? Is
1: c'est
0: it
1: pas
0: true?
1: Vrai ça? C'est pas vrai ces premiers pas?
0: Is it true?
1: Hein?
0: I'm here today, brothers and sisters.
1: Et alors aujourd'hui, frères et sœurs.
0: With the message.
1: Vraiment, je suis là avec ce message.
0: From Our Lady.
1: De Notre-Dame.
0: Her arms.
1: Ses bras, ses mains.
0: Her arms are reaching out to you.
1: Vraiment, sont là, qui
0: even,
1: vous attendent.
0: Even little baby steps.
1: Même si vous faites des tout petits pas de bébé.
0: Will please her.
1: Eh bien, elle va être tellement contente.
0: And Jesus is saying to you the living word.
1: Et Jésus vous dit
0: living word,
1: cette parole
0: vivant,
1: vivante.
0: Behold your mother.
1: Voici ta maman.
0: Amen.
1: Amen.

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Donc je rappelle que nous sommes en train de lire les Écritures en nous laissant guider par le texte d'accord entre la communion anglicane d'une part et l'Église catholique d'autre part. Et ce texte d'accord que vous pourrez trouver sur Internet, eh bien, nous conduit petit à petit jusqu'à ce grand moment mentionné par Saint Jean. Je lis le paragraphe 26. La seconde mention de la présence de Marie dans l'évangile de Jean intervient à l'heure décisive de la mission messianique de Jésus, sa crucifixion. Alors j'espère que nous avons de nombreuses occasions dans notre vie chrétienne de revenir sur ces pages que l'évangile de Jean consacre à la passion de Jésus et au moment où il meurt, donc ses dernières paroles, Femme, voici ton fils, et en s'adressant au disciple qui n'est pas nommé, le disciple bien-aimé, voici ta mère. La tradition a longuement hésité aussi sur le sens de ces paroles. Est-ce qu'il faut simplement y voir, j'allais dire, un signe discret de la sollicitude de Jésus pour sa mère au moment où il meurt? Il prend conscience de la solitude dans laquelle il laisse sa mère et il la confie à Saint Jean pour que Marie ne reste pas isolée. Est-ce qu'il s'agit de cela, simplement d'une sollicitude ultime de Jésus, bien dans sa délicatesse, ou est-ce qu'il s'agit de plus profondément d'un nouveau rôle, d'une nouvelle mission confiée à Marie? Est-ce qu'il y a là, dans cette mention de Marie, à travers le terme de femme, quelque chose qui déborde simplement le souci concret de Jésus pour la situation matérielle de sa mère? Est-ce qu'il y a là comme une nouvelle mission? Eh bien, il est très frappant de voir comment cet accord entre anglicans et catholiques va converger sur une lecture théologale de cette scène. Il s'agit de découvrir une véritable révélation du mystère de Dieu. En donnant l'un à l'autre, le disciple et la mère, en confiant l'un à l'autre, pour reprendre les mots que la tradition ultérieure mettra, en identifiant le disciple avec Saint Jean, et donc en confiant l'un à l'autre Saint Jean et Marie, le paragraphe 26 de l'accord entre anglicans et catholiques reconnaît qu'il s'agit là d'un véritable mystère. Je lis, paragraphe 26, la suite, les rôles réciproques de la femme et du disciple se rapporte à l'identité de l'Église. C'est vraiment le mystère de l'Église qui se révèle dans la manière dont Marie et Jean sont confiés l'un à l'autre. Dans l'évangile de Jean, le disciple bien-aimé est présenté comme le modèle du disciple de Jésus, celui qui lui est le plus proche, celui qui ne l'a jamais abandonné. Eh bien, ainsi comprise dans cette perspective fondamentale du disciple qui nous représente, les paroles de Jésus mourant donne à Marie un rôle maternel dans l'Église. Ces paroles, je reprends les termes du paragraphe 26, encouragent la communauté des disciples à accueillir Marie comme une mère spirituelle. Donc là, on voit vraiment comment cet accord permet, j'allais dire, de relire les Écritures à la lumière d'une tradition commune entre anglicans et catholiques, pour ne pas simplement voir dans cette scène de Marie au pied de la croix la sollicitude circonstancielle, ponctuelle de Jésus, mais quelque chose qui instaure une véritable structure dans l'Église. Dans l'Église, il y a la trace de cet événement qui n'est pas simplement du passé, mais qui nous concerne aujourd'hui. La communauté des disciples de Jésus est invitée de génération en génération à accueillir Marie comme une mère spirituelle. Et donc, même si les anglicans refuseront la manière dont l'Église catholique a dogmatisé ce rôle de Marie à travers la définition de l'Immaculée Conception et la définition de l'Assomption, même si donc la tradition anglicane refusera cette dogmatisation, elle consonne très profondément avec l'intuition catholique qu'il y a dans ce don de Marie à Saint Jean, pas simplement quelque chose du passé, mais quelque chose qui nous concerne aujourd'hui et quelque chose qui dit en profondeur le mystère de l'Église. L'Église se définit pour une part comme la communauté qui accueille comme mère spirituelle, Marie. Terminons donc cet épisode sur lequel nous pourrions rester de longues heures, au moins en méditation et en contemplation. Terminons cette exploration de la manière dont Saint Jean raconte au chapitre 19, au verset 25 et 27, ce don de Marie à l'Église. Terminons en relevant comment Marie est considérée comme la personnification d'Israël, enfantant la communauté chrétienne. Et l'accord entre anglicans et catholiques va souligner que l'arrière-fond de ce texte, c'est Isaïe 54, c'est-à-dire Marie est là considérée comme une personne
collective. De même qu'Israël est personnifié à travers la figure d'une femme, d'une mère, eh bien Marie n'est pas simplement traitée ici dans sa subjectivité individuelle, mais dans sa fonction universelle. Marie est considérée comme la personnification d'Israël enfantant l'Église. Et ça veut dire que nous sommes reconduits à ce point de passage très mystérieux entre la première et la nouvelle alliance. Marie est celle qui, dans l'unité de sa personne, met une continuité mystérieuse entre Israël, qu'elle figure en sa personne, ce qui explique que Jésus s'adresse à elle à travers ce terme de femme, et l'Église appelée à accueillir la mère de Jésus comme sa propre mère spirituelle. Eh bien, nous poursuivrons cette méditation sur le rôle de Marie dans l'histoire du salut. Nous la terminerons avec l'Apocalypse et en particulier le verset 12 de l'Apocalypse. À bientôt.

Amis auditrices, amis auditeurs de Radio Espérance, bonjour. Nous avons terminé la semaine dernière notre parcours marial avec ce moment très riche, raconté par Saint Jean de façon si extraordinaire, par sa concision, Marie au pied de la croix, et ses paroles extrêmement simples, mais qui dans leur simplicité nous ouvrent sur des abîmes de contemplation, ces paroles par lesquelles Jésus s'adresse à sa mère en l'appelant femme et en lui confiant le disciple. Femme, voici ton fils, et au disciple, voici ta mère. Et nous avons vu comment le texte d'accord théologique signé en 2004 entre l'Église catholique d'une part et la communion anglicane d'autre part, comment ce texte d'accord donnait toute sa profondeur à ce récit. Il s'agit pas simplement d'un moment circonstanciel, mais d'une véritable structure du mystère. Marie est donnée à toute l'Église de génération en génération. Eh bien, c'est dans le prolongement de cette scène que nous pouvons relire maintenant le chapitre 12 de l'Apocalypse. Et les paragraphes 28 et 29 de l'accord entre anglicans et catholiques sont consacrés à l'analyse de ce chapitre 12 que nous entendons, nous catholiques, au jour de l'Assomption. Il apparut un grand signe dans le ciel, une femme. La lune est sous ses pieds, elle est couronnée d'étoiles et elle crie dans les douleurs de l'enfantement. Un dragon arrive et cherche à lui arracher son enfant. Comment comprendre ce chapitre 12? Bien sûr, il s'agit d'un message de consolation à destination de la communauté chrétienne affrontée à la persécution, pour lui dire que cet état de persécution n'a rien d'anormal, il fait partie de la condition normale de l'Église, et qu'il y a comme un mystère d'enfantement dans cette condition de persécution. Mais par-delà ce message qui conforte les chrétiens affrontés à l'épreuve de la persécution, la tradition chrétienne a progressivement appliqué de façon secondaire ce texte à la Vierge Marie. L'application première est ecclésiale, c'est l'Église qui est soutenue par cette vision où le voyant de Patmos découvre cette femme à la fois persécutée et triomphante. Il y a bien sûr une vision ecclésiologique. Le voyant de Patmos cherche à réconforter ses frères qui sont affrontés à la persécution. Mais dans cette vision d'abord ecclésiale, il y a une référence secondaire possible à Marie. Bien sûr, comme le notera le paragraphe 29, le texte n'identifie pas explicitement la femme avec Marie. Il renvoie à la femme comme à la mère de l'enfant mâle qui doit régir toutes les nations avec une verge de fer. C'est une citation du psaume 2. Mais je suis très heureux de souligner à quel point l'accord entre anglicans et catholiques va reprendre cette tradition qui s'est fait jour très vite dans l'Église d'une application à Marie de ce texte. Apocalypse 12, je reprends le paragraphe 29, éclaire la place de Marie et de l'Église dans la victoire eschatologique du Messie. Je rappelle que ce mot d'eschatologie, que nous retrouverons très souvent pour désigner les maturations actuelles de la théologie mariale, signifie que nous n'avons pas simplement à comprendre Marie en nous retournant vers notre passé, mais à comprendre surtout Marie dans l'espérance de notre avenir. Et c'est là que cette application du chapitre 12 à Marie nous fait comprendre que Marie n'anticipe pas simplement sa victoire à elle, comblée de grâce, préservée de tout péché, mais anticipe la victoire de l'humanité tout entière sur le péché et sur la mort. Donc lorsque nous entendons ce chapitre 12 de l'Apocalypse, bien sûr nous recevons un message de réconfort, car nous chrétiens sommes toujours dans une situation d'épreuves multiples, de persécutions violentes pour certains chrétiens dans certains pays, dans une situation un peu délicate, nous avons l'impression que la foi chrétienne nous met en décalage avec notre monde moderne. Eh bien, par-delà ce message de soutien et d'espérance qui est le sens premier du chapitre 12 de l'Apocalypse, il y a aussi, de façon très allusive, très discrète, un sens marial. Marie est celle dans laquelle nous contemplons notre victoire définitive, la victoire eschatologique de l'humanité sur le péché et sur la mort. Eh bien, c'est dans cette perspective que l'accord œcuménique, au paragraphe 30, va conclure. Ce parcours biblique, il demande à tous les croyants, à chaque génération, de proclamer Marie bienheureuse. Et voilà comment se termine
ce paragraphe de réflexion scripturaire, nous pouvons entrevoir en Marie la destinée finale du peuple de Dieu, qui est d'avoir part à la victoire de son Fils Jésus sur les puissances du mal et de la mort.

Amis auditrices, amis auditeurs de Radio Espérance, bonjour. Nous poursuivons donc notre parcours marial, toujours en nous aidant comme point d'appui du rapport de Schettel, qui a été signé entre théologiens catholiques et théologiens anglicans le 2 février 2004. Nous allons maintenant essayer de clarifier l'histoire de la tradition, des traditions chrétiennes au sujet de Marie. Nous avons fait un premier parcours d'ordre biblique, éclairé par un accord œcuménique. Ce parcours biblique a repéré les points forts. Nous n'avons pas tout lu dans l'Écriture, mais nous avons repéré la signification mariale de l'ensemble de l'histoire du salut. Car c'est ça la perspective de l'accord œcuménique, ne pas simplement se contenter de quelques textes, mais mettre en perspective l'ensemble de l'histoire du salut. Pourquoi ? Parce qu'il s'agit de comprendre pas simplement Marie rétrospectivement, sur son rôle passé, mais de la comprendre par anticipation, comment Marie anticipe la réussite finale de l'histoire. Nous allons maintenant, toujours dans cette perspective à la fois œcuménique et biblique, essayer de comprendre les développements de la tradition chrétienne. Tradition mouvementée, de controverse, dès les origines du christianisme, Marie est apparue comme un signe de contradiction. Elle est là comme une énigme, celle qui est donnée comme un signe d'unité, elle est devenue, au cours de l'histoire du christianisme, un signe de contradiction. Alors je rappelle quelques dates pour que nous puissions repérer comment Marie a été impliquée dans les principales controverses qui ont agité l'Église des premiers siècles. Donc je rappelle 325, le concile de Nicée. Ce concile qui nous a donné le texte du credo que nous récitons à la messe « Je crois en Dieu, le Père Tout-Puissant, Créateur du ciel et de la terre ». Cette première formulation de la foi baptismale nous vient de Nicée en 325 avec cette définition « Le Christ est consubstantiel, le Christ, le Fils, est consubstantiel au Père, de même nature que le Père, comme nous le disons en français ». Donc c'est le concile de Nicée en 325. Ensuite, il y a ce grand moment, du point de vue de la théologie mariale, du concile d'Éphèse 431, où on va canoniser le terme de Théotokos, Marie, Mère de Dieu, contre l'arianisme. Et puis enfin, 451, le concile de Chalcédoine, qui va définir l'articulation entre nature humaine et nature divine, unité sans confusion, distinction sans séparation entre la nature humaine et la nature divine du Christ. Eh bien, on peut voir que, au cœur de ces trois conciles, Marie va servir pour affiner la formulation de la foi catholique, de la foi chrétienne. Est-ce qu'on a eu raison ou pas de répercuter le dogme christologique qui concerne la personne même de Jésus ? Est-ce qu'on a eu raison de répercuter ce dogme dans une formulation à connotation mariale ? La tradition se divisera ultérieurement, mais c'est le choix qui a été fait par ces premiers conciles. C'est-à-dire, on va définir Marie, Mère de Dieu, non pas d'abord dans une perspective mariale, mais dans une perspective christologique. Ce qui est en cause, ce n'est pas d'abord le statut de Marie, mais l'identité de Jésus. Sa nature humaine est-elle complète au point qu'on puisse attribuer à Marie d'être pas simplement la mère de Jésus homme, mais la mère de Jésus qui est à la fois homme et Dieu. Et donc, on peut désigner Marie par ce titre de mère de Dieu. Elle n'est pas simplement mère de Jésus homme, mais mère de Jésus qui est à la fois homme et Dieu. Alors on sait qu'un certain nombre d'églises orientales, parmi les plus vénérables, comme l'église copte, se montrera extrêmement gênée, prendra ses distances extrêmement réservées par rapport à cette manière de définir Marie comme mère de Dieu. Elle préférera dire Marie, mère de Jésus, qui est à la fois homme et Dieu. Est-ce qu'on a eu raison de vouloir condenser dans un titre marial, en disant que Marie est mère de Dieu, la foi chrétienne qui demande un peu plus d'explications pour signifier ce qui est en cause, qui n'est pas d'abord une question mariale, mais une question christologique. Qui est Jésus ? Est-ce que Jésus est 50% homme et 50% Dieu, auquel cas Marie n'est mère que du 50% de Jésus homme ? Ou est-ce que Jésus est pleinement
pleinement à la fois homme et pleinement à la fois Dieu, auquel cas cette unité dans la personne même de Jésus des deux natures humaines et divines exige qu'on désigne Marie pas simplement comme mère de Jésus, mais mère de Dieu, puisque Jésus est pleinement à la fois homme et Dieu. Ce sont toutes ces controverses qui vont, en 431, à aboutir à la définition d'Éphèse. Mais attention que la logique du concile d'Éphèse n'est pas d'abord une logique mariale, elle est indirectement mariale, mais elle est centralement christologique. C'est la question de l'identité de Jésus qui est en cause, et Marie sert de clarification. Si Jésus est pleinement homme et pleinement Dieu, alors je peux désigner Marie comme étant, pas simplement la mère de l'homme Jésus, mais la mère de Jésus qui est à la fois homme et Dieu. Alors, bien sûr, cette définition canonique de Marie, mère de Dieu, elle va susciter beaucoup de controverses. Elle est reçue de façon indivisible par l'Église anglicane et par l'Église catholique. Et là, cet accord va terminer le paragraphe 34, je lis. En recevant le concile d'Éphèse et la définition de Chalcédoine, anglicans et catholiques romains confessent ensemble Marie comme Théotokos. Alors, merci à cet accord de clarifier ainsi ce point un petit peu difficile. Il s'agit moins d'un débat concernant le statut de Marie que d'un débat concernant l'identité de Jésus se prolongeant à travers le statut de la Vierge Marie.

Amis auditrices, amis auditeurs de Radio Espérance, bonjour et merci de votre courage, de votre fidélité pour ce parcours un petit peu difficile. Nous sommes à un moment un petit peu compliqué de notre parcours marial. Alors, je voudrais vous dire ma reconnaissance de ce que vous n'ayez pas décroché. Alors, où nous en sommes? Nous avons essayé de repérer les données de l'écriture concernant le mystère de Marie. Et je rappelle que nous laissons guider par un très beau texte, un texte œcuménique, qui est l'accord conclu entre théologiens catholiques et théologiens anglicans en février 2004. Cet accord nous a conduit à une exploration biblique et maintenant il nous conduit à explorer la tradition. La tradition qui a commencé à se nouer avec les trois conciles de Nicée en 325, d'Éphèse en 431 et de Chalcédoine en 451. Le concile d'Éphèse tient une place particulière puisque c'est à l'occasion de ce concile qu'on va résumer la foi chrétienne dans un titre marial. Est-ce qu'on a eu raison ou pas de faire ce choix d'un titre marial, d'une titulature mariale? On verra que cette question n'arrête pas d'agiter la tradition chrétienne jusqu'au Concile Vatican II, où on voudra à nouveau promulguer un titre marial. On verra que Paul VI a essayé de trouver une voie médiane, le Concile ayant refusé de définir un nouveau titre marial. Paul VI a proposé, lorsqu'il a promulgué la Constitution Lumen Gentium, le titre de Marie, Mère de l'Église, pour donner une synthèse de la foi catholique concernant l'Église. Et bien là, on a la même chose. Donc, à Éphèse, c'est une synthèse de la foi en Jésus qui est condensée dans le titre de Marie, Mère de Dieu. Je rappelle que la signification première de ce titre n'est pas d'abord mariale, mais christologique. Marie étant mère de Jésus, qui n'est pas un peu homme et un peu Dieu, mais pleinement homme et pleinement Dieu, Marie peut donc porter, à juste titre, ce titre de mère de Dieu. Il ne faudrait pas qu'une erreur de perspective concentre exclusivement notre attention sur les définitions dogmatiques, doctrinales des conciles. En effet, on s'aperçoit que la tradition chrétienne va très tôt, très vite, spontanément s'exprimer à travers la liturgie. Déjà, on trouve dans Hébreux et dans Apocalypse cette perspective sur la liturgie céleste qui est le noyau, le fondement de la liturgie terrestre. Notre liturgie d'ici-bas est portée par la liturgie céleste qui s'accomplit déjà dans le sanctuaire céleste. C'est ce que l'Épître aux Hébreux et l'Apocalypse vont souligner. Nous sommes environnés d'une nuée de témoins et Apocalypse va souligner cette splendeur de la liturgie céleste autour du trône de l'agneau. Et très tôt, les chrétiens vont comprendre que lorsqu'ils se rassemblent pour prier, eh bien, ils ne sont pas simplement unis entre eux sur cette terre, mais ils sont déjà très profondément unis à l'Église du ciel qui célèbre la vraie liturgie, la liturgie céleste. Et petit à petit, on va discerner que dans cette nuée de témoins, dans cette gloire de ceux qui célèbrent la liturgie céleste, Marie tient une place particulière. Et donc, c'est dans la liturgie qu'on va voir progressivement s'affirmer cette originalité de Marie dans la liturgie céleste et dans la vie de l'Église. Et spontanément, sans qu'un jour quelqu'un ait décidé, mais spontanément, de façon très vivante, on va célébrer les fêtes de Marie. En particulier, bien sûr, après le Concile d'Éphèse, mais on a déjà des traces de fêtes spontanément célébrées par les chrétiens. Alors, il y aura d'une part les fêtes avec des jours liturgiques, mais il y aura aussi progressivement dans la liturgie eucharistique, la commémoration de la Vierge Marie. Au VIe siècle, toutes les prières eucharistiques orientales, sauf dans l'Église assyrienne d'Orient, toutes les prières eucharistiques en Orient et en Occident vont mentionner Marie comme Théotokos, comme Mère de Dieu. Ensuite, dès le lendemain du Concile de Chalcédoine, on a les traces de l'hymne akathiste. Akathiste, ça veut dire l'hymne qui se chante debout, par respect pour ce qui est chanté. Donc l'hymne akathiste, akathiste veut donc dire ce qui se chante debout, eh bien très tôt, après Chalcédoine, cet hymne qui est encore chanté dans l'Église d'Orient va être instauré. Donc cet hymne qui replace l'histoire du salut à travers Marie. Comment, en chantant la Vierge Marie, on récapitule les principales étapes de l'histoire de salut.
Ensuite, il va y avoir toutes ces fêtes, progressivement promues par la piété populaire et adoptées par les églises locales. Les traditions divergent, c'est soit le 8, soit le 9 décembre pour célébrer la conception de Marie. Attention, on ne parle pas d'Immaculée Conception, c'est très tardif, mais on trouve très très tôt, soit le 8, soit le 9 décembre, une fête célébrant la conception de Marie. Et puis 9 mois après, bien sûr, sa naissance, le 8 septembre. Très tôt aussi, sa présentation, le 21 novembre. Et puis ce que nous, catholiques, appelons son Assomption, sera célébré le 15 août dans une fête qui s'appelle la Dormition. Eh bien, nous reprendrons donc le sens profond de ces fêtes, qui sont l'expression la plus profonde de la piété et de la foi chrétienne dans notre prochaine rencontre. À bientôt.

Amis auditeurs, amis auditrices, bonjour. Ah, pour une fois, j'ai salué les auditeurs avant. Excusez-moi, je salue d'abord les auditrices. Auditrices et auditeurs de Radio Espérance, nous poursuivons donc notre parcours marial. Donc, je rappelle que nous sommes guidés par le texte signé en février 2004 entre les théologiens catholiques et les théologiens anglicans, et que ce texte nous conduit de façon tout à fait remarquable à souligner l'importance des fêtes liturgiques dans la tradition de l'Église. La place de Marie dans le mystère de l'Église ne va pas simplement s'exprimer dans les définitions conciliaires. Nous avons rappelé celle du Concile d'Éphèse qui définit Marie comme Théotokos, celle qui engendre Dieu, au sens où elle est mère de Jésus qui est pleinement homme et pleinement Dieu. Donc cette foi chrétienne ne va pas simplement s'exprimer dans les grandes définitions dogmatiques, elle va s'exprimer de façon beaucoup plus spontanée, beaucoup plus, d'ailleurs, vivante dans les fêtes liturgiques. Alors, ces fêtes liturgiques, on peut les dater très tôt, puisque on a une fête de la conception de Marie en Orient dès la fin du 7e siècle, et cette fête de la conception de Marie, 8 ou 9 décembre, ça dépend des pays, elle va nous arriver de l'Orient par le sud de l'Angleterre au début du 11e siècle. C'est très frappant de voir que cette fête célébrée très tôt en Orient va arriver en Occident par l'Angleterre. Et c'est avec une certaine, en donnant une certaine importance à ce fait que les théologiens anglicans vont rappeler aux théologiens catholiques que c'est par l'intermédiaire de l'Angleterre que petit à petit, cette fête de la conception de Marie, qui va prendre une place de plus en plus importante dans l'Église occidentale et dans l'Église catholique, c'est par l'Angleterre que cette fête nous est arrivée. Elle arrivera donc au XIe siècle. Ensuite, il y a, parallèlement à cette fête de la conception de Marie, il y a une fête qui remonte très tôt, puisque c'est dès le VIe siècle, une fête qu'on appellera la Dormition de Marie, l'endormissement de Marie. En effet, pour la théologie orientale, il est très important d'affirmer que Marie a été conformée jusqu'au bout à la vie et à la mort de son fils, et donc qu'elle a connu réellement un passage par la mort. Donc cette dormition, bien sûr, c'est une mort complètement exempte de l'angoisse du péché, mais une vraie mort. Et donc on va insister sur cette dormition de Marie, qui implique la mort sans exclure qu'elle soit emportée au ciel. Donc en Orient, cette fête de la dormition va plus insister sur cette conformation, cette conformité de Marie à son fils. Petit à petit, en Occident, là où l'Orient parle de dormition, on parlera d'assomption pour souligner qu'elle a été enlevée dans le ciel. Mais nous reviendrons lorsque nous aborderons cette question extrêmement difficile du dogme de l'assomption. Nous verrons que la foi catholique laisse complètement ouverte la question de savoir si cette assomption présuppose ou pas une mort de la Vierge Marie. Le dogme laisse tout à fait libre chaque catholique de croire soit qu'il y a simplement eu un passage, Marie est sans interruption passée de cette vie à la gloire du ciel, et son assomption dit cet épanouissement de la vie humaine dans le plan de Dieu sans la rupture de la mort, ou bien un catholique peut parfaitement croire qu'il y a eu pour Marie, comme pour chacun d'entre nous, comme pour le Christ, un passage par une véritable mort. Donc cette question est secondaire dans l'affirmation du dogme. Le dogme porte essentiellement sur l'affirmation que Marie a été élevé dans la gloire. Et là, il y a un petit peu une séparation entre l'Occident et l'Orient. L'Occident a voulu aller le plus loin possible dans la définition du dogme en affirmant que c'est avec son corps et son âme que Marie a été élevée dans la gloire du Père. L'Orient se contente simplement de contempler la dormition, c'est-à-dire ce moment où Marie se remet totalement, pleinement, de façon définitive et ultime dans la grâce du Christ. Alors bien sûr, ce sont des différences d'accent, et il est vraiment regrettable que ces différences d'accent soient devenues des points de séparation, car ce qui compte, c'est de repérer à quel point Marie laisse transparaître la grâce du Christ. Tout en elle vient du Christ, y compris les derniers moments de sa vie terrestre. Donc, anglicans et catholiques s'accordent à reconnaître qu'il y a une expression de la foi de l'Église à travers cette fête de l'endormissement de Marie. Et il faut noter
que peut-être précisément dans le prolongement de ces rencontres œcuméniques, l'anglicanisme est en train de redonner une certaine place à cette fête, pas simplement de la Dormition de Marie, mais de son Assomption. Nous continuerons donc demain avec ce parcours sur les fêtes liturgiques et nous redécouvrirons comment, en 1561, l'Église d'Angleterre a redécouvert toutes ces fêtes qui sont le patrimoine fondamental de l'Église chrétienne, comment elle les a maintenues dans sa tradition anglicane.

Amis auditrices, amis auditeurs de Radio Espérance, bonjour. Donc, nous poursuivons notre parcours marial, guidé par l'accord œcuménique entre anglicans et catholiques qui a été signé le 2 février 2004 entre les théologiens de ces deux confessions. Cet accord est actuellement en discussion au plus haut niveau entre les deux églises. Et cet accord porte précisément sur Marie, grâce et espérance dans le Christ. Comment progressivement la figure de Marie a été contemplée comme pas simplement une personne ayant une vocation propre, une vocation particulière, mais comment Marie a été contemplée comme l'expression la plus parfaite de la grâce qui nous a été faite dans le Christ et comme l'expression la plus anticipée de cette espérance, de ce royaume vers lequel l'histoire de l'humanité s'avance petit à petit. Comment s'est fait cette découverte progressive du rôle de Marie dans la foi chrétienne? Eh bien, nous avons mentionné les grands conciles, en particulier la définition d'Éphèse, qui enseignera que Marie est réellement mère de Dieu, puisqu'elle est mère de Jésus, qui est à la fois homme et Dieu. Mais le texte de l'accord entre anglicans et catholiques insiste à très juste titre sur le fait que la première expression donnée au mystère de Marie dans la tradition chrétienne, ce sont les fêtes liturgiques. Nous avons vu notre dernier entretien, nous avons vu comment s'est mis en place progressivement tout un réseau de fêtes qui rappelleront la conception, la nativité de Marie, sa présentation au temple et cette controverse au sujet de la fête du 15 août, qui est célébrée comme Dormition en Orient pour souligner que les derniers moments de la vie de Marie ont été des moments où la grâce du Christ a été surabondante et comment petit à petit, en Occident, cette fête s'est progressivement déplacée pour souligner que Marie a été élevée avec son corps et avec son âme dans la gloire de Dieu. Alors vous savez qu'en Angleterre, l'anglicanisme a été issu d'une volonté de distance, voire de séparation, voire d'opposition violente avec le catholicisme. Eh bien, cela rend d'autant plus remarquable que en 1561, le calendrier de l'Église d'Angleterre, tel qu'il a été mis en place au moment où on voulait se séparer entre les deux confessions, eh bien, le calendrier de l'Église d'Angleterre va garder cette structure fondamentale des fêtes de Marie. Donc, cinq fêtes sont conservées par le calendrier de l'Église d'Angleterre, et en particulier en 1662, dans le Book of Common Prayer. Excusez toujours mon accent anglais inimitable, donc dans le livre des prières communes. Donc, ce livre mentionne les cinq fêtes associées à Marie. Sa conception, sa nativité, l'annonciation, la visitation et la présentation de Marie. Ce qui est frappant, c'est donc que ces cinq fêtes ne mentionnent plus la fête de l'Assomption. Les anglicans, dans un premier temps, vont penser que cette fête non seulement manquait de justification scripturaire, non seulement cette fête renvoyait plutôt à des récits légendaires qu'on appelle apocryphes, mais les anglicans, marqués en cela par les craintes de la réforme protestante, les anglicans vont craindre que cette fête du 15 août ne devienne une sorte d'exaltation indue de Marie aux dépens du Christ, comme si progressivement on voulait calquer l'itinéraire de Marie sur l'itinéraire du Christ et comme faire de Marie un second Christ au risque d'atténuer l'unique médiation, la place absolument unique du Sauveur, l'unique médiateur qui est le Christ. Eh bien, est-ce qu'on ne risque pas de faire de l'Assomption une fête qui met en concurrence la médiation du Christ et le rôle de Marie? Donc la liturgie anglicane va progressivement supprimer cette fête de l'Assomption, et cela rend d'autant plus intéressante sa restauration actuelle dans la tradition anglicane. En revanche, la liturgie anglicane continuera à mentionner Marie dans la liturgie, et en particulier dans la liturgie de la Sainte Cène. Et donc, il est très frappant de voir que cette place, j'allais dire spontanée, que la liturgie chrétienne laissée à elle-même donne à Marie, a été conservée dans l'anglicanisme. L'office de Vêpres continuera à mettre très en valeur le chant de Marie au Magnificat. Mais le titre donné à Marie va changer un petit peu. On parlera de la Vierge pure, pour bien souligner
cette transparence de Marie à la grâce et éviter ce qui apparaît aux yeux des Anglicans comme un danger catholique de considérer Marie en dehors du mystère du Christ. Eh bien, nous allons essayer de voir comment progressivement cette perspective anglicane et la maturation actuelle de la mariologie catholique vont créer de nouveaux points de rencontre.

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0: Causerie avec un prêtre, ce soir nous parlerons de l'Immaculée Conception. Effectivement, le père qui devait nous entretenir sur le sujet « Dieu est amour » a eu un empêchement. Nous parlerons donc de l'Immaculée Conception. Je me présente, Paul-Émile Durand, séminariste originaire du diocèse de Québec, au Canada, en vue d'une incardination dans la société Saint-Jean-Marie Vianney. J'en suis à ma première année de formation au séminaire. En tant que philosophe, en tant que séminariste, l'an dernier, j'étais en propédeutique. Nous passerons une heure ensemble en compagnie du père Roland Varin. Je vous redonne le principe de l'émission. Dans une première partie, je parlerai avec le père Roland Varin de l'Immaculée Conception. Puis, dans un deuxième temps, le père répondra aux questions des auditeurs. Nous ouvrons donc cette émission avec le père Roland Varin. Bonsoir, père.
1: Bonsoir, Paul-Émile.
0: Mon père, vous êtes prêtre de la société Saint-Jean-Marie Vianney et vous êtes actuellement formateur au sein du séminaire de la société Jean-Marie Vianney. C'est bien cela?
1: Oui.
0: Alors, père, ce soir, nous parlerons du thème de l'Immaculée Conception. Alors, pourquoi?
1: Ben, tout simplement parce que nous l'avons célébré mardi dernier, le 8 décembre, la fête de l'Immaculée Conception. Donc c'est une bonne chose, me semble-t-il, d'approfondir ce grand mystère, ce dogme qui a été défini il y a plus de 150 ans maintenant.
0: Effectivement, c'est un sujet très intéressant. Donc c'était le 8 décembre que nous avons fêté l'Immaculée Conception. Et vous dites que le dogme a été célébré, lui, proclamé il y a plus de 150 ans. À quelle date exactement?
1: Oui, le 8 décembre 1854 par le pape Pie IX.
0: Alors, est-ce que vous pouvez nous expliquer peut-être un peu le contexte, pourquoi à cette date-là? Et pourquoi c'est tard peut-être pour un mystère si important?
1: Oui, alors c'est une bonne question. De fait, ça nous rappelle que tout est donné dans la révélation, lors de l'incarnation du Verbe, c'est la plénitude de la révélation, mais tout n'est pas développé, tout n'est pas explicité. Hein, le cardinal Journet prenait cet exemple, la révélation c'est comme un grand rosier, mais où toutes les roses ne sont pas encore apparues. Il y a toujours des petits boutons qui vont donner une nouvelle rose. Eh bien, les dogmes, c'est cela. Tout est contenu dans le dépôt de la révélation, mais au cours des temps, avec la prière de l'Église, la réflexion aussi de l'Église, l'intelligence des membres de l'Église éclairée par la foi, eh bien, des vérités sont approfondies et peuvent être ainsi définies.
0: C'est ce qu'on appelle des dogmes, donc c'est quelque chose de plus fort, de plus puissant qu'une vérité simplement connue et conçue, que l'Église a statuée de façon précise, c'est bien ça?
1: Voilà, un dogme, alors le mot dogme n'est pas toujours très, est assez péjoratif dans le langage courant. On accuse quelqu'un d'être dogmatique parce qu'il affirme des choses sans les prouver. Or, dans l'Église, un dogme, ce n'est pas cela du tout. Comme dit le catéchisme de l'Église catholique, le magistère de l'Église engage pleinement l'autorité reçue du Christ quand il définit des dogmes, c'est-à-dire quand il propose sous une forme obligeant le peuple chrétien à une adhésion irrévocable de foi, des vérités contenues dans la révélation divine. Donc il s'agit de vérités qui sont dans la révélation, mais que l'Église va nous proposer à croire, va nous donner à croire, nous sommes obligés de la croire, comme expression de la révélation. Mais le catéchisme précise également, les dogmes sont des lumières sur le chemin de notre foi, ils l'éclairent et le rendent sûr. Ce n'est pas pour nous contraindre que des dogmes sont définis, mais pour nous aider, pour que notre chemin de foi puisse être éclairé et que nous puissions approfondir notre connaissance du Seigneur.
0: Ah, c'est une manière de baliser en fait notre cheminement et notre compréhension des mystères de l'Église.
1: Tout à fait.
0: Voilà. Donc le dogme de l'Immaculée Conception a été, vous disiez, proclamé en 1854.
1: 54.
0: C'est bien ça?
1: Voilà, tout à fait.
0: Et c'était pas le premier dogme marial, non?
1: Alors, c'est le premier, pourrait-on dire, défini aussi solennellement par un pape. Il y a d'autres vérités, d'autres dogmes dans concernant la Sainte Vierge Marie, comme la Mère de Dieu, qui a été définie au Concile d'Éphèse en 431. Mais c'est la première fois qu'un pape définissait aussi solennellement un dogme. Il y en aura un second en 1950 avec l'Assomption.
0: Ah, très bien. Et est-ce que vous avez un peu le contenu, la matière du dogme en question qui a été prononcé?
1: Voilà, alors l'essentiel de ce dogme, c'est, voici ce qui est dit par le pape Pie IX, « La bienheureuse Vierge Marie a été, au premier instant de sa conception, par une grâce et une faveur singulière du Dieu Tout-Puissant, en vue des mérites de Jésus-Christ, sauveur du genre humain, préservé intact de toute souillure du péché original. »
0: Donc, on parle vraiment de la conception de la Vierge Marie. C'est pas un dogme par rapport à sa naissance, par rapport à sa vie, c'est à sa conception au début.
1: Voilà, dès le premier instant de son existence, hein, de sa conception, effectivement.
0: Ok, donc c'est un dogme qui, logiquement, il vient 9 mois avant la naissance de la Vierge Marie, c'est
1: voilà.
0: bien ça?
1: Voilà, et d'ailleurs, notre calendrier liturgique, nous fêtons l'Immaculée Conception le 8 décembre, et bien, fête 9 mois plus tard, nous arrivons le 8 septembre, fête de la Nativité de la Vierge Marie.
0: Ah ben c'est bien fait quand même.
1: Oui.
0: Alors, ce dogme-là a été proposé, mais il devait avoir déjà été médité longuement avant, déjà avoir travaillé un peu les esprits.
1: Tout à fait. Un dogme n'est jamais défini comme une radicale nouveauté. Et au contraire, la définition d'un dogme indique que la réflexion de l'Église est parvenue à une certaine maturité. Et donc, on peut formuler une vérité. Ça, c'est vrai de toutes les vérités dogmatiques. Reprenez par exemple le Concile de Nicée au IVe siècle. Il va définir la divinité, enfin, il va rappeler la divinité du Christ, parce qu'on la croit toujours, mais à travers le credo, parce que la réflexion va arrive à un point d'aboutissement. Mmh. Et de fait, le dogme est défini en 1854, mais il est déjà cru, évidemment, dans l'Église depuis très longtemps. Et en fait, la réflexion a commencé par l'approfondissement de la parole qu'il y a dans l'évangile selon saint Luc et sur laquelle on reviendra tout à l'heure, Marie pleine de grâce. C'est en méditant, en approfondissant le sens de pleine de grâce qu'on en est parvenu à comprendre que Marie, dès le premier instant de sa conception, eh bien, a été préservée de toute tache du péché originel.
0: Oui, donc avant toute spéculation théologique ou quoi que ce soit, c'est profondément scripturaire, c'est basé sur l'Écriture. C'est bien ça?
1: Sur la parole de Dieu, c'est la révélation. C'est la révélation qui nous le dit, et donc, eh bien, on approfondit avec l'aide de l'Esprit Saint, évidemment, la révélation.
0: Hmm. Donc, on a lu, voilà, vous avez lu exactement le dogme. Maintenant, on a compris un peu d'où ça vient, et peut-être pourquoi est-ce que c'est à cette époque-là, est-ce qu'on décide de déclarer le dogme? Est-ce qu'il y avait quelque chose, un contexte spécial? Il y a eu peut-être une, on s'est posé des questions sur la Vierge Marie.
1: Alors non, le moment était sans doute venu. Ce qu'il faut rappeler, ce qui est important, c'est que juste avant, le pape Pie IX a consulté tous les évêques du monde à l'époque. Hein, il y avait 604 évêques à l'époque. Et une immense majorité des 604 étaient favorables à la définition du dogme. Donc ce n'est pas quelque chose qui s'est fait tout seul, mais cela indique bien que la réflexion était parvenue à un point où on pouvait faire cette définition. Alors évidemment, il y a tout le contexte aussi marial du XIXe siècle hein, qui est important. Il y a eu beaucoup d'apparitions mariales au XIXe siècle, mais c'est important de noter que ces apparitions mariales n'influent pas sur la réflexion théologique. Hein. Elles sont ce qu'on appelle des révélations privées, hein, qui n'engagent pas la foi au même titre qu'une définition dogmatique, mais elles sont des petites lumières qui peuvent nous aider à avancer.
0: Et ces apparitions-là privées étaient sûrement des gens communs, des chrétiens comme tout le monde, et pas nécessairement au pape et aux évêques, c'est bien ça?
1: Non, alors justement, quand on regarde les apparitions 1830, Sainte-Catherine Labouré, une fille de la Charité à Paris, 1846 à la Salette, à deux petits-enfants, non, c'est des gens du commun, c'est le peuple de Dieu hein, ouais. qui est gratifié, tout à
0: Donc
1: fait.
0: Donc on a tous les niveaux de l'Église, on a le peuple, les laïcs, des évêques qui y pensent, le pape qui y pense, et c'est vraiment un dogme que toute l'Église était prêt à recevoir.
1: Voilà, tout à fait.
0: D'ailleurs, le curé d'Ars l'avait un peu pressenti, non?
1: Alors, oui, de fait, le curé d'Ars était très heureux, ça a été un des plus beaux jours de sa vie, le 8 décembre 1854, et il a dit à ce sujet, « Quel bonheur j'ai toujours pensé qu'il manquait ce rayon à l'éclat des vérités catholiques. C'est une lacune qui ne pouvait pas demeurer dans la religion. » Et il a fait une très grande fête, et pour cette occasion, il avait fait confectionner une très belle chasuble à Lyon, une belle chasuble mariale qui existe toujours d'ailleurs à l'église du curé d'Ars.
0: Ah oui. Donc tout le monde était prêt d'une certaine manière à recevoir ce dogme-là et avait très hâte finalement de l'ériger comme dogme.
1: Tout à fait.
0: Tout à fait. Bon, ben merci beaucoup pour l'historique, Père. Et maintenant, peut-être qu'on peut continuer. Vous avez parlé tout à l'heure des fondements scripturaires. Alors, si vous nous parlez justement de d'où on prend ça, vous avez dit dans l'Évangile de Saint-Luc, mais plus précisément, à quel moment?
1: Alors, dans l'Évangile selon Saint-Luc, c'est le récit de l'Annonciation, hein, Luc 1, 26-38, que nous avons entendu justement le jour du 8 décembre. Les lectures du 8 décembre d'ailleurs sont tout à fait appropriées pour approfondir hein, ce qu'est l'Immaculée Conception. Et donc je vous rappelle les premiers versets, verset 26, le sixième mois, l'ange Gabriel fut envoyé par Dieu dans une ville de Galilée du nom de Nazareth, à une vierge fiancée à un homme du nom de Joseph, de la maison de David, et le nom de la vierge était Marie. Il entra et lui dit, réjouis-toi, comblé de grâce, le Seigneur est avec toi. Alors, le fondement scripturaire, c'est effectivement cette expression comblée de grâce, pleine de grâce, qui est un mot grec bien particulier, kekaritomene, qui est un verbe qu'on ne retrouve que deux fois seulement dans le Nouveau Testament. Ici, en Luc 1, 27, et en Éphésiens 1, 6, quand Paul nous parle du bon plaisir de la volonté de Dieu à la louange de gloire de sa grâce dont il nous a gratifié dans le bien-aimé. Gratifié, c'est le même verbe que pour désigner Marie comme comblée de grâce. Alors, kekaritomene, comblée de grâce, il faut s'arrêter un petit peu sur ce mot.
0: Oui, effectivement.
1: Kekaritomene, c'est une forme, alors on va faire un peu de grammaire, c'est un participe parfait, passif. Donc, parfait, ça exprime une action qui est achevée, terminée, accomplie. Passif, c'est-à-dire que celui qui subit l'action n'y est absolument pour rien. Donc, quand on dit kekaritomene pour parler de Marie, alors le verbe karito signifie gratifier, mais derrière il y a l'idée d'un changement dû à la grâce de Dieu. Donc, quand on emploie ce mot pour désigner la Vierge Marie, ça veut dire qu'elle a été gratifiée, que la grâce l'a transformée sans qu'elle ait rien fait. Alors, voilà, c'est le premier sens important. Ça veut dire que quand l'ange salue la Vierge Marie, il ne l'appelle pas d'abord Marie. Il lui dit, réjouis-toi, salut, kekaritomine, pleine de grâce. Un peu plus loin, il va l'appeler Marie. Quand elle posera une question, quand elle sera troublée, ne crains pas Marie. Mais quand il arrive pour lui dire bonjour, il lui dit « Je te salue, pleine de grâce, comblée de grâce ». Qu'est-ce que ça veut dire? Gabriel ne l'appelle pas d'abord Marie, mais il la désigne d'un nom nouveau. Et en fait, ce nom situe Marie dans la dépendance de Dieu. En fait, kekaritomene, c'est le nom que Dieu donne à Marie. C'est Marie dans le regard de Dieu. Marie, c'est Marie qui a déjà en elle la réalité de la grâce. En elle est déjà accompli le dessein de Dieu, dont Paul parle en Éphésiens 1, 3. Saint Paul nous dit que Dieu le Père dans le Christ nous a élus dans le Christ pour être saints et immaculés en sa présence dans l'amour. Eh bien, en Marie, c'est déjà réalisé. Donc, quand Gabriel salue Marie en lui disant « Kekaritomene », il salue déjà l'œuvre de Dieu en Marie.
0: En fait, tout est là déjà dans ce mot-là. Il y a assez de fondements scripturaires pour comprendre que c'est Dieu qui donne la grâce. Et c'était avant même, avant toute chose, comme vous l'avez dit. Donc déjà, ce mot-là, c'est un appui très solide, si on comprend.
1: Alors, tout à fait. Alors, ce qu'il faut voir dans l'intention de Luc, dans le récit de Luc, ça veut dire que avant même d'accueillir en elle le Verbe et de devenir la mère de Dieu, Marie est comblée de grâce. Mais effectivement, l'approfondissement de cela va nous permettre de comprendre que c'est pas simplement le jour de l'Annonciation que Marie a été comblée de grâce, mais c'est vraiment depuis sa conception. J'ajouterai, donc il y a kekaritomene, comblée de grâce, et quand l'ange arrive, il lui dit kaire.
0: Réjouis-toi.
1: Réjouis-toi, voilà.
0: Ouf, j'avais passé mon grec.
1: Très bien. Voilà, c'est exactement. Et en fait, on peut traduire par deux manières. On peut traduire par réjouis-toi, qui est une invitation à la joie. Et en grec, c'est très intéressant, puisque vous faites du grec. Kaire, c'est kara, la joie. Et on voit la même racine que charis, grâce.
0: Oui.
1: La joie, c'est le fruit de la grâce. Alors donc, quand il invite Marie à se réjouir,

0: tu n'as plus de malheur à craindre. Et un peu plus loin, le Seigneur ton Dieu est au milieu de toi, héros sauveur, il exultera pour toi de joie, il tressaillera dans son amour, il dansera pour toi avec des cris de joie. Quand Gabriel invite la Vierge Marie à se réjouir, Kairé, en fait, s'accomplit la prophétie de Sophonie. Marie personnifie le petit reste d'Israël, elle personnifie Sion, qui est invité à se réjouir parce que Dieu est au milieu de son peuple. Et Dieu va faire sa demeure dans la Vierge Marie. Mais on traduit aussi Kairé par « je te salue ». Ce que nous disons habituellement hein, quand on prie le « je vous salue Marie », on dit « je vous salue Marie ». Cette traduction est aussi intéressante. Je pense qu'il faut garder les deux. « Je te salue », formule courante hein, qui exprime, on disait Kairé pour dire bonjour hein, tout simplement. Mais dans la bouche de Gabriel, Kairé kekaretomene, c'est la façon de saluer Marie, mais ça va aussi exprimer l'admiration et la révérence du monde angélique devant l'œuvre de grâce, devant le dessein de Dieu. Pour le dire autrement, Gabriel est saisi d'admiration devant la Vierge Marie. Et ça nous renvoie à ce que Paul dit dans la lettre aux Éphésiens, une parole très mystérieuse. Éphésiens 3, 9. Donc, Paul parle de sa mission, qui est la mission de l'apôtre, de mettre en pleine lumière la dispensation du mystère. Le mystère, c'est le dessein de Dieu, hein, le projet de Dieu sur l'homme. Et l'apôtre doit le mettre en lumière. Bon. Ce mystère, il a été tenu caché depuis les siècles en Dieu, le créateur de toutes choses, pour que les principautés et les puissances célestes aient maintenant connaissance par le moyen de l'Église de la sagesse infinie en ressources déployées par Dieu. Qu'est-ce que nous dit saint Paul ? Que les anges découvrent la sagesse de Dieu et découvrent son dessein par le moyen de l'Église. Et en fait, transposons, Gabriel découvre le dessein de Dieu en voyant la Vierge Marie, par le moyen de la Vierge Marie qui est modèle de l'Église. Donc je te salue Marie, oui, c'est pas rien non plus, c'est les anges qui s'émerveillent devant la réalisation du dessein de Dieu.
1: Donc les anges ont compris quelque chose en voyant la Vierge Marie, c'est ça?
0: Ben, on peut dire ça, d'une certaine manière.
1: C'est impressionnant quand
0: même. Oui, oui.
1: Bon, eh bien, Père, je vous propose de faire une petite pause et après on reviendra sur d'autres questions. Alors, à tout de suite.

0: Radio Espérance, ce soir, causerie avec un prêtre. Nous parlons avec le père Roland Varin de l'Immaculée Conception. D'ailleurs, père, on a reçu une question de Vincent qui nous pose une question, en fait, sur la conception de Marie elle-même. On connaît ses parents, Anne et Joachim. Et comment s'est passé, en fait, voilà, ce miracle, cette grâce de Dieu que Marie a été engendrée, mais sans le péché?
1: Alors, la grâce de l'Immaculée Conception, il faut bien voir,

0: qu'elle est propre à Marie, mais Marie a été conçue comme tous les enfants de la terre par Anne et Joachim. Anne et Joachim ne sont pas Immaculée Conception, eux, mais ils ont eu un enfant qui, par grâce de Dieu, a été préservé de toute trace du péché originel.
1: Donc la grâce ne remonte pas à l'infini. Il n'y a pas une
0: Non, non.
1: régression à l'infini, comme on dit, de la grâce.
0: Ah non, pas du tout. Non, de toute façon, la grâce est toujours gratuite et elle suppose toujours. Alors, évidemment, pour la Vierge Marie, c'est un petit peu différent, mais elle suppose un accueil. Voilà. Sauf que pour la Vierge Marie, il y a eu préservation du péché originel.
1: Mais justement, peut-être que vous vouliez nous parler sur cette généalogie-là de la Vierge qu'on connaît. Anne et Joachim sont nommés, mais il y a d'autres ancêtres.
0: Alors, si on remonte dans l'Ancien Testament, parce qu'il y a l'Immaculée Conception, on trouve une petite trace dans l'Ancien Testament, c'est Genèse 3,15. On l'a eu aussi pour le jour de l'Immaculée. Genèse 3,15, c'est ce qu'on appelle traditionnellement le proto-évangile ou proto-évangile, premier évangile, première bonne nouvelle. C'est juste après la chute. Le Seigneur dit au serpent: je mettrai une hostilité entre toi et la femme, entre ton lignage et le sien, il t'écrasera la tête et tu l'atteindras au talon. Alors, ce qui est intéressant, c'est que la vieille version latine de la Bible, qui remonte au 1er siècle, dit que c'est la femme qui écrasera le serpent au talon. C'est là la genèse, si j'ose dire, de toutes ces représentations de Marie qui foule le serpent au pied. Assez classique, notamment la rue du Bac, hein, c'est comme ça que Marie est représentée. Alors, ce protévangile, c'est l'annonce de la rédemption dès après la chute. Dieu n'abandonne pas l'homme au pouvoir de la mort, et l'homme, une fois qu'il est tombé, eh bien Dieu va prendre les moyens d'accomplir quand même son dessein. Le dessein de Dieu, c'est que nous soyons saints immaculés en sa présence dans l'amour. L'homme met en échec ce dessein par son péché, mais Dieu ne se laisse pas vaincre, et il va prendre les moyens de l'accomplir. Alors, le catéchisme au numéro 411 nous dit justement, je le cite: la tradition chrétienne voit dans ce passage de Genèse 3,15 une annonce du nouvel Adam qui, par son obéissance jusqu'à la mort de la croix, répare en surabondance la désobéissance d'Adam. Par ailleurs, de nombreux pères et docteurs de l'Église reconnaissent dans la femme annoncée dans le protévangile la mère du Christ, Marie, comme nouvelle Ève. Elle a été celle qui, la première et d'une manière unique, a bénéficié de la victoire sur le péché remportée par le Christ. Elle a été préservée de toute souillure du péché originel et durant toute sa vie terrestre, par une grâce spéciale de Dieu, elle n'a commis aucune sorte de péché. Donc, ce qui est intéressant ici, c'est que le Messie qui est annoncé, qui est promis, vient de la descendance d'Adam. Le Verbe s'est incarné dans la descendance d'Adam. Et nous allons bientôt entendre la généalogie de Jésus à la messe, hein, chez saint Matthieu notamment, il y en a une autre chez Luc, qui nous montre bien que Jésus, s'il se fait homme, il ne se fait pas homme n'importe comment, il s'inscrit dans l'histoire, il s'inscrit dans l'humanité. Et dans cette histoire, dans cette humanité, s'inscrit également Marie, où Jésus justement va s'incarner. Et cela nous indique que la grâce de Dieu opère au cœur de la réalité humaine telle qu'elle est, blessée par le péché, et qu'au cœur de cette réalité, Dieu va faire surgir des œuvres de grâce merveilleuses. Au cœur de cette humanité blessée par le péché, eh bien, Dieu va faire surgir la Vierge Marie, préservée de tout péché, par une grâce qui vient déjà de la mort de son Fils.
1: Donc toute cette généalogie-là n'est pas futile et en fait c'est une énorme portée pastorale. Pour nous, il y a quelque chose à comprendre derrière tout ça, que peu importe notre
0: Exactement.
1: situation. Hein.
0: Et c'est ce que dira Paul, hein. Là où le péché a abondé, la grâce a surabondé. Dieu fait du nouveau à partir de nos pauvretés, hein. Et justement, la Vierge Marie nous rappelle que nous n'avons jamais à craindre le Seigneur, nous n'avons jamais à avoir peur, même de nos péchés, nos pauvretés, nos misères, parce que le Seigneur peut faire des merveilles pourvu que nous lui ouvrions notre cœur.
1: Eh bien, justement, Père, ça me fait penser, on reçoit une question ici de nos auditeurs, Alain, qui nous pose une question, je pense que c'est un féru de théologie médiévale, sur Saint Bernard de Clairvaux et Saint Thomas, justement, qui avait une vision différente de l'Immaculée Conception. Donc, ce qu'Alain nous a dit, c'est qu'il pensait qu'elle avait contracté en acte le péché originel et qu'elle en avait été purifiée dès le sein de sa mère. Bon, c'est peut-être une petite colle, mais je ne sais pas ce que vous en pensez, ces autres visions-là.
0: Oui, alors c'est-à-dire que c'est pas parce qu'il pensait ça que ça disqualifie automatiquement Bernard et Thomas. Mais il faut voir le contexte dans lequel il se situait, qui était le contexte de Saint-Augustin. Saint-Augustin interprétant Saint-Paul qui disait que l'humanité tout entière avait été blessée par le péché, donc il était difficile de concevoir l'Immaculée Conception dès la conception. Saint Thomas remontait très haut le fait que la sanctification de Marie, hein, dès le sein de sa mère, mais il n'avait pas encore trouvé le moyen d'aller plus loin. Et c'est Dean Scott au XIVe siècle qui va trouver le moyen en disant que Marie va être sauvée par son fils par anticipation, par préservation. La solution, elle est là. Marie est l'objet de la miséricorde de Dieu par préservation. Et Sainte Thérèse de l'Enfant Jésus se fait un témoin de cela au XIXe siècle quand elle dit que la miséricorde de Dieu à son égard l'a préservée de beaucoup de péchés. Quand elle raconte son pèlerinage à Rome, elle s'est aperçue qu'elle aurait pu faire beaucoup de péchés. Et c'est là qu'elle se dit, mais en fait, le Seigneur m'a préservé. Donc, la Vierge Marie est bien sauvée, elle est la première des rachetés. C'est ça qu'il faut bien comprendre. Marie n'est pas dans l'état d'Adam avant la chute, ou plutôt, elle a la grâce de Dieu, mais cette grâce lui vient déjà par anticipation de la croix de son fils. Elle est la première des rachetés.
1: Il y a quelque chose de supérieur à l'état d'Adam et Ève, c'est ça que vous voulez dire?
0: De différent, en tout cas. C'est le même dessin, ça c'est sûr. Ultimement, c'est le même dessin, mais on n'est pas dans ce qu'on appelle la même dispensation. Marie appartient à l'économie de la rédemption. Elle n'appartient pas à l'économie originelle. Elle appartient à l'économie de la rédemption. Elle va connaître aussi parmi les conséquences du péché, mais qui ne sont pas des conséquences morales, elle va connaître la souffrance et la mort, hein. Mais par contre, au fond de son âme, elle n'aura aucune trace du péché originel. Ce qu'on appelle la concupiscence, le foyer du péché, n'est pas dans la Vierge Marie.
1: Et si on avait à faire une comparaison avec le Christ, bon, peut-être pour comprendre ou pour complexifier la chose, je ne sais pas. Le Christ, lui aussi, dans sa condition d'homme, n'a pas ce foyer du péché dont vous parlez, c'est bien ça?
0: Non, sauf que c'est pas un problème, mais l'origine pour le Christ, c'est le fait que c'est une personne divine qui assume une nature humaine et que tout lui vient de la grâce, hein, de cette grâce qu'il a de lui-même. Tandis que la Vierge Marie, cette grâce lui vient par un don gratuit de son fils.
1: Qui est d'avance, en fait, qui est donné d'avance.
0: Oui, ouais. Et la différence, hein, c'est que le Christ est incréé et Marie est créée.
1: Oui, effectivement.
0: C'est pour ça que c'est toujours intéressant de se rappeler que le vrai modèle de sainteté, c'est Marie en tant qu'elle est une créature. Bien sûr que nous suivons que le Christ est notre modèle, mais il y a un point sur lequel nous ne pourrons jamais imiter le Christ, c'est que lui est Dieu, hein, et de toute éternité. Il est vrai homme et vrai Dieu, mais il n'est pas une créature. Marie, elle est la créature. Donc, elle a beaucoup de choses à nous dire pour l'accueil, justement, de la grâce.
1: C'est une raison de plus pour la prendre comme exemple.
0: Exactement.
1: Eh bien, Père, j'en profite pour vous poser une autre question du public qui nous vient encore une fois de Vincent, qui se demande par rapport à l'annonce de l'ange et ce qu'on entend, « L'Esprit Saint viendra sur toi, le souffle de l'Esprit. » Et un petit peu plus loin, chez Saint-Luc, l'Esprit pousse Marie à aller voir sa cousine. Pourriez-vous nous parler un peu plus du rôle de l'Esprit Saint? Parce que là, on a parlé de la grâce du Christ, qui venait un peu d'avance oui. pour préparer la mère de Dieu. Et quel est le rôle de l'Esprit Saint dans tout ça?
0: Ben, c'est un peu la même chose. Hein. L'Esprit Saint, c'est aussi la grâce. Hein. Évidemment, l'Immaculée Conception est une œuvre trinitaire. Hein. Bien sûr, c'est le fruit déjà anticipé du don du sacrifice du Christ, mais qu'est-ce que le Christ nous donne à la croix? C'est l'Esprit. Donc c'est l'Esprit qui va faire l'Immaculée Conception. Et par la suite, comme Saint-Luc le souligne, hein, c'est l'Esprit qui va couvrir Marie de son ombre et qui va concevoir dans le sein de la Vierge le Verbe. C'est l'Esprit qui va pousser la Vierge Marie à aller vers Élisabeth. Et c'est l'Esprit d'ailleurs qui est l'acteur. Enfin, Saint-Luc souligne très fortement le rôle de l'Esprit Saint, que ce soit dans son évangile ou dans les actes des apôtres.
1: Bon, alors, ça éclaire bien vraiment les deux rôles du Christ et de l'Esprit-Saint. Et vous avez aussi beaucoup parlé, en fait, par des fondements scripturaires. Alors, vous avez parlé de la Genèse, de Sophonie. Et bon, bien sûr, on a attaqué l'Évangile. Et on en parle aussi après l'Évangile. Vous dites, par exemple, chez Saint-Paul, il y avait des choses importantes. Est-ce qu'il y a d'autres lettres chez Saint-Paul qui,
0: voilà,
1: on en parle?
0: Le grand lieu chez Saint-Paul, évidemment, c'est la lettre aux Éphésiens. On l'a déjà un petit peu évoqué avec les anges qui s'émerveillent devant le dessein de Dieu. Mais il y a aussi le tout début de la lettre aux Éphésiens, le cantique aux Éphésiens que nous chantons le lundi soir aux Vêpres, où il y a le plan divin du salut. Béni soit le Dieu et Père de notre Seigneur Jésus-Christ qui nous a bénis par toutes sortes de bénédictions spirituelles aux cieux dans le Christ. C'est ainsi qu'il nous a élus en lui dès avant la fondation du monde pour être saints et immaculés en sa présence dans l'amour, nous prédestinant à être pour lui des fils adoptifs par Jésus-Christ, selon le dessein bienveillant de sa volonté, à la louange de gloire de sa grâce dont il nous a gratifiés dans le bien-aimé. Alors, je souligne ici, être saint et immaculé en sa présence dans l'amour, c'est le projet de Dieu pour chacun d'entre nous. La première à réaliser ce dessein de Dieu, c'est la Vierge Marie. Or, de manière exceptionnelle, il y a qu'elle, effectivement, qui est Immaculée Conception. Mais ça rentre dans ce dessein dont nous parle saint Paul. Et justement, Marie est pour nous le modèle parce que, en contemplant Marie, nous voyons ce à quoi nous sommes destinés. Si on reprend saint Paul, nous prédestinant à être bruit des fils adoptifs par Jésus-Christ. Avant d'être la mère du Verbe, la mère de Dieu, Marie est d'abord la fille du Père. Elle est la fille du Père, tel est selon le dessein bien de sa volonté, dont il nous a à la louange de gloire de sa grâce, dont il nous a gratifié dans le bien-aimé, en lui nous trouvons la rédemption par son sang, la rémission des fautes. La grâce dont Marie est comblée, c'est la grâce de la rédemption par le sang de son Fils, par anticipation. Voilà. Paul nous permet aussi de bien situer le mystère de l'Immaculée Conception au cœur du dessein de Dieu.
1: Oui, en fait, ce qui me frappe quand vous parlez, Père, on voit qu'il y a vraiment des sources et des racines profondes dès la Genèse, dès le début, et qu'on en parle après. Et comme vous disiez, c'est une des conditions pour que ça soit un dogme. Ça sort pas ex nihilo, mais c'est quelque chose qui a un peu toujours été cru, qui a toujours été médité, qui a toujours été pensé. Et puis, ben, on ne fait que le concrétiser à un niveau supérieur.
0: Oui, c'est dans le trésor de la révélation, de la parole que Dieu nous adresse. Et sa parole, c'est lui-même, c'est le Verbe, c'est son dessein pour nous. Et donc, le témoin privilégié de ce dessein, c'est la Sainte Écriture. Et cette Sainte Écriture lue dans l'Église, eh bien, on ne cesse de découvrir de nouveaux fruits, de nouvelles fleurs, pourrait-on dire. Hein. Ou comme, pour reprendre l'image de Saint Jean de la Croix, c'est comme une mine dont on ne cesse de trouver de nouveaux filons, de nouvelles galeries qui se creusent et qui en ouvrent d'autres.
1: Bien, merci beaucoup, Père. On va peut-être prendre une autre pause, et sinon, ben, on va peut-être parler un peu aussi des conséquences de notre vie de l'Immaculée Conception.

0: 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Ce soir, nous sommes avec le père Roland Varin pour parler de l'Immaculée Conception. Alors père, on a vu les fondements scripturaires solides avant et les conséquences après, expliquées par saint Paul. On a parlé de la Vierge Marie, mais en fait, pourquoi est-ce qu'elle est immaculée?
1: Alors, si on regarde le catéchisme au numéro 490, nous disons « Pour être la mère du Sauveur, Marie fut pourvue par Dieu de dons à la mesure d'une si grande tâche. L'ange Gabriel, au moment de l'Annonciation, la salue comme pleine de grâce. En effet, pour pouvoir donner l'assentiment libre de sa foi à l'annonce de sa vocation, il fallait qu'elle fût toute portée par la grâce de Dieu. » Donc, pourquoi Marie est-elle Immaculée Conception? C'est pas pour qu'elle soit complètement à part de nous, mais c'est en vue de sa mission d'être la mère de Dieu. D'être la mère de Dieu, et d'abord, le catéchisme souligne pour qu'elle puisse pleinement accueillir sa vocation, qu'elle puisse répondre oui à la demande de l'ange.
0: Parce que le péché, en fait, brise un peu notre liberté, c'est ça qu'il y a derrière.
1: Eh bien oui, le péché amoindrit notre liberté, le péché l'affaiblit, l'éteint, tandis que en Marie, il n'y a aucun repli sur elle-même, il n'y a qu'accueil de la grâce. Et elle peut dire un oui plein et entier à la volonté de Dieu.
0: Mais c'est pas pour autant qu'il n'est pas libre, même si c'est la meilleure option et qu'elle le comprend pleinement, elle le choisit librement.
1: Mais en fait, ce qu'il faut bien comprendre, c'est qu'il n'y a pas de créature plus libre que Marie à l'Annonciation. Nous sommes justement notre vue est faussée par le péché et nous ne savons pas, nous ne savons plus depuis le péché d'Adam ce qu'est la vraie liberté. Marie, elle, étant dans la grâce de Dieu, elle est pleinement libre et voilà, elle ne peut que dire oui à l'annonce de l'ange parce qu'elle est portée par la grâce, parce que en fait, elle voit que elle comprend parfaitement, comme disait Benoît XVI, que La volonté de Dieu, c'est la vérité de son être. Voilà. Benoît XVI disait « Nous vivons d'une juste manière si nous vivons selon la vérité de notre être, c'est-à-dire selon la volonté de Dieu. La volonté de Dieu n'est pas un arbitraire qui s'impose à nous de l'extérieur. La volonté de Dieu, c'est la mesure intrinsèque de notre nature, une mesure qui est inscrite en nous et fait de nous l'image de Dieu et donc une créature libre. » Marie, portée par la grâce, voit la vérité de sa vocation, de la mission que le Seigneur lui donne, et elle va pouvoir lui donner son assentiment pleinement libre. Et c'est ça qui est très beau dans l'œuvre de Dieu, c'est que Marie est infiniment libre, mais en même temps, elle n'a aucune raison de dire non, parce que, enfin, elle voit que ça correspond à la vérité de la volonté de Dieu. Elle est pleinement libre, et en même temps, Dieu veut passer par son consentement. Et ça, tout le mystère le plus beau, je pense, c'est que Dieu ne peut pas faire l'économie de demander à Marie si elle est d'accord et d'accueillir sa réponse. J'en vois une illustration dans la prière de l'Angélus que nous prions trois fois par jour. Dans la prière de l'Angélus, il y a trois séries de versets. Hein. L'ange du Seigneur porte l'annonce à Marie et elle conçoit du Saint-Esprit, première série. « Voici la servante du Seigneur, qu'il m'advienne selon ta parole », deuxième série, et la dernière, « Et le Verbe s'est fait chair, il a habité parmi nous ». Si vous regardez la première et la troisième, nous avons l'œuvre de Dieu. L'ange du Seigneur porte l'annonce à Marie, elle conçoit du Saint-Esprit, incarnation. La troisième, « le Verbe s'est fait chair, il a habité parmi nous », incarnation. C'est l'œuvre de Dieu. Au cœur, comme encadré, enchâssé hein, dans l'œuvre de Dieu, « Voici la servante du Seigneur, qu'il m'advienne selon ta parole ». Il y a le consentement de la créature, comme porté hein, par la grâce et par l'œuvre de Dieu. Donc, me semble, il faut qu'on voit bien qu'il n'y a pas de créature plus libre que la Vierge Marie.
0: C'est impressionnant et ça me fait penser justement quand on médite les mystères du chapelet, dans les mystères joyeux, eh bien, quand on médite l'Annonciation, le fruit du mystère, c'est l'humilité.
1: Oui.
0: Et c'est ce que je me dis en vous écoutant, en fait, l'humilité de la Vierge, ça a été une clé. Et aussi l'humilité de Dieu de prendre des humains, des causes secondes. Voilà, il aurait très bien pu claquer des doigts et sauver l'humanité.
1: Oui.
0: Mais voilà, on se rend compte que l'humilité est d'un bord de Dieu et de la Vierge aussi dans ce moment-là.
1: Oui, et comme disait Sainte Thérèse d'Avila, l'humilité, c'est marcher dans la vérité. Et ça va ensemble. Voilà, Marie est dans la vérité de ce qu'elle est. Elle se reçoit du Seigneur et donc elle peut répondre au Seigneur. Et Dieu étant la vérité par excellence, effectivement, il y a aussi cette humilité de Dieu.
0: Et justement, ça rejoint aussi, ça me fait penser, la vraie liberté, parce qu'on a souvent une vision faussée de la liberté, de faire ce que l'on veut, et finalement, c'est être esclave de nos instincts. Mais j'ai l'impression qu'une vraie définition de la liberté pourrait être d'être soumis à la volonté de Dieu en nous. Bon, c'est paradoxal, mais...
1: Oui, mais soumis dans le sens où la liberté, c'est je me détermine volontairement de moi-même à aller vers le bien. Parce que un des leurs de notre liberté, c'est que nous oublions que nous sommes créés et par définition limités. Et Dieu nous a fait pour le bien. Nous sommes profondément orientés vers le bien, mais nous sommes libres au sens où il nous faut librement aller vers le bien, le souverain bien qui est Dieu. Et voilà, la vraie liberté, c'est cela. La vraie liberté, c'est choisir le bien.
0: Bon, mais merci beaucoup, Père, pour ça. Alors, je ne sais pas si vous aviez, vous avez une intervention du Saint-Père à l'occasion d'un 8 décembre de Benoît XVI, c'est bien ça?
1: Oui, tout à fait.
0: Et vous voulez nous en glisser un mot?
1: Voilà, oui, c'était une homélie du 8 décembre 2005. À l'époque, c'était les 40 ans de la fin du Concile Vatican II. Et il rappelait que le Concile Vatican II s'était déroulé entre le 11 octobre 62 et le 8 décembre 65. À l'époque, le 11 octobre, on fêtait la maternité divine de la Vierge Marie et le 8 décembre, l'Immaculée Conception. Et Benoît XVI soulignait que ainsi le Concile Vatican II était sous le patronage de la Vierge Marie. Et au cœur du Concile Vatican II, le 21 novembre 1964, avait été promulguée la Constitution Lumen Gentium sur l'Église. Et en même temps que la promulgation de Lumen Gentium, Saint Paul VI avait proclamé Marie mère de l'Église. Et donc Benoît XVI revenait sur cela, Marie mère de l'Église. Mais dans cette homélie du 8 décembre, il voulait souligner combien Marie était proche de nous. Et combien, en fait, le privilège de l'Immaculée Conception n'en fait pas un être complètement éthéré, qui serait très loin de nous, mais un être infiniment proche. Alors voilà, je cite Benoît XVI. Nous pouvons dire que Marie est proche de nous comme aucun autre être humain, car le Christ est homme pour les hommes et tout son être est une présence pour nous. Le Christ, disent les pères, en tant que tête, est inséparable de son corps qui est l'Église, formant avec celle-ci, pour ainsi dire, un unique sujet vivant. La mère du chef est également la mère de toute l'Église. Elle est, pour ainsi dire, totalement expropriée d'elle-même. Elle s'est entièrement donnée au Christ et avec lui, elle nous est donnée en don à tous. En effet, plus la personne humaine se donne, plus elle se trouve elle-même. Marie, mère de Dieu, mère du Christ, ne peut être que mère des hommes et ne peut être qu'infiniment proche de nous. Si le Christ s'est fait proche de nous, Marie sera aussi proche de nous. C'est aussi simple que cela. Benoît XVI souligne également que Marie reflète l'Église, elle l'anticipe dans sa personne et dans tous les épisodes douloureux qui frappent l'Église, qui souffrent et qui œuvrent, elle reste toujours l'étoile du salut. Contempler Marie l'Immaculée Conception, c'est aussi contempler le mystère de l'Église. L'Église est tourmentée, il y a des scandales, tout ce qu'on veut, voilà. Mais ce n'est pas le vrai visage de l'Église. Le vrai visage de l'Église, c'est la Vierge Marie. Et Marie est là justement pour nous encourager à ne pas nous laisser décourager, désespérer, mais avancer dans la lumière du Seigneur. Voilà, je cite encore Benoît XVI. « En Marie, l'Immaculée, nous rencontrons l'essence de l'Église d'une manière qui n'est pas déformée. » Alors, dans ce texte toujours, Benoît XVI soulignait, parlait de Genèse 3, du péché originel, comme ce venin que nous partageons tous, sauf la Vierge Marie. Mais en la fête de l'Immaculée Conception, quelquefois, on peut être gêné en se disant « Oui, mais bon, la Vierge Marie, d'accord, elle n'a pas le péché, mais est-ce qu'il ne lui manquerait pas quelque chose ?» Alors déjà, c'est un peu faux parce que le péché, par définition, est un défaut. Donc, le péché est un manque. Donc, on ne peut pas manquer d'un manque, si vous voulez. Mais voilà, je cite encore Benoît XVI par rapport à cette objection qu'on peut faire. En la fête de l'Immaculée Conception apparaît en nous le soupçon qu'une personne qui ne pèche pas du tout est au fond ennuyeuse, que quelque chose manque à sa vie. La dimension dramatique du fait d'être autonome, qu'être véritablement homme, comprenne également la liberté de dire non, de descendre au fond des ténèbres du péché et de vouloir agir tout seul. Voilà, c'est un petit peu quelquefois le soupçon qu'on peut avoir. Oui, bon, elle n'a pas de péché, mais voilà, elle est à part et il lui manque quelque chose dans la vie. Pas du tout. Au contraire, comme nous l'évoquions tout à l'heure, Marie est infiniment libre. Et parce qu'elle est infiniment libre, parce qu'elle est dans la grâce de Dieu, elle peut d'autant plus compatir à la souffrance que représente le péché. Jésus, à Gethsémani, porté sur lui le poids de tous nos péchés, et il en a sué une sueur de sang. Dieu seul peut, en Jésus, peut comprendre l'horreur du péché. Il en est de même pour la Vierge Marie. C'est parce qu'elle est Immaculée Conception, parce qu'il n'y a aucune ombre de péché en elle, qu'elle peut en percevoir toute la gravité, tout le dommage dont elle a vu se déchaîner, ne serait-ce qu'en regardant son fils, mais aussi en regardant bien tout ce qui se passe autour d'elle. Et c'est pour cela que Marie Immaculée Conception sera aussi la mère de compassion qui intercédera auprès de son fils pour que nous accueillions la grâce. Et voilà ce que dit Benoît XVI. C'est plutôt cela que nous devons apprendre le jour de l'Immaculée. Et donc il parle de la situation de Marie. L'homme qui s'abandonne totalement entre les mains de Dieu ne devient pas une marionnette de Dieu, une personne consentante ennuyeuse, il ne perd pas sa liberté. Seul l'homme qui se remet totalement à Dieu trouve la liberté véritable, l'ampleur vaste et créative de la liberté du bien. L'homme qui se remet entre les mains de Dieu, et c'est là que c'est important pour la Vierge Marie, ne s'éloigne pas des autres en se retirant dans sa rédemption en privé. Au contraire, ce n'est qu'alors que son cœur s'éveille vraiment et qu'il devient une personne sensible et donc bienveillante et ouverte. Plus Marie s'est offerte à la grâce de Dieu, plus elle l'a accueillie. Parce que c'est un autre élément qu'on pourrait développer, hein. Marie est Immaculée Conception, mais tout au long de sa vie, elle n'a cessé d'accueillir la grâce et de grandir dans son cheminement de foi. Donc plus elle a accueilli Dieu, plus elle a pu se rendre disponible, eh bien, au service de son fils et puis aussi de tous les frères de son fils qui deviennent ses enfants à la croix.
0: Et c'est bien sûr la même chose pour nous. Plus on accueille Dieu, plus on se vide de notre péché et on se rend compte de l'ignominie et à quel point on n'est pas fait pour le péché finalement.
1: Oui, et c'est toujours les grands saints qui nous apprennent ce qu'est le péché. On est toujours frappé hein, quand on entend dans la vie des saints que Saint Vincent de Paul, par exemple, se confessait tous les jours. Peut se demander qu'est-ce qu'il avait à confesser. On a des témoignages du confesseur de Sainte Thérèse d'Avila qui lui dit qui en avait marre de la confesser parce qu'il lui disait, mais écoutez, on est obligé de remonter à votre enfance pour trouver une matière à confession. Mais justement, plus on se rapproche de la lumière, plus les zones d'ombre apparaissent. Prenons un exemple, dans une maison qui a été inoccupée pendant un certain temps, vous arrivez, vous ouvrez les volets, et la fenêtre et les volets. Bon, dans un premier temps, la lumière entre, vous êtes ébloui. Et puis votre œil s'accoutume à la lumière, et puis vous voyez que la pièce est en très mauvais état, qu'il va falloir nettoyer. Eh bien, c'est pareil. Quand le Seigneur entre dans notre vie, eh bien, c'est l'illumination, et tant mieux, on est heureux d'accueillir la lumière du Seigneur, c'est la joie. Mais petit à petit, cette lumière nous envahit, nous pénètre, et petit à petit, cette lumière nous révèle les zones d'ombre et nous montre qu'il y a du nettoyage à faire, ou plus exactement, qu'il faut laisser la grâce agir. Ça, c'est normal, hein, mais voilà, c'est dans la lumière, c'est Dieu qui nous montre nos péchés, hein. Voilà.
0: Et la Vierge aussi peut être un reflet, mais je me demande si ça pourrait être, on pourrait dire, Vierge de contrition, elle qui est totalement pure, elle peut nous montrer, voilà, elle a vu clairement, comme vous disiez, son fils souffrir du péché, elle a vu aussi, voilà, tout le reste de l'humanité autour d'elle qui était dans la souffrance. La Vierge peut pas être un modèle justement pour apprendre à le poids et la valeur de nos péchés.
1: Alors oui, mais alors, il faut toujours, disons, c'est toujours en regardant l'amour de Dieu que notre péché nous apparaîtra. Je dirais, il faut. Le curé d'Ars avait demandé à voir sa misère, et il avait dit, si la grâce de Dieu ne m'avait soutenu, je serais mort immédiatement. Et il avait dit après, c'est une grâce à ne pas demander.
0: C'est
1: Donc voilà.
0: trop, ça fait trop peur.
1: Oui, ça fait trop peur. La question, c'est de se mettre dans la lumière du Seigneur et avec Marie, eh bien effectivement, accueillir la lumière du Seigneur et voir notre vie dans sa réalité, dans la vérité. Et la vérité de nos péchés ne nous fera jamais peur parce que c'est la lumière du Seigneur qui est là. Pourquoi le Seigneur nous montre nos péchés? Pour nous en délivrer. Pas pour nous dire, t'as vu ce que t'as fait, c'est pas bien. Non, c'est pas ça la question. La question, c'est Oui, tu es pécheur, mais je suis là pour te délivrer. Et Marie nous invite à ne pas avoir peur. C'est les noces de Cana. Les noces de Cana, Marie voit la détresse de, ses, de la fête, là, qui va manquer de vin. Ils n'ont plus de vin, ils le présentent à Jésus. Jésus lui dit « Mon heure n'est pas encore venue ». L'heure de Jésus n'est pas encore venue, mais en fait, c'est l'heure de Marie à Cana. Et en fait, Marie va enclencher le processus qui va conduire à la croix. Et que fait Marie ? Elle ne fait que présenter à Jésus la difficulté. Et après, qu'est-ce qu'elle dit au serviteur ? Faites tout ce qu'il vous dira. Marie présente à Jésus nos intentions et elle nous dit en retour, faites tout ce que mon fils vous dira. Et qu'est-ce que nous dit Jésus de faire ? Il nous demande de remplir les cuves avec de l'eau. En fait, de faire notre devoir d'État, tout simplement. De vivre comme il nous le demande. Et c'est à partir de ce devoir d'État, eh bien, que le vin nouveau de la vie nouvelle va jaillir. Mais il faut accepter de se mettre à la suite de Jésus, à l'école de Marie. Parce que dans les noces de Cana, ce qui est important à souligner, c'est que pourquoi les serviteurs vont faire ce geste apparemment stupide de remplir d'eau les jarres et de puiser et de porter au chef du repas, a priori, c'est quand même un petit peu... Enfin, ça dépasse la raison. Hein. Pourquoi ils l'ont fait ? Parce que Marie leur a dit de le faire. Parce que Marie leur a dit de faire tout ce que Jésus leur dira. Donc, dans les noces de Cana, on ne souligne pas assez le poids de la parole de Marie et de la confiance que les serviteurs font à Marie. Et en fait, Marie ne fait qu'envoyer à Jésus, mais si elle n'était pas là, il n'y aurait pas eu le vin nouveau.
0: Oui, c'est le rôle de tous les saints, c'est de renvoyer à Jésus, et Marie l'a bien fait.
1: Tout à fait.
0: Mais je me demandais, qu'est-ce qu'on peut contempler d'autre? Bon, on a vu plusieurs choses dans l'Immaculée Conception, mais dans notre vie, là, on a parlé de la clarté de Marie, le modèle de quelqu'un qui a été épargné d'avance du péché. Et quelle autre chose on peut contempler? Quel autre rayon de la lumière de Marie est-ce qu'on peut s'inspirer dans l'Immaculée Conception?
1: On pourrait dire, c'est la parole que l'ange dit à Marie dans Saint-Luc, rien n'est impossible à Dieu. Rien n'est impossible à Dieu. Marie, c'est le triomphe de la grâce. On aurait pu, citer ce que dit le Saint Curé d'Ars, justement. Je cite le Saint Jean-Marie Vianney. Le Père se plaît à regarder le cœur de la très sainte Vierge Marie comme le chef-d'œuvre de ses mains. Aussitôt créée, la Sainte Vierge a la plénitude et se promène dans le grand océan de la grâce. Contemplons Marie, la docilité à la grâce, et c'est une invitation pour nous à entrer dans ce monde de la grâce, à nous laisser faire par la grâce. La grâce en Marie l'a préservée du péché originel, mais l'a aussi rendue forte contre tout péché. Marie est restée sans péché tout au long de sa vie parce qu'il y avait la grâce de Dieu agissant en elle. Et pareillement, le curé d'Ars disait « Son premier souffle avait été un souffle d'amour, il était bien juste que son dernier fût aussi un souffle d'amour. » Voilà, Marie nous invite à demeurer dans la grâce de Dieu et à ne pas craindre d'accueillir Dieu dans notre vie.
0: Oui. Et dans la prière, Père, est-ce que vous auriez un conseil à nous donner? Si on peut, il y a beaucoup de litanies à la Vierge Marie, il y a beaucoup de manières de l'appeler, les saints noms de Marie, c'est quelque chose... Il y a plusieurs dogmes sur Marie, il y a plusieurs choses qu'on connaît d'elle. Et comment est-ce qu'on peut prier avec cette... Bon, c'est sûr que l'Évangile, comme vous l'avez dit, est extrêmement riche, renvoie à d'autres parties de la Bible. Mais comment est-ce qu'on peut intégrer l'Immaculée Conception dans notre prière?
1: Dans le jour où salut Marie, tout simplement. Hein.
0: Oui.
1: Pleine de grâce. À chaque fois qu'on dit pleine de grâce, c'est l'Immaculée Conception. Et c'est le jour où salut Marie reste la prière mariale la plus belle parce qu'en fait, vous avez... C'est l'Écriture plus la tradition de l'Église. L'Écriture dans la tradition. Je vous salue Marie, pleine de grâce, le Seigneur est avec vous, c'est les paroles de Gabriel. Vous êtes bénie entre toutes les femmes et le fruit de vos entrailles est béni, c'est les paroles d'Elisabeth. Sainte Marie, Mère de Dieu, priez pour nous pauvres pécheurs maintenant et à l'heure de notre mort, c'est la parole de l'Église. Donc la prière du chapelet est sans doute la meilleure prière, me semble-t-il, mariale.
0: Oui, merci Père. Et je voulais revenir sur quelque chose, vous avez parlé du curé d'Ars, ça me fait penser, le curé d'Ars, bon, il va avoir un très bon frère pastoral, et justement on sait qu'il avait confié à la Vierge sa paroisse, à l'Immaculée Conception même quelques années avant la déclaration du dogme.
1: Oui,
0: Oui.
1: Il avait une grande dévotion à l'Immaculée Conception, au corps immaculé de Marie, et c'est très intéressant parce que l'autel de la chapelle de la Sainte Vierge de la basilique d'Ars qui a été fait par Jean-Marie Vianney, la porte du tabernacle, c'est le revers de la médaille miraculeuse. Donc on est dans les années 1830, ça veut dire qu'il avait déjà eu connaissance de la médaille miraculeuse à Ars.
0: Ah oui, bon, il était connecté.
1: Oui, alors pas comme nous, mais...
0: Non, effectivement, d'une autre manière, mais l'Esprit Saint connecte assez fort aussi. Bon, merci beaucoup, Père, pour ça. Et finalement, moi, j'avais une dernière question qui est peut-être un peu plus personnelle sur l'Immaculée Conception, mais voilà, qui peut peut-être être intéressante. On parle de l'Immaculée Conception, c'est ça, comme d'une grâce unique. Mais est-ce qu'on peut... comment on peut se comparer à Marie sans en être jaloux? Vous voyez ce que je veux dire?
1: Précisez votre question.
0: En fait, la Vierge Marie a eu une grâce énorme et elle a pu voir clair en bien des choses et aller en ligne droite, si on peut dire, vers Dieu, sans tous les accros du péché. Alors c'est vrai pour le Christ aussi. C'est toujours ils ont toujours la réponse et la manière de contempler. Mais comment ne pas en être jaloux et comment se dire, même dans mon péché, je peux avancer.
1: Alors à toute grâce est liée une mission. La grâce de l'Immaculée Conception, est liée à la mission d'être la mère du Sauveur et la coopératrice de Jésus dans la rédemption. La mission est un peu lourde. C'est difficile d'être jaloux de la mission de la Vierge Marie. Oui. D'autant plus que, certes, elle n'a pas connu le péché, grâce à Dieu. Mais faut pas s'imaginer pour autant que la vie a été simple. Hein. J'aime beaucoup les derniers versets de l'Évangile de l'Annonciation. Alors l'ange la quitta. Alors l'ange la quitta. En fait, à partir de ce moment-là, quand Gabriel s'en va, il n'y a plus rien de merveilleux dans la vie de Marie. Elle est dans le régime de la foi, comme tout le monde. Bon, évidemment, elle est dans la grâce, mais tout est dans la foi. Les bergers, ils vont voir les anges. Marie, ils voient pas les anges, hein, à Noël. Elle est dans la crèche avec Jésus. Et il y a rien de merveilleux dans toute la vie de Marie. Marie est un modèle de foi. Et justement, suivre Jésus par Marie, c'est marcher avec elle dans la foi, même dans l'obscurité. Hein. Il y a même des moments dans la vie de Marie, tels que l'Évangile nous rapporte, où Marie comprend pas. Jésus qui fait une fugue, ou Jésus qui dit qu'il veut pas que sa mère et ses frères approchent parce qu'il dit tous ceux qui écoutent la parole de Dieu sont ma mère et mes frères. Faut quand même l'accueillir, cette parole. Non, donc voilà, Marie, on n'a pas à la jalouser, mais au contraire, on a justement à être encouragé par son exemple parce que elle a vécu dans la foi aussi.
0: Oui, faut être à la hauteur des grâces qu'on reçoit finalement. C'est ce qu'il nous dit.
1: Oui, d'une certaine manière, oui. Mais en même temps, ne pas avoir peur.
0: Oui, oui, oui. Parce que si on a la grâce et si on l'a pleinement, ben on va avoir les moyens.
1: Voilà, et quand elle nous dit « Faites tout ce qu'il vous dira », elle sait ce qu'elle dit. Parce que depuis toujours, elle fait tout ce que Dieu lui dit et elle s'en porte très bien. Elle en est pleinement heureuse.
0: Oui, c'est vrai que c'est pleine de grâce et c'est un exemple de celle qui a accueilli la grâce par excellence.

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Vous savez, mes frères, que la tentation des prêtres aujourd'hui, c'est de ne pas prendre suffisamment de temps pour l'oraison, du fait qu'ils ont vraiment beaucoup de travail, que leur charge apostolique est de plus en plus lourde, qu'ils ont de plus en plus de clochers à gérer. Et comment font-ils pour résister, pour ne pas entrer dans cette tentation? Eh bien, ils se rappellent la parole de Jésus. Les ouvriers sont peu nombreux. Et Jésus n'en déduit pas, eh bien, puisque le travail augmente, vous allez travailler davantage. Ce n'est pas la conclusion que donne Jésus. Les ouvriers sont peu nombreux, priez. Priez le maître de la moisson d'envoyer des ouvriers dans sa moisson. C'est ce qu'a bien compris l'un de mes chers amis qui est prêtre dans le centre de la France et qui m'a confié au cours d'un coup de téléphone récent qu'il avait eu la tristesse de perdre son vicaire dans son diocèse. Les prêtres sont de moins en moins nombreux. Et donc, il se retrouve tout seul dans une paroisse avec beaucoup, beaucoup de charges apostoliques. Et il s'est dit, « Oh, je vais faire comme saint Vincent de Paul. Puisque j'ai beaucoup de travail, je vais prier davantage. Au lieu de prier une heure par jour, ce que je faisais depuis longtemps, je vais prier 2 heures par jour. » Et me dit-il, « Le Seigneur m'a récompensé au centuple, parce que du coup, il me donne dans la prière l'inspiration de faire ceci ou cela. Les laïcs viennent de plus en plus nombreux pour m'aider. Donc le Seigneur me récompense. J'ai raison de prier davantage. » Car, vous le savez, c'est un commandement du Seigneur. Il ne nous dit pas de prier souvent, prier sans cesse. Jésus le dit dans l'Évangile. Et saint Paul répercute cet ordre de Jésus dans la première aux Thessaloniciens. Soyez toujours joyeux, priez sans cesse. En toutes conditions, soyez dans l'action de grâce. Tous les saints en sont venus à la prière continuelle. Et pour y arriver, ils se servent finalement d'une prière litanique. En Occident, c'est plutôt la prière de Jésus, qu'on devrait appeler plutôt la prière à Jésus. Vous la connaissez bien. Seigneur Jésus-Christ, Fils de Dieu, aie pitié de moi, pécheur. Seigneur Jésus-Christ, Fils de Dieu, aie pitié de moi, pécheur. Une prière de supplication, mais qui est en même temps une prière de vénération, puisque Jésus-Christ, Fils de Dieu, qui m'emmène vers le Père. Et à force de répéter cette prière, on finit par prier dans le temps. Alors de temps en temps, on s'arrête, on ne continue pas, on reste Jésus, ou bien Fils de Dieu, et l'on dit Père avec Jésus. En Orient, en Occident, vous savez qu'on préfère davantage le chapelet. Mais je vous l'ai souvent dit à cette antenne, il y a beaucoup de façons de réciter le chapelet. Pour qu'elle devienne une prière continuelle, on peut se contenter de dire quelques mots du « Je vous salue Marie ». Sainte Marie, Mère de Dieu, prie pour nous pauvres pécheurs. Sainte Marie, Mère de Dieu, pauvres pécheurs, pauvres pécheurs. Ce n'est pas du tout trahir, désobéir à ce que nous dit Jésus qu'il ne faut pas rabâcher. Ça veut dire qu'il faut pas rabâcher sans réfléchir. Mais une prière litanique, c'est vraiment quelque chose de très très bon. Alors n'allez pas dire que les contemplatifs n'ont plus besoin de paroles pour prier. C'est vrai que de temps en temps on s'arrête, mais de temps en temps on rabâche le « Je vous salue Marie ». Le Padre Pio, ce grand contemplatif, disait des dizaines de chapelets dans la journée. Je ne dis pas qu'il faut faire comme ça, mais prenez le moyen de prier davantage, de remplir les temps morts de votre vie, les attentes à un feu rouge, les attentes à un guichet, les moments où vous prenez un sandwich. N'ayez pas peur de penser sans cesse que Jésus, il est là, car il est là dans votre cœur à longueur de jour et d'insomnie, et il attend votre visite. Alors c'est peut-être un sourire intérieur, mais c'est tellement plus simple de prendre une prière répétitive qui ne fatigue absolument pas. Voilà. N'ayez pas peur de prier à l'intention de tous ceux qui sont chargés de beaucoup de travail et qui risquent de ne pas prier suffisamment parce qu'ils n'ont pas pris l'habitude de cette prière litanique. Sainte Marie, Mère de Dieu, prie pour nous pauvres pécheurs, maintenant
Et parfois, il suffit de dire maintenant, maintenant, Vierge Marie, tu es là, maintenant et ici. Prie pour moi, pauvre pécheur, car je suis toujours tenté par la jalousie, par l'orgueil, par l'énervement, etc. Prie pour nous, pauvres pécheurs. Et on n'est pas fier de faire cette prière-là. On ne s'enorgueillit pas, au contraire. Parce que plus l'on prie, plus on rencontre, on est vraiment un pauvre pécheur. Mais qui a confiance en l'intercession de Marie et en la bonté d'un Père plein de tendresse. Ah.

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Frères et sœurs, qui que nous soyons, nous n'avons pas choisi nos parents, nous n'avons pas choisi leurs conditions sociales, ni leur nationalité. Et si nous avons des enfants, nous n'avons pas choisi leur sexe, ni leur tempérament. Eh bien, lorsque nous fêtons le 8 septembre la naissance de la Vierge Marie, nous affirmons ce grand mystère que Jésus a choisi sa maman. Car le moi de Jésus, c'est le moi éternel du Verbe, ne faisant qu'un avec le Père et le Saint-Esprit. C'est de toute éternité que la Sainte Trinité a choisi Marie pour être la maman du Verbe incarné. Et c'est Dieu qui a choisi que cette maman serait juive et que son enfant mourrait sous Ponce Pilate. Eh bien, ce qui est vrai de la Sainte Vierge est également vrai de chacun d'entre nous. Nous n'avons pas choisi notre existence, bien sûr, mais Dieu l'a choisi de toute éternité, avec une tendresse infinie. Et ce serait blasphémé de penser que nous avons été moins aimés que la Vierge Marie, puisque Dieu ne cesse d'aimer les gens infiniment, avec une tendresse sans mesure. Par conséquent, nous avons le droit de penser que nous aussi nous sommes faits pour chanter le Magnificat chaque soir de notre vie. Ce n'est pas pour rien que l'Église nous invite à le faire tous les soirs à l'office de Vêpres. Car nous aussi, nous pouvons dire, comme la Sainte Vierge l'a dit le jour de la visitation devant Élisabeth, « Mon âme exalte le Seigneur. Il s'est penché sur la petitesse de son serviteur ou de sa servante. Le Puissant fit pour moi des merveilles, saint est son nom. Nous sommes tous merveilleux aux yeux de Dieu. » Jean Cardeil, le fondateur de la JOC, n'a cessé de dire ça tout au long de sa vie. Persuader chaque petit travailleur qu'il est unique aux yeux de Dieu, qu'il est irremplaçable aux yeux de Dieu, qu'il a une vocation unique et qu'il doit se considérer comme tel. C'est vrai cela, c'est le mystère de la Providence. Les circonstances de notre

vies sont souvent déroutantes, mais elles ont été permises par un Dieu qui sait ce qu'il fait. Attention, cela ne doit pas nous faire oublier que nous devons être la providence des pauvres, des orphelins, des miséreux, que nous devons travailler à la suppression de leur handicap et de leur misère. Sinon, nous sommes des égoïstes, bien sûr. Nous ne devons pas nous résigner à ce que les gens soient malheureux. Mais, mystérieusement, nous devons accepter que c'est le mystère de la providence. Si nous devons tout faire pour que les gens soient plus heureux, leur misère, en un sens, Dieu la permet. Oh là là, il faut dire ça avec une infinie prudence, car ce n'est pas une façon de nous dédouaner et de rester dans notre coin sans travailler au bonheur des autres. Mais nous devons penser que tous nous sommes aimés infiniment et que si les circonstances sont différentes, l'amour est toujours infini à l'origine de notre être et tout au long de notre existence. Il y a des saints, comme la petite Bernadette, qui ont eu des parents très pauvres, et d'autres, comme la petite Thérèse, qui ont eu des parents qui s'étaient enrichis par leur travail artisanal de dentelière ou d'horloger. Nous sommes tous faits pour chanter le Magnificat. Et lorsque nous disons le « Je vous salue Marie », Sainte Marie, tu es bénie entre toutes les femmes et béni le fruit de tes entrailles, Jésus. La Sainte Vierge pourrait nous répondre « Réjouis-toi, petit Pierre, le Seigneur est avec toi. Toi aussi, tu es béni entre tous les êtres de la terre pour être ce que tu es. Et Jésus, que j'ai porté dans mon ventre pendant 9 mois et qui est dans ton cœur, et je travaille à le faire grandir dans ton cœur, car je suis ta petite maman, et Jésus, il est dans ton cœur pour te façonner à son image et faire de toi un enfant de Dieu heureux d'exister, un enfant de Dieu capable de chanter jour et nuit sur terre et dans le ciel. Tu es béni, ô mon Dieu, tu es Dieu, ton nom est saint, tu es Père infiniment bon, infiniment aimable, et je peux t'aimer de tout mon cœur. » Oui, mes frères, la naissance de la Vierge Marie doit nous rappeler que notre naissance, elle aussi, a été prévue par Dieu de toute éternité, et que nous avons le devoir de rendre grâce à Dieu pour l'existence qu'il ne cesse de nous donner. Oui, saint est son nom. Tes voix ne sont pas les nôtres, Seigneur. Nous ne comprenons pas. Oh, nous ne comprenons pas toujours pourquoi tu as permis tout cela dans notre vie. Mais nous devons croire que si tu l'as permis, c'est pour notre bien. Il faut sans cesse en revenir à ce mystère de la providence, qui est vraiment un aspect fondamental de la bonne nouvelle. Tout est grâce. Et comme disait la petite Thérèse, en écrivant à sa sœur Léonie, l'unique bonheur en ce monde, c'est de s'appliquer à toujours trouver délicieuse la part que Jésus nous donne. Ah.

Lorsque nous communions, mes frères, nous sommes invités à redire la parole du centurion de Capharnaüm. Seigneur, je ne suis pas digne que tu viennes chez moi, mais dis seulement une parole et mon serviteur sera guéri. Je ne suis pas digne. C'est vrai. Je pense que beaucoup d'entre nous peuvent demander pardon au Seigneur de ne pas suffisamment préparer leur communion quotidienne. Ils sont heureux de communier, mais s'y préparent-ils vraiment? Jadis, il fallait jeûner pour pouvoir communier. Maintenant, on a facilité les choses. On peut manger jusqu'à une heure avant de communier. Mais surtout, on ne prépare pas son cœur. On ne sait pas ce qu'on va lui dire. Quand vous recevez quelqu'un d'important chez vous, imaginez que vous receviez le maire de votre village, ou votre évêque, ou je ne sais quel personnage célèbre que vous aimez beaucoup. Ah, vous feriez une fête, et vous vous demandez et vous préparez ce que vous allez lui dire. Quand vous recevez le roi des rois, le créateur de l'univers, ne pourriez-vous pas préparer un petit discours plein d'amour, des petits mots gentils? Et quand vous avez communié, trop souvent, vous regardez les autres communier. C'est comme si, recevant quelqu'un, au lieu de causer avec lui, vous continuiez à regarder la télévision. Non, quand vous avez communié, vous fermez les yeux et vous causez avec Jésus. Vous lui dites merci, vous lui dites vos secrets, vous lui dites ce que vous désirez profondément, vous lui parlez de votre travail, de vos soucis, et puis surtout vous vous abandonnez entre ses mains. Entre tes mains, Seigneur, je m'abandonne tout entier, comme un enfant dans les bras de son papa ou de sa maman. En tes mains, Seigneur, vous demandez à Jésus de faire du bon travail, le travail de chirurgien, qu'il répare en vous tout ce qui a besoin d'être réparé. Vous causez avec lui dans le silence. Trop souvent, on ne respecte pas dans les paroisses le silence qui devrait suivre la communion. La chorale doit chanter pendant la procession de communion, et après, on se tait, on cause avec Jésus. Seulement, si vous ne le faites pas en pleine vie, en dehors de la communion, vous avez du mal à le faire à ce moment-là. C'est au cours de la journée que très souvent, nous devons rejoindre Jésus, lui faire une petite visite. Il attend cette visite dans le fond de notre cœur. Et alors, quand vous avez fait cette visite à Jésus dans le fond de votre cœur pendant la journée, il vous est plus facile de causer avec lui quand il vous fait l'honneur de débarquer chez vous, de vous visiter, comme le médecin qui vient avec sa trousse de bisturi faire du bon travail en vous. Jésus fait du bon travail. Et puis avec Jésus, vous pouvez dire, Père, je ne sais pas bien prier le Père, mais Jésus, tu vas m'aider à prier le Père. Et tu vas m'aider à lui dire, comme tu l'as dit à Gethsémani, que ta volonté soit faite et dans la mienne. Je ne sais pas m'abandonner à la volonté du Père. C'est toi, Jésus, qui va m'aider. Et puis ce que vous pouvez faire aussi, c'est ce que faisait la petite Thérèse lorsqu'elle se sentait bien sèche pour recevoir Jésus dans la communion. Elle demandait à Jésus, elle demandait à Marie de l'accueillir. Vierge Marie, toi qui as accueilli Jésus dans ton ventre pendant 9 mois, aide-moi à aider à accueillir Jésus dans mon cœur au moment de la communion. Et quand vous dites le « Je vous salue Marie », quand vous dites votre chapelet, vous pouvez penser à cette communion future. « Il est béni le fruit de tes entrailles, Jésus, que je vais recevoir dans la communion dans quelques jours ou dans quelques heures. Aide-moi, Vierge Marie, à bien l'accueillir, à savoir lui dire des mots d'amour, car Jésus, c'est vraiment un amoureux. Il aime bien qu'on lui dise « Mon Jésus, je t'aime. Mon Jésus, je te remercie. Mon Jésus, je te demande pardon. » C'est cette intimité avec Jésus que la Sainte Vierge voudrait que nous ayons lorsque nous communions. Rappelons-nous cela de temps en temps dans notre chapelet. Tu es bénie entre toutes les femmes, Vierge Marie, d'avoir enfanté Jésus et de le faire grandir dans notre cœur. C'est ton travail avec le Saint-Esprit. Et il est béni le fruit de tes entrailles, Jésus, que j'ai la joie, l'honneur d'accueillir dans mon cœur chaque fois que je communie.

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Mes chers amis, lorsque nous allons voir quelqu'un, lorsque nous lui rendons visite, c'est parfois en nous forçant un peu, parce que cette personne n'est pas très intéressante, elle redoute un peu, mais nous y allons pour lui faire plaisir. Et c'est un véritable acte d'amour, vous le savez bien. Eh bien, lorsque nous allons dans une église avec l'intention d'y communier, nous devrions penser que le Seigneur, lui, vient chez nous avec un plaisir infini. Il ne se force pas à venir, il est tout heureux. Et dans le tabernacle, pendant toute la nuit, il a désiré venir chez nous, il l'a même désiré de toute éternité. Et nous devrions y penser davantage. Ce serait déjà une bonne façon de communier que de dire « Oh Jésus, je sais que c'est avec plaisir que tu viens chez moi, merci ». Et apprends-moi à t'accueillir avec le même désir. Et pourquoi Jésus désire-t-il tant venir chez nous? Parce qu'il désire y faire du bon travail. Il désire nous envahir, non pas pour nous asservir, mais pour nous libérer, et pour que notre vie devienne une vie merveilleuse, parce que ce sera lui qui vivra en nous, ce sera lui qui aimera et travaillera en nous. Vous savez qu'il y a deux moments importants dans une Eucharistie. Ce sont deux moments où Jésus, justement, prend davantage de place dans le monde. Le premier moment, c'est le moment de la consécration. Le prêtre étend les mains sur le pain et le vin en demandant à l'Esprit d'y venir pour que ce pain et ce vin soient transformés au corps et au sang de Jésus. Au moment de la consécration, Jésus prend toute la place. Il n'y a plus de pain, il n'y a plus de vin, il y en a encore les apparences, mais ce n'est plus du pain et du vin, c'est Jésus. C'est le corps et le sang de Jésus qui ont vraiment remplacé le pain et le vin. Il a pris toute la place. Eh bien, au moment de la communion, il y a quelque chose de semblable. Jésus vient prendre toute la place. Oh, il ne va pas supprimer la substance de notre moi, comme il a supprimé la substance, comme il a fait partir la substance du pain et du vin. Notre moi va rester. Et puis, nous pouvons nous opposer à sa venue. Nous pouvons manifester une certaine résistance, hélas. Et c'est le moment de demander à la Sainte Vierge de nous aider à accepter ce règne de Jésus dans notre cœur. En lui disant, Sainte Marie, Mère de Dieu, prie pour nous, pauvres pécheurs. Tu es bénie entre toutes les femmes et bénis le fruit de tes entrailles, Jésus, qui veut s'installer en nous. Aide-nous, Vierge Marie, à laisser Jésus prendre possession de notre cœur. C'est également ton désir, parce que tu sais très bien que Jésus vient en nous comme il est venu chez toi pour transformer ta vie, pour transformer la nôtre. Voilà, mes frères, une bonne façon de communier. Nous laisser envahir par Jésus en sachant qu'il a un plaisir immense, infini à le faire et qu'il va te donner, si nous lui demandons gentiment, la grâce de le laisser faire, de le laisser remplir notre vie pour qu'elle soit divinisée, transformée, transfigurée.

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Auditrices et auditeurs de Radio Espérance, je vous salue et je vous présente, comme tous les mardis, le martyrologe romain de l'Église catholique pour ce 23 juin. En voici d'abord la lecture, suivie de quelques commentaires. 1. Commémoraison de nombreux saints martyrs. De Nicomédie, en Turquie, en 303, au temps de l'empereur Dioclétien. Après s'être caché dans les montagnes et les cavernes, ils souffrirent le martyre avec joie pour le nom du Christ. 2. Au monastère d'Élie, en Grande-Bretagne, l'an 679, sainte Audrey, ou, comme disent les Anglais, Ethelred, Ethel, abbesse, princesse, fille de roi, reine de Northumbrie, mariée deux fois, elle reçut des mains de l'évêque Saint-Wilfrid le voile démonial dans le monastère qu'elle avait elle-même fondé et où elle dirigea avec l'autorité d'une mère, par ses exemples et ses avertissements, un grand nombre de vierges. 3. À Vannes, en Bretagne, vers 914, Saint Billy, évêque et martyr, qui aurait été tué quand les Normands dévastaient la cité. 4. À Pavie, en Lombardie, l'an 1194, le bienheureux Lanfranc, évêque, homme pacifique qui souffrit beaucoup en faveur de la paix et de la concorde dans la cité. 5. À Honneuil, je ne sais pas bien comment ça se prononce, en Annonie, dans le Hainaut, en Belgique, au XIIIe siècle, Saint Walter, prêtre, alors qu'il traversait la Meuse, dit-on, un prêtre du voisinage à qui il reprochait ses vices l'assassina à coups de rame. 6. À Oigny, également dans le Hainaut, en Belgique, l'an 1213, la bienheureuse Marie, Marie d'Oigny, dotée de dons mystiques, elle vécut avec le consentement de son époux en recluse dans une cellule et fut ainsi à l'origine et à l'organisation du mouvement, du célèbre mouvement des Béguines. 7. À Orvieto, en Toscane, l'an 1345, le bienheureux Thomas Corsini, religieux de l'ordre des Servites de Marie, qui, par humilité, ne voulut être que frère convert. 8. Dans l'ermitage de Valmanente, dans les marches d'Ancône, en Italie, en 1496, le bienheureux Pierre-Jacques de Pesaro, prêtre de l'ordre des ermites de Saint-Augustin. 9. À Londres, en 1608, Saint Thomas Garnet, prêtre de la Compagnie de Jésus et martyr, après son ordination au collège anglais de Valladolid en Espagne, il retourna en Angleterre, fut emprisonné deux fois, condamné à mort sous le roi Jacques Ier, parce que prêtre catholique, et finalement mené à la potence pour y être pendu. 10. À Turin, en 1860, Saint Joseph Cafasso, prêtre, qui se consacra à accroître la piété et la science du clergé piémontais et à réconcilier avec Dieu les malheureux emprisonnés et même les condamnés à mort. 11. Enfin, à Alatri, dans le Latium, non loin de Rome, en 1945, la bienheureuse Marie Raphaël,
Sentine Cimati, Vierge des Sœurs de la Miséricorde pour les malades, qui mena une vie humble et cachée en donnant tous ses soins continuellement avec une exquise charité, en particulier aux malades et aux pauvres. Et ailleurs, d'autres saints, martyrs, confesseurs de la foi, hommes et femmes, de tous états de vie, et ainsi que des saintes vierges. Eh bien, voilà encore un bon groupe de saints et bienheureux qui nous sont proposés à notre connaissance, à notre reconnaissance, comme nous pouvons, même si nous ne pouvons pas retenir le nom et les circonstances de la vie de chacun d'entre eux, peu importe, mais que nous sachions qu'ils existent et qu'ils sont vénérés aujourd'hui dans l'Église catholique. Et ils y sont vénérés comme des modèles qui peuvent nous donner un exemple, qui peuvent stimuler notre vie, même si nous ne pouvons pas, parce que les circonstances ne sont pas les mêmes, et parce que notre vocation n'est pas la même, nous ne pouvons pas faire comme ils ont fait, nous pouvons être stimulés par leur exemple et aidés par leurs supplications. Ce sont des intercesseurs auprès de Dieu, ne l'oublions pas. Nous avons des martyrs, un grand nombre en Bithynie, puis trois autres. Nous avons une célèbre moniale, nous avons une béguine, une femme mariée devenue béguine, nous avons deux évêques, nous avons trois prêtres, un religieux et une religieuse. Vous pouvez vous demander comment se fait-il que très souvent le martyrologe romain nous parle des martyrs de Nicomédie. Je vous réponds en disant que Nicomédie était la capitale de la région qui s'appelle la Bithynie, qui se trouve au sud de la mer Noire, au centre nord de la Turquie actuelle, dans un endroit très bénéfique au point de vue climat, et c'est là que les empereurs d'Orient avaient établi pendant un certain temps une résidence d'été ou d'hiver à Nicomédie. Il y avait donc une cité impériale et beaucoup de chrétiens. Et c'est là qu'a sévi d'une manière forte la persécution de Dioclétien, parce que Dioclétien, précisément, avait choisi d'y résider la plupart du temps. Il était donc très ennuyé de voir cette secte, comme il disait, la secte des chrétiens proliférer, d'où son action très vigoureuse par sa police et par son système juridique de condamner les chrétiens à cause de leur foi catholique et de les amener au martyre. Parce que la plupart, même si quelques-uns ont pu céder sous le poids

pas des menaces, des tortures, etc. Mais la plupart ont tenu ferme dans la foi en confessant le nom du Christ et en le confessant avec joie. Voilà. Nous avons ensuite, je vais prendre les choses dans l'ordre du martyrologe. Nous avons en Angleterre la sainte la plus vénérée. Pendant très longtemps, du moins, je ne sais pas trop comment c'est aujourd'hui. Peut-être qu'aujourd'hui, le bienheureux cardinal Newman peut avoir pris le relais, mais pendant très longtemps, sainte Audrey, ou est-elle Dredd, comme ils disent en Angleterre et aux États-Unis, était la femme la plus vénérée comme chrétienne, comme catholique en Grande-Bretagne. C'était une fille de roi, une grande princesse. Elle fut mariée à deux reprises, dont une fois au vieux roi de Northumbrie, avec lequel d'ailleurs ils n'eurent pas de relation conjugale, parce que elle préférait la vie consacrée à Dieu. Et son mari a accepté, de même que lors du deuxième mariage, il fut conclu sous la condition qu'il n'aurait pas de rapport conjugaux. Voyez-vous, ce sont des choses extraordinaires. Ça n'est pas ce qui se passe d'habitude, mais c'est ce qui s'est passé pour un certain nombre de couples tout au long des siècles. Et l'Église catholique a pris en compte cela pour la canonisation des personnes. Sainte Ethelred, Sainte Audrey, reine, princesse, a demandé à recevoir de l'évêque, d'un saint évêque qui s'appelait saint évêque d'Ulfrid, qui était évêque de Northumbrie. C'est une région de l'Angleterre qui se trouve au centre-nord, disons, de l'Angleterre. Et là, elle lui a demandé de lui remettre le voile des vierges. Et elle est devenue moniale dans le monastère qu'elle avait elle-même fondé et qu'elle avait elle-même financé lorsque elle était princesse et reine. Et là, elle a pu avoir

jusque dans la Sardaigne ou la Sicile, je ne me souviens pas très bien, dans une de ces îles. Et puis plus tard, on l'a établi, on l'a déposé dans l'église Saint-Pierre au Val d'Or de Pavie, de cette ville impériale de Pavie dans la Lombardie actuelle. Et on y célèbre le bienheureux Lanfranc. Lanfranc qui n'est pas le Lanfranc archevêque d'abord abbé du Bec et ensuite archevêque de Canterbury en Angleterre au milieu du XIIe siècle et qui fut un grand savant. C'est un autre Lanfranc qui était évêque de Pavie et c'est un homme pacifique. Il a beaucoup souffert des factions au XIIe siècle qui s'étaient établies, des contradictions politiques. Il a travaillé beaucoup pour la paix, pour la concorde dans la cité de Pavie et ailleurs. Et finalement, il a dû pendant un certain temps se retirer dans un monastère qu'il avait créé dans son diocèse, parce que il était un peu écrasé par toutes ces circonstances difficiles, et il a terminé sa vie dans un autre monastère où il est mort. Voilà un évêque qui a souffert de son rôle d'évêque important, mais il en a souffert à cause des tensions de type souvent politique et culturel qu'il y avait à cette époque. Dans le Hainaut, c'est une région de la Belgique, on célèbre la mémoire d'un prêtre qui aurait été assassiné en quelque sorte par un autre de ses confrères à qui il reprochait sa vie qui n'était pas conforme à l'Évangile. Vous voyez, même dans le monde ecclésiastique, il arrive qu'il y ait des tensions et des difficultés. À Orvieto, en Toscane, en 1345, on fait mémoire d'un saint religieux. Un religieux d'une famille très importante, la famille Corsini, une famille toscane très importante qui a fourni des chefs politiques, qui a fourni des ambassadeurs, qui a fourni même plusieurs papes au cours des siècles. Il était membre de cette illustre famille et noble famille et richissime famille et il s'est fait religieux de l'ordre des Servites de Marie, dont je vous ai parlé une fois ou l'autre. L'ordre, c'est un des ordres mendiants du XIIIe siècle. Vous connaissez tous, ou un peu au moins, les principaux ordres mendiants qui sont l'ordre des Carmes, l'ordre des franciscains et l'ordre des dominicains, mais il y eut aussi d'autres ordres mendiants. À cette époque-là, on appelait comme ça, c'était différent des monastères bénédictins clôturés, où les moines vivaient dans la clôture et ils ne sortaient pas dans le monde ni même pour l'apostolat, tandis que les carmes, les franciscains, les dominicains vivaient en communauté, mais ils allaient faire leur apostolat dans les paroisses, dans les communautés, au milieu des populations. Et c'est ainsi que cet ordre des Servites de Marie, qui a été fondé par sept commerçants, riches commerçants de Florence, au début du XIIIe siècle, qui se sont retirés en haut de la ville de Florence, sur une colline qui s'appelle le Mont Cenario, et là, ils se sont consacrés, ils ont consacré leur vie, leur existence, au culte de la Vierge Marie. Et ils ont donner leurs biens aux pauvres, où ils ont laissé des biens qu'il fallait à leur famille, pour ceux qui avaient de la famille, et ils ont institué un nouvel ordre qui s'appelle l'ordre des Servites de Marie, qui existe toujours, il n'est pas très très nombreux en France, mais il existe toujours en particulier en Italie, en Espagne et au Canada. Il y avait aussi l'ordre mendiant des Trinitaires, à l'époque, qui s'occupait beaucoup du rachat des captifs
victime des

0: incursions des Sarrasins et puis des musulmans sur toutes les côtes méditerranéennes. Les Trinitaires, c'était des ordres mendiants. Et ben voilà que ce Thomas Corsini est devenu religieux de cet ordre, mendiant des servites de Marie, et là, il a brillé. Il a brillé par quoi ? Par son humilité, par la petitesse de sa vie. Il a choisi d'être très humble serviteur, suivant exactement la règle de son ordre, et vivant dans l'humilité, dans le détachement, dans l'attention aux autres, dans la charité fraternelle, dans les œuvres de miséricorde, encourageant les gens qui étaient dans la nécessité, les malheureux, tout cela. Voilà un bienheureux religieux qui a été non pas un grand monsieur très connu, comme Saint François ou Saint Dominique, mais un très humble religieux. Et Dieu est intervenu à travers sa vie et puis après sa mort autour de ses reliques pour faire beaucoup de bien, obtenir beaucoup de bienfaits à des gens qui venaient prier sur sa tombe. Beaucoup de miracles. C'est un thaumaturge très connu en Italie. De même que, tout récemment, elle est morte en 1945, la bienheureuse Marie Raphaël, la Saintine Cimati, qui est une vierge religieuse des sœurs de la Congrégation des Sœurs de la Miséricorde, instituée pour le service des malades, et qui, elle aussi, a mené une vie humble et cachée comme jardinière, comme cuisinière, comme portière. Et elle a donné aussi beaucoup de soins à des malades, continuellement, avec une exquise charité. Vous voyez, une exquise charité, c'est ce que dit le martyrologe romain, et le martyrologe romain ne se paye pas de mots. Si c'est exquise charité, ça veut dire que c'est une charité formidable, extraordinaire, et qu'on pourrait raconter beaucoup, beaucoup, beaucoup de choses. Mais moi, je ne sais pas le détail de la vie de cette femme. Et exquise charité, en particulier à l'égard des pauvres, et des malades. Voilà un témoin de l'action de l'Église catholique par ses œuvres de miséricorde. En cette année consacrée à la vie religieuse, à la vie de ceux qui se consacrent à Dieu, il est important de faire mémoire de ces deux religieux. De même que un ermite, c'est dans la région des Marches, les marches d'Ancône, près de la mer, au-dessus de la mer, notamment autour de Lorette, à Valmanente. C'était au XVe siècle, le bienheureux Pierre-Jacques de Pesaro, qui était un prêtre de l'ordre des ermites de Saint-Augustin. Voilà encore un autre ordre mendiant, dont je vous parlais tout à l'heure, fondé, organisé vers le XIIIe siècle, sous la célèbre règle de Saint-Augustin. Et lui, il était de la branche des ermites de Saint-Augustin. Et il a vécu dans son ermitage, et il a porté un grand témoignage auprès de ses contemporains. C'est un des grands saints de ce pays dont on dit que c'est le pays où il y a le plus grand nombre de saints. À Londres, les Anglais fêtent Saint Thomas Garnet, qui est un prêtre jésuite qui avait été formé au sacerdoce dans un collège anglais en Espagne, à Valladolid. Et puis, il était venu en Angleterre, il fut emprisonné deux fois, et finalement, il est mort pendu à cause de son témoignage de prêtre catholique en Angleterre, ce qu'il ne fallait pas faire à l'époque. À Turin, en 1860, là aussi, nous avons un grand saint, Saint Joseph Cafasso. C'est un des grands saints du Piémont de ce 18e, 19e, surtout 19e siècle et le début du 20e siècle. C'est un prêtre humble mais savant et qui a été chargé d'un institut de théologie, de formation à la théologie, de formation à la vie spirituelle, une sorte de petite université locale à Turin qui a œuvré auprès de beaucoup de séminaristes et de prêtres de ces régions. Et il a marqué le clergé piémontais par la science, le progrès de la science et le progrès de la piété. Et en même temps, par les œuvres de miséricorde, en particulier le sacrement de réconciliation, y compris aux prisonniers qu'il visitait fréquemment et même aux condamnés à mort. Voilà le bienheureux Cafasso. Et enfin, je termine par une grande sainte, Sainte Marie d'Oigny, en Belgique, à Nivelles, et elle a été mariée. Elle a vécu avec l'accord de son mari et avec l'accord des autorités ecclésiastiques, comme exemple extraordinaire, dans la continence. Elle a vécu dans le mariage, mais dans la continence, comme c'est arrivé à quelques autres. Et elle a distribué ses richesses aux pauvres, et sa maison est devenue quasiment une léproserie. Et elle fut douée, comblée de grâces extraordinaires, et finalement, elle a vécu ce dernier temps de sa vie comme recluse dans une sacristie de la ville voisine, et elle a témoigné de cette vie de solitaire. Elle est à l'origine du mouvement des béguines. Pendant les dernières années de sa vie, elle n'a reçu comme nourriture que la Sainte Communion Eucharistique. Voilà, mes amis, quelques saints et bienheureux qui peuvent nous réconforter. N'oubliez pas Saint Jean-Baptiste, Saint Irénée et Saint Pierre et Saint Paul. Amen.
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1: Au début du XVIIIe siècle, Saint Louis-Marie Grignon de Montfort composa le traité de la vraie dévotion à la Sainte Vierge, qui fut particulièrement efficace au cours du siècle suivant pour répandre l'amour de Marie. Pour lui, la dévotion mariale est centrée sur le Christ. Marie n'existe que par rapport à Dieu, il est son écho. Si tu dis Marie, elle répète Dieu. Quand elle est louée, aimée, c'est Dieu qui est loué et aimé. Grignon de Montfort contemple tous les mystères du salut à partir de l'incarnation qui s'est accomplie au moment de l'Annonciation. « Toute notre perfection, écrit-il, consiste à être conforme, unie et consacrée à Jésus-Christ. Marie est tellement transformée en son Fils par la grâce qu'elle ne vit plus pour elle-même, mais c'est Jésus qui vit et règne en elle. » Marie a correspondu à la volonté de Dieu par le don total d'elle-même. Il s'ensuit que plus une âme sera consacrée à Marie, plus elle sera consacrée à Jésus. Il y a eu un véritable échange d'amour entre Dieu et sa créature, en un don réciproque et plénier de soi. Il s'agit de se remettre totalement à Jésus, en correspondant à l'amour avec lequel il nous a aimés le premier, et de le laisser vivre en nous, à l'instar de Marie, notre modèle et notre guide.
0: À présent, nous nous unissons en prière avec le monde entier en renouvelant notre consécration à Marie.
2: Vierge Immaculée, Mère de Dieu et de l'humanité, je t'accueille comme don de Jésus sous la croix. Et je me confie entièrement à toi. Je t'offre toute ma vie, ce que je suis, ce que j'aime et ce que j'ai, afin que resplendisse en moi la beauté du Christ. Aide-moi à être docile à l'Esprit et à vivre avec joie ma vocation dans l'Église, afin de collaborer à ta mission maternelle et d'orienter vers Dieu le cœur de tout homme.

0: Toi qui as guidé Saint Maximilien Kolbe pour aimer sans mesure, enseigne-moi à être témoin de l'Évangile et à faire de ma vie un don. Je te confie les personnes que je rencontrerai et je t'offre le travail, les joies et les souffrances de cette journée. Ô Marie, conçue sans péché, prie pour nous qui avons recours à toi et pour ceux qui n'ont pas recours à toi. Amen.
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1: Marie fut le premier disciple de Jésus. Elle l'a vu dîner avec les pécheurs, remettre ses péchés aux paralytiques et à la femme prostituée. Elle l'a entendu dire qu'il n'était pas venu appeler les justes, mais les pécheurs, et proclamer qu'il y a plus de joie au ciel pour un pécheur qui se convertit que pour 99 justes. Enfin, au milieu des souffrances de l'agonie de Jésus, elle l'a entendu supplier le Père. Pardonne-leur, parce qu'ils ne savent pas ce qu'ils font. En tant que disciple, Marie éprouvait dans son cœur les mêmes sentiments que Jésus, et avant tout autre, la miséricorde. C'est cette même miséricorde qui bouleverse les entrailles de Dieu le Père, chaque fois qu'il voit l'un de ses enfants s'éloigner de lui pour chercher le bonheur ailleurs, là où ne l'attendent que le vide et le désespoir. C'est cette même miséricorde qui a poussé Jésus à monter sur la croix. Marie sait que le plus grand désir de Dieu est que chacun de ses enfants revienne à lui. Et elle sait que le plus grand besoin de tout homme est de retrouver l'étreinte de Dieu le Père. C'est pourquoi Marie est une mère qui nous accueille, une mère qui nous apprend à avoir confiance en la miséricorde de Dieu, en la capacité de l'Esprit-Saint à faire de nous des personnes nouvelles.
0: À présent, nous nous unissons en prière avec le monde entier en renouvelant notre consécration à Marie.
2: Vierge Immaculée, Mère de Dieu et de l'humanité, je t'accueille comme don de Jésus sous la croix et je me confie entièrement à toi. Je t'offre toute ma vie, ce que je suis, ce que j'aime et ce que j'ai, afin que resplendisse en moi la beauté du Christ. Aide-moi à être docile à l'Esprit et à vivre avec joie ma vocation dans l'Église, afin de collaborer à ta mission maternelle et d'orienter vers Dieu le cœur de tout homme. Toi qui as guidé Saint Maximilien Kolb pour aimer sans mesure, enseigne-moi à être témoin de l'Évangile et à faire de ma vie un don. Je te confie les personnes que je rencontrerai et je t'offre le travail, les joies et les souffrances de cette journée. Ô Marie, conçue sans péché, prie pour nous qui avons recours à toi et pour ceux qui n'ont pas recours à toi.
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1: Le 1er septembre 1919, Jacinthe revint chez elle après un séjour de 2 mois à l'hôpital. Son état ne s'était pas amélioré, tout au contraire, elle revenait plus affaiblie qu'à son départ. Monsieur l'abbé Formigan fit cette triste description de la petite voyante à cette époque. Elle était squelettique, les bras étaient d'une maigreur effrayante. Depuis qu'elle avait quitté l'hôpital de Villa Nova de Orem, où elle avait été soignée 2 mois sans résultat, elle avait toujours de la fièvre, son état était effrayant. Pendant la fin de l'été, elle trouva encore un peu de force pour monter à l'église et suivre la messe le dimanche. Elle eut même le courage d'y aller parfois en semaine. Un jour, Lucie lui déconseilla de faire cet effort qui lui semblait au-dessus de ses forces. Elle lui dit « N'y va pas, Jacinthe, tu ne peux plus, ce n'est pas dimanche aujourd'hui. » La petite lui répondit « Qu'importe, j'y vais pour les pêcheurs qui n'y vont même pas le dimanche. » Au début de l'hiver, Jacinthe ne pouvait plus sortir et ses visites à l'église paroissiale lui manquaient, car, comme son frère François, elle aimait beaucoup prier devant le tabernacle. Quand Lucie venait la voir, après avoir suivi la messe et avoir communié, Jacinthe lui demandait de venir tout près d'elle et elle lui disait « Tu as dans ton cœur Jésus caché. Je ne sais pas comment cela se fait. Maintenant que tu es près de moi, je sens notre Seigneur au-dedans de moi. Je comprends ce qu'il me dit, sans le voir ni l'entendre, mais c'est si bon d'être avec lui. » Son état de faiblesse devint si grand qu'elle ne pouvait sortir de son lit que difficilement. Elle confia à Lucie que la nuit, elle avait pris l'habitude de se lever plusieurs fois pour se prosterner et réciter les prières de l'ange. Maintenant, elle pouvait encore s'agenouiller, mais il lui était impossible de baisser la tête jusqu'au sol sans tomber. Elle était accablée de ne plus pouvoir suivre à la lettre les enseignements donnés par le visiteur céleste. Lucie ne sut comment apaiser les scrupules de sa cousine. Elle attendit la venue de l'archiprêtre d'Olival pour l'interroger sur ce sujet. Celui-ci, comme on le devine aisément, permettait à la malade de prier dans son lit. Lucie apporta la réponse de l'abbé Faustino Ferreira à sa cousine, qui ne fut pas tout de suite convaincue, partagée entre les paroles d'un prêtre et celles d'un ange. Elle demanda à Lucie « Mais notre Seigneur sera-t-il satisfait ?» Sa cousine répondit fermement « Oui, bien sûr, notre Seigneur veut que l'on fasse ce que monsieur l'archiprêtre ordonne. » Jacinthe acquiesça « Alors, c'est bien, je ne me lèverai plus pour prier. » Pendant ces longs mois de souffrance, la petite malade n'eut jamais un moment de repli sur elle-même. Elle était constamment avec son Seigneur. Tout ne fut pas facile. Elle connut des moments d'angoisse, de lassitude, mais elle offrait continuellement ses épreuves en sacrifice pour la conversion des pécheurs. Peu de temps avant son départ pour Lisbonne, elle confiait à Lucie « Il ne s'en faut plus beaucoup pour que j'aille au ciel. Toi, tu resteras ici pour dire que Dieu veut établir dans le monde la dévotion au cœur immaculé de Marie. Quand tu auras à le dire, ne le cache pas. Dis-le à tout le monde. Dis à tout le monde que Dieu nous accorde ses grâces par le moyen du cœur immaculé de Marie. » Qu'il faut les lui demander à elle. Le cœur de Jésus veut qu'on vénère à côté de lui le cœur immaculé de Marie, que l'on demande la paix au cœur immaculé de Marie parce que Dieu la lui a confiée à elle. En quelques mots, Jacinthe avait résumé l'ensemble du message de Fatima. Elle conclut par cet émouvant souhait. « Ah, si je pouvais mettre dans le cœur de tout le monde le feu que j'ai là dans ma poitrine, qui me brûle et me fait tant aimer le cœur de Jésus et le cœur de Marie. » Le révérend père Jean de Marchi, qui rapporta dans son ouvrage de témoignage sur Fatima ces paroles de la petite malade, écrivit « Ce n'était pas tant l'ardeur de la fièvre qui consumait Jacinthe, c'était plus encore le feu de l'amour divin, la soif de réparation. »
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Ce n'est pas en me disant « Seigneur, Seigneur » qu'on entrera dans le royaume des cieux, mais c'est en faisant la volonté de mon Père qui est aux cieux. Matthieu 7, 21.

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1: À la fin du mois de décembre, la Sainte Vierge apparaît de nouveau à Jacinthe pour lui annoncer qu'elle allait bientôt mourir, non chez elle, mais dans un hôpital de Lisbonne. C'est là qu'elle décéderait, dans une grande solitude. La petite rapporta cette prédiction à ses parents, qui furent persuadés que leur fille avait fait un rêve. Les soins à Villanova de Hurlem n'ayant rien donné, il n'avait aucun désir de recommencer l'expérience, et de plus, même s'il le voulait, il ne pourrait pas payer une hospitalisation dans la capitale. Ils ne prirent pas au sérieux les propos de Jacinthe, et pourtant, la Providence allait réaliser ce qui paraissait inconcevable. Quelques jours plus tard, arriva dans la maison des Marteaux l'abbé Formigan, qui était devenu ami de la famille depuis septembre 1918. Il était accompagné d'un médecin, le docteur Eurico Lisboa, qui examina la petite malade. Il diagnostiqua une pleurésie purulente de la grande cavité gauche avec fistule. Il fallait, pour sauver la malade, l'opérer d'urgence. Il ordonna à ses parents de l'envoyer à l'hôpital Dona Estefania, où elle serait remise aux mains des meilleurs médecins du Portugal. Monsieur et Madame Marteau hésitèrent, sachant au fond d'eux-mêmes que ce voyage serait inutile. La petite leur avait tellement annoncé sa fin prochaine. L'abbé Formigan insista de son côté, et même si le récit du docteur n'en dit rien, par discrétion, on peut penser que ce dernier devait subvenir aux frais de l'hospitalisation. Monsieur Marteau rapporta une discussion qu'il eut avec sa fille sur ce sujet. Je lui dis « Ô Jacinthe, on est en train de tout préparer pour ton départ à Lisbonne, dans un hôpital. » Et elle, toute triste, se mit à sangloter. « C'est donc vrai, papa ?» Je lui répondis « Ma fille, il faut accepter. Sans quoi le monde se retournerait contre nous. Si nous ne voulions rien savoir au sujet d'un traitement, il se peut que tu t'en trouves bien. » C'est alors qu'elle me dit tranquillement « Oh mon papa, même si je m'en trouvais bien, il viendrait une autre maladie, celle-ci mortelle. Si je vais à Lisbonne, papa, vous pouvez me dire adieu. » Et Monsieur Marteau eut cette expression très juste et bien émouvante. La pauvre enfant était alors un puits de misère. Dès qu'elle le put, elle se confia à Lucie. Elle n'avait pas peur de la mort, tout au contraire, elle l'attendait avec calme, mais ce qui l'effrayait, c'était la perspective de mourir dans un lieu qu'elle ne connaissait pas, au sein d'une grande ville, loin de sa famille et de sa cousine. Sœur Lucie rapporta dans son premier mémoire l'épisode suivant. Un jour, je trouvais Jacinthe en train d'embrasser une image de Notre-Dame en prononçant ces paroles. « Ô ma mère du ciel, alors je dois mourir toute seule ?» La pauvre enfant semblait effrayée à l'idée de mourir seule. Afin de lui redonner du courage, je lui dis « Qu'est-ce que cela peut te faire de mourir seul si Notre-Dame vient te chercher ?» Elle répondit « C'est vrai, cela m'importe peu. Mais je ne sais pas comment cela se fait. Il y a des moments que je ne me souviens pas qu'elle viendra me chercher. Je me souviens seulement que je mourrai sans que tu sois près de moi. » Cette réponse de Jacinthe est précieuse. En effet, on pourrait croire que la petite fille, bénéficiant de visions et de grâces spéciales, devait surmonter sans difficulté l'épreuve de la maladie. Ce ne fut pas le cas. Sans douter un seul instant de l'accomplissement des paroles de Notre-Dame, elle fut parfois submergée par l'angoisse, au point d'oublier momentanément la Sainte Vierge, son esprit étant totalement accaparé par les douleurs actuelles et par les souffrances encore plus aiguës des jours à venir. En ces moments, elle avait bien besoin de sa cousine pour l'apaiser, en lui rappelant ce qu'elles avaient vécu ensemble à la Cova da Iria. Mais justement, Lucie ne sera pas avec elle à Lisbonne. Comment pourra-t-elle supporter ces moments de désespoir? C'était oublié que Notre-Dame ne pouvait l'abandonner et qu'elle serait à ses côtés aux heures sombres. Ayons confiance en la bonté du Seigneur, et devant une épreuve qui nous semble insurmontable, soyons sûrs que le soutien divin ne nous fera pas défaut.
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d'âge en âge, le Seigneur règnera, ton Dieu, ô Sion, pour toujours. Psaume 145, 10.

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1: Il fut décidé que Jacinthe partirait à Lisbonne au milieu du mois de janvier de l'année 1920 pour se faire opérer. Il restait à organiser le trajet, ce qui n'était pas une chose anodine. Monsieur Marteau ne pouvait s'absenter de Fatima plusieurs jours. Il décida que sa femme et son beau-fils accompagneraient la malade. Madame Olympia Marteau, non seulement n'avait jamais pris le train, mais en plus, elle n'avait jamais vu une locomotive de sa vie. Il fallut lui expliquer qu'un wagon ressemblait à une succession de petites maisons à roulettes. Son beau-fils Antonio, heureusement, était plus débrouillard. La nouveauté du voyage surmontée, il restait une étape bien plus difficile, celle de se diriger dans la ville de Lisbonne. Les deux habitants du petit hameau d'Aljustrel n'étaient pas capables de se repérer dans cette grande cité. Heureusement, M. Marteau put compter sur une personne de confiance qui habitait Alvayazere, petite localité du district de Leiria, et qui actuellement compte environ 7000 habitants. Cette personne providentielle avait le titre de baron. Il était présent à la Cova d'Iria le 13 octobre 1917 et avait assisté à la danse du soleil, miracle qui l'avait bouleversé. Il n'avait pas hésité de porter témoignage en parlant de sa foi dans le supplément du journal anticlérical au Século. Il est entré en relation avec les parents des voyants, les assurant de son soutien au moment difficile. Monsieur Marteau était un homme fier qui répugnait à demander de l'aide, mais dans le cas présent, il ne pouvait faire autrement. En effet, il n'était pas sûr que l'hôpital pourrait prendre la malade tout de suite, et dans ce cas, il fallait trouver un lieu d'hébergement. Le baron demanda à deux dames de ses connaissances de bien vouloir accompagner les trois voyageurs. Il fut décidé que pour être reconnus, ceux-ci devraient porter un mouchoir noué à leur poignet. Avant de partir, Jacinthe voulut retourner une dernière fois à la Cova d'Iria. Sa mère l'installa sur le dos d'une ânesse et la conduisit au lieu des apparitions. La petite resta un long moment en prière, à genoux, autant qu'elle le pouvait. En se relevant, elle dit à sa mère « Notre-Dame, quand elle partait, passait au-dessus de ses arbres, et ensuite elle entrait au ciel si vite qu'il me paraissait que ses pieds restaient comme serrés dans une porte. » Jacinthe se demandait comment la Sainte Vierge pourrait la conduire au paradis. Monterait-elle aussi vite que la belle dame des apparitions? Quand le jour du départ arriva, ce fut le moment des adieux. Sœur Lucie rapporta dans son premier mémoire leur séparation. La brièveté du récit montre que ce souvenir, 15 ans plus tard, était toujours douloureux. Sœur Lucie écrivait. Son départ fendait le cœur. Jacinthe demeura longtemps les bras autour de mon cou, et elle me disait en pleurant, « Jamais plus nous ne le reverrons. Prie pour moi jusqu'à ce que j'aille au ciel. De là, je prierai beaucoup pour toi. Ne révèle jamais le secret à qui que ce soit, même si l'on te tue. Aime beaucoup Jésus et le cœur immaculé de Marie et fais beaucoup de sacrifices pour les pécheurs. » Dans cette scène, on peut dire que les rôles sont inversés. C'est la malade qui encourage et stimule la bien portante. Ces dernières paroles guidèrent Lucie dans sa jeunesse. Elle était persuadée que Notre-Dame ne l'abandonnerait jamais et qu'elle avait au ciel ses deux cousins intercédant pour elle. Il semblerait qu'elle n'ait pas suivi la volonté de sa cousine quant au secret. En effet, elle l'a peu à peu dévoilé, mais elle le fit par obéissance à ses supérieurs. Et après avoir reçu une confirmation divine intérieure, elle ne le fit pas connaître par peur, et dans ce sens, elle suivit bien les consignes de Jacinthe. Ses adieux déchirants pour la petite malade était aussi bien douloureux pour Lucie. En quelques mois, elle avait perdu son père, son cousin François, et elle ne reverrait plus Jacinthe. Elle se trouvait bien seule, avec le poids des apparitions, cette grande mission de faire connaître le message de Fatima, sans bien savoir ce qu'elle pouvait révéler et comment le faire. Heureusement, Dieu allait mettre sur sa route des personnes providentielles.
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y a ceux qui sont dans les pierres. Lorsqu'ils entendent, ils accueillent la parole de Dieu avec joie, mais ils n'ont pas de racines. Ils croient pour un moment, et au moment de l'épreuve, ils abandonnent. Luc 8, 13.

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1: Au milieu du mois de janvier 1920, Jacinthe arriva à Lisbonne, accompagnée de son demi-frère et de sa mère. Tous les trois auraient été perdus dans cette grande ville s'ils n'avaient pas été guidés par deux dames informées de leur arrivée par le baron d'Alvayazere, un protecteur de la famille Marteau. La petite devait se rendre à l'hôpital Dona Estefania pour subir une intervention chirurgicale. Malheureusement, il n'y avait plus de lit de libre et Jacinthe devait attendre quelques jours avant de rentrer dans cet établissement. Il fallait trouver un hébergement pour Jacinthe et sa mère. Le fils aîné, quant à lui, rentrait à Fatima par le train du soir. Il n'était pas simple de faire accepter une malade contagieuse et les différentes maisons que ces dames visitèrent ne voulurent pas les recevoir. Remarquons que les deux personnes choisies par le baron étaient bien gentilles. Elles avaient accepté de perdre une journée entière pour s'occuper des deux voyageuses, mais leur charité s'arrêtait là. Elles n'envisageaient pas de recevoir chez elles la malade et sa mère. Au moment où la petite troupe commençait à perdre espoir, une personne enfin accepta de les héberger. Elle était la directrice de l'orphelinat Notre-Dame des Miracles. Elle avait pour nom Godinho. Elle avait été postulante chez les Clarisses de Lisbonne avant la Révolution. Après la dispersion des ordres religieux au Portugal, elle était restée dans la capitale et avait réuni autour d'elle quelques pieuses jeunes filles qui vivaient en cachette une vie religieuse. Elles appelaient leur directrice Mère Marie de la Purification. En 1913, cette petite communauté fonda un orphelinat. Les enfants accueillis prirent l'habitude d'appeler la directrice marraine, ce que fit rapidement Jacinthe. Madame Godinho connaissait les événements de Fatima et elle y croyait sans hésitation. Elle se sentit honorée de pouvoir héberger Jacinthe, qui avait vu plusieurs fois la Sainte Vierge. Elle fut généreuse, mais, il faut l'avouer, bien imprudente. Elle permit à Jacinthe de parler librement avec les orphelins de la maison, alors que le minimum de prudence eût été d'isoler la malade. D'ailleurs, elle fut réprimandée par des médecins pour ne pas avoir tout fait pour empêcher la contagion. Cette réserve faite, Madame Godinho fut pour Jacinthe son bon ange. Elle lui permit de passer ses quelques jours d'attente dans une atmosphère de paix, de prière et d'une grande charité. Un événement apparemment banal se déroula au moment où ces dames étaient reçues à l'orphelinat. Une femme entra. Elle souffrait des yeux et venait tous les jours à l'hôpital pour être soignée. Elle croyait, elle aussi, à la réalité des apparitions à Fatima. Quand elle apprit que la petite fille qui était devant elle n'était autre que Jacinthe, elle lui demanda de prier pour sa guérison. La malade ne dit rien. Elle se contenta de la regarder avec gravité, de sorte que la dame s'en alla toute triste, glissant dans la

0: attention sur la demande qui lui avait été faite. Elle pria plus tard pour la guérison de cette dame. Cette prière fut exaucée et cette personne, Doña Maria Amelia de Sande et Castro, connut une amélioration pour ses yeux. Elle fut reconnaissante envers sa bienfaitrice et intervint efficacement pour l'organisation de son enterrement. Ce petit épisode est réconfortant. Il montre que l'on ne saurait mesurer sur le moment l'efficacité de nos prières. Et c'est peut-être au moment où nous croyons que Dieu ne nous entend pas que vient sa grâce, son aide qui nous relève et qui nous permet de continuer à avancer dans son amour et dans l'aide à nos frères dans la peine.
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Quoi ? Tu regardes la paille dans l'œil de ton frère et la poutre qui est dans ton œil, tu ne la remarques pas ? Matthieu 7, 3.

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1: Au mois de janvier 1920, Jacinthe, dans l'attente d'une place à l'hôpital, fut hébergée dans un orphelinat de Lisbonne. L'établissement était accolé à la chapelle Notre-Dame des Miracles et il était même possible de passer de l'orphelinat au sanctuaire sans avoir à sortir. Cette disposition des lieux réconforta Jacinthe. Elle comprit dès son arrivée qu'elle pourrait se rendre à la chapelle aisément et passer de longues heures en adoration devant le tabernacle. Tous les jours, la messe était célébrée par un vieux prêtre sourd. Jacinthe, dès le début de son séjour à Lisbonne, voulut se confesser. Elle ne pouvait pas le faire dans la chapelle à cause de l'infirmité du desservant. Elle demanda à sa mère de la conduire dans une église voisine. Madame Olympia se rappela très bien de ce moment, elle témoigna. Nous sommes allés, le jour n'étant pas encore levé, à l'église de l'Étoile. Ah Jésus, quelle grande église! Quand nous sommes sortis, la petite était toute consolée et n'arrêtait pas de me dire « Oh maman, quel bon père, il m'a demandé tant et tant de choses. » Madame Olympia aurait bien voulu savoir ce que le prêtre avait demandé à sa fille, mais respectant le secret de la confession, elle ne chercha pas à interroger la petite. On peut quand même essayer de deviner l'intention du confesseur. Il se pourrait qu'il voulût sonder sa pénitente pour pouvoir lui permettre de communier. En effet, Jacinthe, qui avait alors plus de 9 ans, n'avait pas fait sa première communion. Le curé de Fatima avait volontairement retardé ce moment si attendu par la petite, montrant ainsi une certaine hostilité envers les voyants. Heureusement, tout changea à Lisbonne, et Jacinthe, pendant son séjour à l'orphelinat, eut la joie de communier tous les jours. Comme elle marchait très difficilement, c'était sa mère qui la portait dans ses bras jusque devant l'autel. Ces moments où elle avait en elle le corps de son Seigneur, furent des instants extraordinaires, éclairés d'une joie indescriptible. Ils cessèrent après son départ de l'orphelinat, car la malade ne put recevoir la Sainte Communion à l'hôpital, même la veille de sa mort. Sa participation à la Sainte Eucharistie ne diminua en rien son désir d'adoration devant le tabernacle. Pour cela, la supérieure de l'orphelinat l'installait à la tribune de la chapelle sur une chaise, avec interdiction de s'agenouiller, car son corps n'avait plus assez d'équilibre. Jacinthe, tout en priant, regardait les personnes qui entraient dans la chapelle. Si certaines étaient pieuses, d'autres avaient tendance à parler entre elles et provoquaient ainsi un brouhaha gênant. Un jour, Jacinthe se plaignit à la supérieure, Madame Godignot, qu'elle appelait marraine, comme les autres enfants de l'orphelinat. Elle lui dit « Marraine, il ne faut pas permettre que ces personnes se tiennent devant le Très-Saint-Sacrement de cette manière. À l'église, il faut se tenir tranquille et ne pas parler, si ces pauvres gens savaient ce qui les attend. » Et elle envoya la directrice vers ces personnes dissipées pour qu'elles se taisent. Madame Godignot descendit de la tribune, interpella les bavardes sans arriver pour autant à les faire taire. Elle remonta dépitée et dit à sa petite pensionnaire que ces personnes ne voulaient rien entendre. Jacinthe, d'un air grave, répondit « Patience, mais Notre-Dame est très contente de ma reine. » Ainsi, sa démarche, apparemment inutile, mais parce qu'elle avait été faite en toute simplicité et par esprit de dévotion, avait touché le cœur de Marie. Belle leçon pour nous. Puis la petite fille ajouta « Peut-être faudrait-il à Monseigneur le cardinal de Lisbonne que Notre-Dame ne veut pas que l'on parle à l'Église. » Dans sa naïveté, Jacinthe pensait qu'il suffisait d'un rappel à l'ordre signé d'une autorité religieuse pour que les mauvaises habitudes de certains pratiquants cessent instantanément. Cette remarque toute simple de Jacinthe sur le bavardage dans les églises est riche en enseignements. Si ces pauvres gens savaient ce qui les attend. Ne nous trompons pas, une pratique de façade non seulement est inutile, mais peut conduire à la mort spirituelle, et dans ce sens est une faute grave. Soyons conscients de la grandeur des mystères de notre foi.
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0: ce qui est prestigieux pour les gens est une chose abominable aux yeux de Dieu. Luc 16, 15.
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1: Radio Espérance, bonjour. Dans notre émission « Comment va ton âme ?» avec le frère Paul-Marie à la Sainte-Baume. J'espère que vous allez bien. La dernière fois, nous avions parlé de la Vierge Marie et du mystère de la féminité, hein, en méditant sur cette phrase, hein, que nous disons sans cesse dans notre « Je vous salue Marie hein, »,« Tu es bénie entre toutes les femmes ». Et donc Marie, comme le disait Claudel, hein, c'est le mystère de la grâce féminine, enfin hein, restituée. Hein, ou encore ce magnifique compliment, le plus beau sans doute, hein, de tout le magistère à propos d'une femme. Marie est le chef-d'œuvre hein, du génie féminin, hein, ou plus exactement, la plus haute expression du génie féminin. Donc cette femme, hein, dans la grâce enfin restituée, elle nous présentait toutes les femmes. Bien entendu, il ne s'agit pas de dire que les qualités féminines ou les valeurs féminines ne se retrouvent pas chez certains hommes, et c'est pas exclusif, hein, mais il y a certaines valeurs en effet qui sont en syntonie avec les femmes, et les femmes portent des richesses, hein, et notamment la plus grande d'entre elles, c'est celle que nous livre Jean-Paul II dans son encyclique, hein, la femme est forte hein, dans la conscience qu'elle a que Dieu lui a confié l'homme. Et c'est très vrai évidemment de la Vierge Marie parce que non seulement Dieu lui confie l'homme, le nouvel Adam, hein, l'Ecce Homo, hein, mais il lui confie aussi, en lui confiant son Fils unique, il lui confie le salut de l'homme. Hein. Et Marie est grande pour cela. Et en cherchant à développer hein, les richesses féminines, c'est ce que nous essayons de faire, hein, nous commencions par dire que la première chose dont il faut faire attention, hein, c'est de ne pas trop idéaliser la femme et jusqu'à la diviniser. Hein. Il y a un certain discours féministe, qu'il soit chrétien ou non d'ailleurs, hein, qui consiste à lui charger tellement de qualités ou de responsabilités qu'on finit par l'écraser. Et qu'on finit aussi par la diviniser, et qu'on ajoute en plus à cette idolâtrie et à ce perfectionnisme hein, qui dans les deux cas est assez luciférien, qui marque déjà la marque du démon. On finit aussi par oublier hein, que la femme et Marie, en particulier, hein, est une créature, hein, qu'elle n'est pas divine. Et donc, avant de développer, vous voyez, toutes les richesses que porte la femme, il faut commencer par dire ce que dit Marie d'elle-même. Et le Seigneur s'est penché sur la bassesse de sa servante, hein, qui est pas liée d'abord au péché, puisqu'elle est immaculée conception, Marie est consciente, évidemment, de la petitesse hein, de ce qu'est qu'une créature humaine. Hein. Qu'est-ce que l'homme pour que tu penses à lui, dit le psalmiste. Hein. Le nombre de nos années, 80 pour les plus vigoureux. Hein. L'homme n'est qu'un souffle. Hein. Quand on pense aux montagnes, quand on pense aux étoiles, quand on pense aux océans, quand on pense même à certains animaux, on voit toute la faiblesse de l'homme, etc. Alors bien sûr, hein, il est haut et grand par son intelligence, il est fait à la ressemblance de Dieu. Reste que l'homme éprouve, et il a raison, sa petitesse. Hein. Alors évidemment, il ne faut pas dire que parce qu'il est petit, il n'est pas aimable. Hein, tout ce qui est petit est mignon. Et donc, nécessairement, le Seigneur aime cette petitesse. Mais je crois que... avant toute chose, quand l'homme ou la femme se regarde, hein, il doit d'abord confesser cette petitesse. Et que cette petitesse est très aimée de Dieu, mais elle a beau être aimée, que ça reste une petitesse. Alors elle est appelée, en effet, à être immense. Hein. Elle est appelée à être grande, mais pas par elle-même. Hein. Et c'est ça qui départage l'ange le plus merveilleux de Lucifer. Hein, le bon ange le plus merveilleux de Lucifer. C'est que l'ange, dans toute sa splendeur, dans toute sa grandeur, sait que s'il est ainsi, hein, c'est par grâce de Dieu. Comme le dit saint Paul, hein, « Qu'as-tu que tu n'aies reçu ?» Et donc je pense que la femme, dans sa vulnérabilité, hein, dans sa fragilité, et c'est sa première richesse, à vrai dire, hein, elle redit à l'humanité tout entière sa condition de créature. Hein, aux hommes forts, aux femmes qui ont de grandes responsabilités, hein, à chacune, Marie, et je pense chaque femme, dans sa fragilité, dans sa vulnérabilité, hein, nous dit « Attention, hein, tu deviendras grande et tu deviendras reine, tu deviendras peut-être même la mère de Dieu, enfin, et ça n'est arrivé qu'une fois, hein, mais tu deviendras sainte, par exemple, hein, sous l'ombre de l'Esprit Saint, grâce à Dieu. » Autrement dit, je crois que le génie féminin, si la femme a quelque chose à dire au monde, quelque chose lui est confié pour l'humanité tout entière et pour l'homme en particulier, c'est de lui redire que la créature est seconde. Hein, pas secondaire, mais seconde. Alors je pense que la femme porte en elle cette conscience, hein, qu'elle est non pas première, hein, mais seconde. Et je vais essayer de m'expliquer, évidemment, hein, pour ne pas, vous voyez, dans ce mot seconde, tout de suite, du coup, elle est accessoire ou secondaire. Bien au contraire. Hein. Mais il faut quand même replacer les choses dans leur contexte. Vous voyez, c'est Dieu qui fait. Et c'est la créature qui reçoit ce que Dieu lui donne de faire. Ça ne veut pas dire que la créature n'est pas cause de sa propre vie, et c'est vrai en particulier de l'homme, et c'est vrai même au fond de tout être naturel, car chaque être naturel porte en lui le principe, hein, de son mouvement, de son développement. Et chacun se développe selon sa nature et selon des principes qui lui sont intimes. Mais il doit l'existence et le mouvement, en dernière analyse, à Dieu lui-même. Hein. Donc Dieu est d'abord cause première et la créature, elle est cause seconde. Et la femme, je pense, a conscience de cette hiérarchie. Hein. En tout cas, d'une certaine manière, dans le mystère de sa réceptivité, dont nous parlions la dernière fois, hein, c'est ce qu'elle nous dit. Ça ne veut pas dire, attention, hein, réceptivité ne veut pas dire passivité, on en a beaucoup parlé la dernière fois, mais ce qu'elle nous dit, au fond, la femme, c'est que elle a conscience, parce qu'elle est plus subtile sans doute que l'homme, et aussi à cause du mystère de la réceptivité qu'elle porte elle-même dans son corps, hein, elle a conscience que il y a un acteur, hein, premier, qui décide de l'action, qui décide du sens de l'action, qui est au principe, qui est au départ de l'action, et en ce sens qui est premier, et action qu'elle va suivre, à laquelle elle va obéir, si j'ose dire, dans la confiance, et qu'elle va elle-même mettre en action, mettre en acte. Hein. La plus belle image que j'ai, c'est la danse. Et dans la danse, ou dans certaines danses, hein, c'est l'homme qui est au départ de l'action, c'est lui qui décide de la direction, du pas, du rythme, du mouvement, hein, et la femme suit. Et souvent, elle suit de telle sorte que la danse en devient encore plus belle. Hein. Mais il y a une manière, vous voyez, d'être second, pas secondaire. Alors, la question c'est pourquoi le fait-elle ? Elle le fait parce que, et vous voyez, ça va être une idée extrêmement importante, il faut être très attentif à cela, hein, elle le fait parce qu'elle sent que cette action est faite pour elle. Autrement dit, bien sûr, elle n'est pas au principe de l'action, hein, mais elle sent qu'elle est première, qu'elle est reine de cette action, hein, que c'est pour elle que tout cela est fait, hein, que c'est en vue d'elle-même que tout cela est fait. Vous voyez ? C'est-à-dire que si je prends dans un couple normal, hein, si une femme se sent très aimée par son mari, et si elle sent que son mari est très à l'écoute d'elle et de ses besoins, alors elle dira, bah, décide, c'est à toi de décider, mon chéri. Hein, décide de la direction où l'on va. Mais elle sait que, parce que par ailleurs l'homme l'a écoutée, hein, et que l'homme l'aime, elle sait que de toute façon la direction qu'il va prendre, la décision qu'il va prendre, sera conforme à sa volonté. Vous voyez ? Et donc, à ce moment-là, parce qu'elle est dans la confiance de l'amour, parce qu'elle sait qu'un homme l'aime, alors elle se laissera décider, si je puis dire. Ça ne veut pas dire qu'elle se laissera faire, mais ça veut dire qu'elle a déjà auparavant, hein, ou elle sait déjà auparavant que la volonté de celui qui décide est orientée vers elle. On dit que l'homme est au principe de l'action, qu'il est premier dans le principe, mais que la femme est première en finalité. Et on le voit bien dans la Genèse. Hein, dans la Genèse, c'est Dieu qui fait, c'est Dieu qui crée, vous voyez. Mais pourquoi il crée, hein? Et ben, ce qu'il crée, la raison d'être de tout, c'est ce qui arrive en dernier. Hein. Quand je fais une pièce de théâtre, hein, vous savez bien que ce qui est premier dans mon intention, c'est ce qui arrive en dernier. Pourquoi j'écris une pièce de théâtre? Ben, je l'écris pour faire rire, ou j'écris pour émouvoir, ou j'écris pour instruire sur un sujet qui m'intéresse, ou pour dénoncer, ou j'écris simplement pour la beauté du spectacle, etc. Mais vous sentez bien que cette intention profonde qui va animer tout le reste, ben, elle arrive en dernier. Hein, les applaudissements, c'est ce qui arrive en dernier. Le rire, c'est ce qui arrive en dernier. Parce qu'auparavant, il y a eu l'écriture du texte. Il y a eu le choix des acteurs, il y a eu le choix des costumes, il y a eu toutes les répétitions, il a fallu choisir le lieu, et ensuite les décors. Et tout ce qui a été fait avant, tout ce qui a été fait en premier, hein, n'est pas ce qui est premier dans l'intention. Hein, ce qui est premier dans l'intention, ce qui est premier en finalité, c'est ce qui arrive en dernier. Ainsi dit-on que, puisque la femme arrive en dernier dans la Genèse, c'est ce qui est premier dans l'intention divine. Donc tout est fait en vue de la femme, hein, et que la création tout entière elle-même est féminine. Et c'est pour ça qu'Adam pourra dire, hein, voici la chair de ma chair, hein, l'os de mes os, pas simplement pour dénoncer une égalité entre lui et elle, ce qui est vrai, hein, mais il dit c'est ce qu'il y a de plus excellent de moi, hein, c'est elle. Hein, c'est la chair de ma chair, comme on dit que c'est le vélo des vélos, ou l'équipe des équipes, etc. Donc l'os de mes os, c'est ça que ça veut dire. Hein, elle est plus excellente encore. Et donc la femme, se sentant aimée et voulue, alors pourra, dans la confiance, hein, se laisser conduire, hein, se laisser agir presque. Hein. Mais pas dans la passivité, encore une fois. Elle accompagne l'action, comme dans la danse. Hein, comme dans la danse. Et, mais la danse est pour elle, en vue d'elle-même. Hein, en vue du couple aussi. Hein, j'allais dire, il n'y a pas que la femme, mais on le verra d'ailleurs, la femme a conscience de ce couple. Toujours est-il que la femme a beaucoup plus conscience, parce que sans doute elle est plus subtile, hein, que ce rôle de second, hein, au départ de l'action, ou au départ de la décision, ou dans la prise extérieure de la décision, hein, n'est finalement pas très important. Parce que ce qui est important, c'est pour qui, pourquoi, hein. Ce qui est important, c'est la finalité. Et donc, si elle est première en finalité, alors elle est reine. Hein. Et elle peut laisser à l'homme la vanité, hein, de décider extérieurement. C'est ce qui se passe dans les liturgies. Hein. On voit bien que c'est un homme qui parle extérieurement, c'est un homme qui décide extérieurement, c'est un homme qui montre une extériorité. Mais cet homme n'en est pas vraiment un. Je veux dire que, bien sûr, que ce sont des garçons, les prêtres, hein, mais d'abord, ils sont dans une tenue de telle sorte qu'ils sont ni hommes ni femmes. Vous voyez bien que ce qu'ils représentent, c'est pas la virilité. Ce qu'ils représentent, ce qu'ils signifient par leur présence, c'est Dieu, et en particulier Dieu fait homme, le Christ. Hein. Et donc, on est au-delà de la différence homme-femme. D'ailleurs, dans le temple, De Jérusalem, tel qu'il était construit avant qu'il soit détruit, dans les années 70 après Jésus-Christ, dans le temple de Jérusalem. Hein, il y a quatre parties, hein, le temple est divisé en quatre parties. Et dans ces quatre parties, il y a une première division en deux grandes parties. Il y a d'un côté le clergé, les prêtres et les grands prêtres, et de l'autre, les profanes, hein, les hommes, et les femmes. Donc vous avez les hommes et les femmes d'un côté, qui sont séparés dans deux sous-parties, si je puis dire, et puis vous avez les prêtres et le grand prêtre, qui sont aussi divisés dans deux sous-parties. Tout ça dans une symétrie. Mais voyez bien qu'ici, hein, le prêtre ou le grand prêtre ne fait pas partie de la division homme-femme. De telle sorte que ce qui est en jeu dans le fait que les prêtres soient des hommes et non pas des femmes, c'est pour mieux signifier, pour mieux représenter le Christ, mais Dieu fait homme, et pas pour représenter la virilité. Donc il ne s'agit pas de dire que la virilité est plus grande, il s'agit de dire que c'est le Christ qui est à l'initiative. Et on le voit bien dans la grâce, alors c'est encore plus vrai dans la création, c'est vrai dans la création, mais c'est encore plus vrai dans la grâce. Hein, c'est le Christ qui est la source de la grâce, ce n'est pas l'homme ni la femme. Ce n'est ni Marie, hein, ni Saint-Pierre, ni Saint-Paul, etc. De telle sorte que dans l'œuvre de sanctification, hein, qui fait que qui s'achève au ciel, où nous devenons vraiment saints au ciel, dans cette œuvre de sanctification, nous recevons un don, et nous le recevons d'une action première qui a été celle du Christ. Mais vous le voyez bien, elle n'a pas été faite en vue de lui-même. Le Christ n'est pas mort pour lui-même. Le Christ n'est pas né pour lui-même. Hein. Le Christ n'a pas eu le pouvoir pour lui-même. Le Christ est né et il a souffert pour nous, pour notre salut. Et donc ce qui est premier en finalité, ce fut nous. Voyez, donc on soit second, à vrai dire, dans le départ de l'action, au fond peu importe puisque tout cela est fait pour nous. Et la femme a conscience que ce rôle de second n'est pas secondaire et peut vraiment être très beau parce qu'il y a quelqu'un qui est à son service et étant à son service, eh bien, elle peut accepter, au contraire de Pierre au moment de la scène, elle peut accepter de se laisser servir. Et que ce soit le Christ qui accomplisse toute justice, comme c'est le prêtre, hein, qui accomplit l'acte sacrificiel, qui accomplit l'acte sacramentel, que la femme reçoit, mais non dans une passivité, mais dans une pleine activité. Voilà, j'espère que j'ai été clair, hein, c'est-à-dire que ce que l'homme peut être premier dans le principe, hein, il faut que la femme soit première en finalité. Et si cet ordre n'est pas respecté, hein, si la femme ne se sent pas aimée, si la femme se sent manipulée, alors elle va casser, évidemment, ce mouvement. Hein. Ou alors, si elle ne le casse pas, c'est qu'elle obéit à un désordre, et c'est sa convoitise qui la porte vers son mari pécheur, et à ce moment-là, il domine sur elle. Mais dans l'ordre véritable, dans l'ordre de l'origine, et dans l'ordre de la grâce, il n'en était pas voulu ainsi. Hein. Et j'allais dire, l'obéissance est d'autant plus grande qu'il y a la confiance. Et la confiance est d'autant plus grande que l'on se sent aimé. Alors parfois, bien entendu, évidemment, les personnes sont enfermées sur elles-mêmes et sont persuadées, hein, de ne pas être assez aimées alors qu'elles le sont. Mais voilà, donc il faut qu'elles sortent d'elles-mêmes. Voilà, donc dans ce mystère du second rôle, si je puis dire, hein, qui est en fait le premier rôle en finalité. Second rôle dans le développement extérieur de l'action, mais premier rôle dans l'intention et dans la finalité, eh bien, la femme va développer un certain nombre, du coup, de qualités. Je pense que la première qualité, hein, on les avait déjà énoncées, hein, c'est l'intériorité. Parce que, on le voit bien à la messe, hein, pour être acteur, hein, de cette action dont on n'est pas le principe, eh bien, la première chose qui nous est demandée, c'est de suivre intérieurement. On n'est pas passif quand on réagit, quand on dit oui intérieurement à ce que l'on voit, à ce qui se passe. Hein, de telle sorte que si nous avions à agir, eh bien, on ferait exactement la même chose et on suit pas à pas, hein, en comprenant intellectuellement ce qui se passe, en voulant de notre capacité d'aimer ce que nous voyons, hein, et en manifestant extérieurement notre joie et notre enthousiasme à ce qui se fait, un peu comme un spectateur dans un stade, un supporter, hein, qui justement est à la différence du spectateur, que le spectateur il regarde, mais le supporter lui, il supporte, il est à fond derrière son héros, derrière son équipe. Ainsi, nous sommes, nous, à fond, hein, derrière ce que fait le Christ, signifié par la présence du prêtre. Je crois que donc une des valeurs féminines, c'est l'intériorité. Or, ça fait partie des richesses fondamentales de l'humanité. Hein, ce qui fait qu'un acte est bon chez un homme, ce n'est pas tellement qu'il soit fait selon la notice, hein, qu'il soit bien fait extérieurement, bien sûr, ça compte, hein. J'allais dire, quand on dit la messe, on peut dire il a bien dit la messe parce qu'il a bien suivi les rites et il a bien accompli des procédures, voyez. Mais on sent bien que à ce moment-là, un robot pourrait bien célébrer la messe, voyez. Un robot ou une machine, hein, c'est quelqu'un qui suit exactement bien la procédure. Mais dans ce robot, il n'y a aucune intériorité, hein, c'est porté par aucune intention. Or, pour qu'un acte soit vraiment humain, il ne suffit pas qu'il soit bien fait, il ne suffit pas que je donne suffisamment d'argent à ce pauvre pour faire l'aumône. Hein, il faut encore que cet argent que je donne à ce pauvre soit porté par une intention. Et si mon intention est mauvaise, alors l'acte de donner l'argent devient lui-même mauvais. Hein, si je donne de l'argent pour me faire bien voir, par exemple, et l'intention intérieure, elle ne se voit pas. Mais l'acte lui-même devient mauvais. On dira, bah, c'est un acte hypocrite. Ou au contraire, si je le fais vraiment par amour, de telle sorte que même ma main droite oublie ce que fait que ma main gauche oublie même ce que fait ma main droite, alors on dira que l'acte est vraiment encore meilleur que l'aumône que j'ai fait la semaine dernière, qui était une aumône pour me donner bonne conscience. Vous voyez ? Donc, c'est très important dans l'acte humain l'intériorité. Or, la femme, elle le sait. Elle le sait tellement que elle va jauger des intentions d'autrui, hein. Et son défaut d'ailleurs, hein, parce qu'il lui arrive d'en avoir, son défaut ce sera d'interpréter, d'être dans l'interprétation, hein, d'être moins dans les faits, hein, que dans les intentions. Et donc quand elle va décrire un événement, il peut lui arriver qu'elle le décrive de telle sorte qu'elle décrit surtout la manière dont elle l'a éprouvé, la manière dont elle l'a vécu, beaucoup plus que le fait lui-même. Hein. Et on dira qu'un homme à ce moment-là est plus en syntonie avec l'idée, mais quels sont les faits exacts, vous voyez ? Et non pas quelle est l'interprétation. Ça ne veut pas dire que ça se distribue de manière égale homme-femme tout cela, mais... Ça veut dire que la femme est plus portée vers l'intention, et c'est une richesse chez elle. Ça peut être un défaut si effectivement elle devient dans l'interprétation. Mais cette intériorité rappelle à l'homme, hein, que tout acte doit procéder d'une intériorité. Du coup, dans le débat qui est animé, en tout cas il y a 50 ans peut-être maintenant, je crois que c'est complètement fini, mais de savoir ce à quoi la femme devait aspirer comme poste, comme responsabilité, comme carrière, comme métier, etc. Au fond, peu importe. Voyez, au fond, quand on exige chez certains féministes que des femmes fassent ceci ou fassent cela, hein, et exercent tout tel ou tel métier, et méprisent un peu une mère de famille ou une moniale, etc., c'est un peu scandaleux parce que c'est pas ça qui fait le génie féminin. Bien sûr, comme pour toute personne, il est très important de s'accomplir dans les actions qui sont les nôtres, voyez. Mais c'est pas ça qui fait la grandeur et la beauté d'une vie. C'est pas simplement ce qu'on a fait extérieurement. Hein, d'ailleurs, j'en veux pour preuve qu'on qualifie les personnes non pas par ce qu'elles font, mais par la manière dont elles habitent ce qu'elles font. Hein. On ne louera pas quelqu'un parce que c'est un grand chef d'entreprise. On dira non. On dira même, oui, c'est un grand chef d'entreprise, mais il se la pète, il est prétentieux, il méprise les gens, voyez. Alors qu'au contraire, on va, y a certains clochards dont on dira, ah là là, qu'est-ce qu'ils sont gentils, qu'est-ce qu'il est sympa, qu'est-ce qu'il est agréable, etc. Ou alors on dira d'un grand directeur d'école, vraiment cet homme est dévoué, il est très attentif à ses élèves, il est attentif aux gens qui viennent le voir, on voit bien qu'il se dépense, etc. Donc vous voyez bien que ce qu'on qualifie dans une vie, c'est pas tant que ce qui est fait que la manière dont c'est fait. Je crois qu'il est très important de redire que ce qui fait la grandeur d'une vie au final, c'est son amour, c'est son poids d'amour. Et je crois que les femmes, peut-être plus volontiers que les hommes, qui sont plus techniciens, plus robots, si je puis dire, même s'ils ne le sont pas. Vous voyez, je ne suis pas un robot, donc si je vous dis ça, c'est que je sais ce que je fais et j'essaie d'habiter mon être. Mais voilà. Je pense que le débat qui est de dire faut que la femme fasse cela, faut que la femme fasse cela, faut que la femme fasse cela, on lui donne une sorte de cahier des charges épouvantable. Non. Marie nous redit, et ce que dit Thérèse, et ce que redit aussi Marthe Robin qui était malade. Parce que vous avez des gens qui sont malades, vous avez des gens qui sont au chômage, vous avez des gens qui sont dans l'incapacité, vous avez des petits. Alors eux, ils n'ont pas de vie. Parce qu'ils n'ont pas accès à des carrières. Mais qu'est-ce que ça veut dire, Donc je pense que Marie, au fond, n'a rien fait d'extraordinaire au sens extérieur du terme. Vous voyez, elle n'a eu qu'un enfant, elle n'est pas mère de famille nombreuse. Et bien sûr, elle a reçu un ange dans sa maison, mais c'est tout. Après, elle s'est contentée d'être mère et rien de plus. Ça ne veut pas dire qu'il fallait qu'elle se contente d'être mère, j'ai pas dit ça. J'ai dit que ce qui fait la grandeur de Marie, c'est son intériorité. C'est la manière dont elle a vécu les événements de sa vie, qui ont été aussi les événements de son fils. Marie gardait toutes ces choses dans son cœur. Et c'est en ce sens que l'homme est confié à la femme, c'est quand la femme lui rappelle que c'est l'intériorité qui compte. Alors bien sûr, son défaut, c'est l'interprétation, mais peu importe le défaut, ce qui compte, c'est cette immense qualité qui fait qu'elle porte le monde dans l'amour. Et comme dit Thérèse de Lisieux, qui l'avait compris, en se demandant ce qu'elle voulait faire extérieurement, je veux être prêtre, j'aimerais être martyr, j'aimerais être un apôtre, j'aimerais être un moine, elle dit je veux tout. C'est féminin ça d'ailleurs. Je veux tout. Et elle cherche sa vocation dans le corps de l'Église, et là, c'est qu'elle, et vous vous souvenez, elle se rend compte que parmi tous les dons les plus importants, il y en a une voie la plus excellente, c'est l'amour. Et elle se dit que dans le corps, ce qui fait vivre tout le reste, c'est le cœur, à partir duquel tous les autres membres agissent et vivent. Et donc Thérèse va dire, eh bien j'ai trouvé ma vocation. Ma vocation, c'est l'amour. Voilà. Et ma vocation, dans le corps de l'Église, je serai le cœur, je serai l'amour. Ainsi, je serai tout. Et ça, je pense que, au fond, peu importe ce que la femme fait, et d'ailleurs aussi ce que l'homme fait, ce qui compte, c'est de voir s'il habite cela dans l'amour ou dans le mépris. Eh bien, écoutez, je pense qu'on va rester là-dessus, puis on se retrouve la prochaine fois. À bientôt.
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Personne, après avoir allumé une lampe, ne la couvre d'un vase ou ne la met sous le lit. On la met sur le lampadaire pour que ceux qui entrent voient la lumière. Luc 8, 16.

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1: La spiritualité de l'abandon à Marie nous aide à devenir de vrais chrétiens et à nous engager dans la mission évangélisatrice de l'Église. C'est pourquoi elle ne peut se réduire à un fait personnel, en vue de sa propre sainteté et de son propre bonheur, mais elle nous incite à œuvrer pour le bonheur de tous les hommes. Il s'ensuit que tout consacré à Marie, écrivait saint Maximilien Kolb, ne limite pas son cœur à lui-même, ni à sa famille, à sa parenté, à ses proches, à ses amis ou à ses concitoyens. Mais il étreint le monde entier, tous et chacun en particulier. En effet, tous ceux qui ont été sauvés par Jésus sont nos frères. C'est pour tous qu'il désire le bonheur véritable, l'illumination par la lumière de la foi, la purification des péchés, l'embrasement du cœur par l'amour pour Dieu, un amour qui ne connaît aucune limite, le bonheur de toute l'humanité par l'Immaculée. Voilà notre rêve. Ainsi, tout chrétien qui se confie à Marie fera connaître la vérité de l'Évangile et annoncera l'amour du Christ en vue d'appeler le plus grand nombre possible de personnes à rencontrer Dieu. Alors, Marie pénétrera peu à peu dans le cœur de tout homme et le remplira d'amour envers Jésus, un amour porteur de joie.
0: À présent, nous nous unissons en prière avec le monde entier en renouvelant notre consécration à Marie.
2: Vierge Immaculée, Mère de Dieu et de l'humanité, je t'accueille comme don de Jésus sous la croix et je me confie entièrement à toi. Je t'offre toute ma vie, ce que je suis, ce que j'aime et ce que j'ai, afin que resplendisse en moi la beauté du Christ. Aide-moi à être docile à l'Esprit et à vivre avec joie ma vocation dans l'Église, afin de collaborer à ta mission maternelle et d'orienter vers Dieu le cœur de tout homme. Toi qui as guidé saint Maximilien Kolb pour aimer sans mesure, enseigne-moi à être témoin de l'Évangile et à faire de ma vie un don. Je te confie les personnes que je rencontrerai et je t'offre le travail, les joies et les souffrances de cette journée. Ô Marie, conçue sans péché, prie pour nous qui avons recours à toi et pour ceux qui n'ont pas recours à toi.
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1: Suivons aujourd'hui une réflexion de Jean-Paul II sur la personne de Marie de Nazareth. Marie pose une question à l'ange qui lui annonce la conception et la naissance de Jésus. Comment cela adviendra-t-il? Je ne connais pas d'homme. À l'opposé d'autres figures féminines de la Bible, la jeune fille de Nazareth n'est pas une femme mariée qui connaîtrait des problèmes de stérilité. C'est par choix, de son plein gré, qu'elle a l'intention de demeurer vierge. Cette résolution, fruit de son amour pour le Seigneur, semble au contraire constituer un obstacle à la maternité qui lui est annoncée. Mais ce n'est qu'en apparence, car Marie, loin de s'opposer au projet divin, manifeste son intention de s'y conformer pleinement. Figure des pauvres de l'Évangile, Marie renonce même à la maternité, cette richesse personnelle de la femme si estimée en Israël. Mais en se présentant à Dieu dans sa pauvreté et en ayant pour but une fécondité uniquement spirituelle, Marie découvre au moment de l'Annonciation que sa pauvreté est transformée par le Seigneur en richesse. Elle sera la Vierge Mère du Fils du Très-Haut. Nous voyons encore une fois que Dieu ne refuse pas nos choix, ne détruit pas nos projets, mais qu'il nous les rend plus beaux, plus grands, enchâssés dans l'éternité.
0: À présent, nous nous unissons en prière avec le monde entier en renouvelant notre consécration à Marie.
2: Vierge Immaculée, Mère de Dieu et de l'humanité, je t'accueille comme don de Jésus sous la croix et je me confie entièrement à toi. Je t'offre toute ma vie, ce que je suis, ce que j'aime et ce que j'ai, afin que resplendisse en moi la beauté du Christ. Aide-moi à être docile à l'Esprit et à vivre avec joie ma vocation dans l'Église, afin de collaborer à ta mission maternelle et d'orienter vers Dieu le cœur de tout homme. Toi qui as guidé Saint Maximilien Kolb pour aimer sans mesure, enseigne-moi à être témoin de l'Évangile et à faire de ma vie un don. Je te confie les personnes que je rencontrerai et je t'offre le travail, les joies et les souffrances de cette journée. Ô Marie, conçue sans péché, prie pour nous qui avons recours à toi et pour ceux qui n'ont pas recours à toi. Amen.
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il y a quelques années, au cours d'une retraite qu'il prêchait à Ars, il y a un millier de prêtres et d'évêques venus l'écouter, le cardinal Schönborn a eu l'humilité de raconter une faute à laquelle il avait succombé un jour qu'il était dans le train en Autriche. Il voit arriver dans son compartiment une bande de jeunes un peu énervés qui venaient sans doute de fêter le succès à un examen. Et au lieu de manifester qu'il était leur évêque, leur archevêque de Vienne, il s'est retranché dans la lecture de son bréviaire, de ce quel livre, au lieu d'entrer en conversation avec eux. Et à un certain moment, il se rendait compte qu'ils avaient dans leur compartiment leur évêque, mais il n'a pas osé se manifester. Le dialogue avec eux leur a paru tellement difficile. Il a fait une gaffe. Il a raté une occasion de faire de l'apostolat, de leur parler, de les écouter. C'est une chose qui nous arrive. Au cours d'une réunion familiale ou une réunion officielle, nous rencontrons des gens et nous sentons que nous pourrions leur parler et puis nous avons peur. Nous ne savons pas quoi dire, nous ne savons pas comment faire. Et alors, on se tait. Et après qu'on s'en veut d'avoir raté une occasion d'évangéliser, de ne pas avoir été à la hauteur des circonstances, on s'en veut. Et l'on regrette, et l'on regrette, et n'en finit pas de regretter cette gaffe. Parce que c'est vrai qu'il y a des moments où, au lieu de parler, nous ferions mieux de nous taire. C'est aussi cela d'ailleurs qui nous fait nous taire parfois, c'est que nous avons peur de faire une gaffe de plus. Eh bien mes frères, lorsqu'il nous arrive pareille aventure, mésaventure, n'ayons pas peur de recourir à la Vierge Marie et de lui dire « Sainte Marie, Mère de Dieu, prie pour moi, pauvre pécheur, qui, une fois de plus, n'a pas fait ce que le Seigneur lui suggérait de faire tout au fond de son cœur. Il a eu peur. Il a péché par respect humain, tout simplement par peur de mal faire. Et il aurait dû. Mais, Vierge Marie, tu es capable d'obtenir de ton Fils qu'il fasse un miracle. Puisque nous n'avons pas mis dans le mur la brique qu'il nous demandait de faire, demande à ton Fils bien-aimé, tout-puissant, de mettre une brique en or. Demande-lui que ces jeunes, que ces personnes auxquelles nous aurions dû nous adresser, rencontrent quelqu'un d'autre qui fera beaucoup mieux que nous. Le salut du monde ne dépendait quand même pas de cette rencontre. Nous exagérons dans notre remords. Et puis, nous ne sommes pas le bon Dieu. Nous devons reconnaître notre fragilité. Nous devons reconnaître que nous ne sommes pas toujours ce que le Seigneur voudrait. Et donc, ayons, au lieu de nous lamenter, retrouvons tout de suite la paix en confiant au Seigneur cette difficulté et notre honte. Jette tes soucis dans le Seigneur, dit la Bible, et il te nourrira. Il est le berger de ces jeunes, de ces personnes que nous aurions dû évangéliser. C'est lui qui s'en occupe. Je m'adresse spécialement à tous les parents et éducateurs qui s'en veulent de ne pas avoir à un certain moment avoir engagé avec leurs enfants, avec leurs jeunes, le dialogue qu'ils auraient dû engager. Et ils s'en veulent. Et ils s'en veulent beaucoup trop. Parce que peut-être bien que ce dialogue n'aurait servi à rien du tout. On n'en sait rien. Toujours est-il que nous n'avons pas à nous éterniser sur cet échec, sur cette gaffe. Nous ferions beaucoup mieux de dire, Seigneur, tu vois bien que tes enfants, ce sont de pauvres petits bons hommes, de pauvres petites bonnes femmes, mais prends en pitié leur fragilité, leur incapacité, et nourris toi-même tes enfants mieux que nous ne l'aurions fait. Amen.

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Ne vous réjouissez pas parce que les esprits vous sont soumis, mais réjouissez-vous parce que vos noms se trouvent inscrits dans les cieux. Luc 10, 20.

Nous avons vu dans une précédente chronique que la Sainte Vierge ne cessait de dire dans son cœur Magnificat. Mon âme exalte le Seigneur. Mon âme est toujours en train de chanter l'amour de Dieu pour moi, l'amour de Dieu pour les hommes. Et ce Magnificat devait s'accompagner d'un merveilleux sourire. Vous connaissez le mot par lequel l'ange Gabriel a salué Marie le jour de l'Annonciation. Kaïré, réjouis-toi. Réjouis-toi. Mais en fait, la Sainte Vierge n'avait pas besoin d'entendre ce commandement. Elle était toujours en train de se réjouir. L'ange Gabriel aurait pu dire « Continue à te réjouir et à offrir ton merveilleux sourire, Marie, pleine de grâce. Ton sourire est plein de grâce aux yeux de Dieu. » Eh bien, nous pourrions réciter notre chapelet en demandant cette grâce à la Vierge Marie, qu'elle nous obtienne la grâce de sourire aussi. Car c'est sans doute ce qu'il y a de plus beau dans notre vie, lorsque nous sourions à Dieu en toutes circonstances, même lorsque nous sommes déçus. Je suppose par exemple qu'un jour, je dois faire une conférence et que je m'attends à recevoir beaucoup de monde, et il n'y a presque personne à venir m'écouter faire cette soi-disant belle conférence que j'avais préparée. Eh bien, si je souris à Dieu, mon sourire lui est bien plus agréable que la conférence que je devais faire, bien sûr. C'est ce qui est arrivé un jour à Saint-François de Sales. Il avait préparé un beau sermon à faire dans une église du Chablais, une région qu'il essayait de convertir. Il arrive un soir d'hiver dans une église, et il n'y avait qu'une vieille personne à ce sermon qu'il devait faire. Eh bien, Saint-François de Sales a fait ce sermon comme s'il y avait foule dans la petite église toute froide du Chablais. Et du coup, par la suite, un pasteur protestant s'est converti en entendant parler de ce zèle pastoral, de ce prêtre catholique prêchant dans une église toute froide pour une seule personne. Oui, ce qui plaît à Dieu, ce qui plaît le plus à Dieu dans notre vie, ce ne sont pas les belles choses que nous pouvons composer, les œuvres que nous faisons, mais le sourire que nous lui faisons dans le secret de notre cœur, que les autres ne voient pas forcément. Le sourire que nous lui faisons, surtout lorsqu'il y a une déception, et que nous lui disons « Seigneur, cela ne nous empêche pas d'être heureux parce que tu nous aimes. » Et c'est comme cela que nous pourrions dire de temps en temps notre chapelet « Réjouis-toi, continue à te réjouir Marie, pleine de grâce, le Seigneur est avec toi. » Et bénis le fruit de tes entrailles Jésus, qui peut faire naître ce sourire sur nos lèvres et dans notre cœur. Sainte Marie, Mère de Dieu, prie pour moi, pauvre pécheur, qui trop souvent fait grise mine et râle parce que les choses ne vont pas comme je le voudrais. Prie pour moi, pauvre pécheur, pour que je puisse moi aussi réjouir mon Seigneur par mon sourire, comme tu ne cesses de le faire depuis toujours. Oui, mes frères, cette spiritualité du sourire peut être un vecteur de notre vie spirituelle. Ça peut beaucoup nous aider à connaître une espèce de prière perpétuelle. La prière perpétuelle peut être un sourire perpétuel que nous nous efforçons d'offrir au Seigneur pour sa joie.

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Je vous parlais dans une précédente chronique du sourire que nous pouvons offrir à Dieu, à l'instar de celui que la Vierge Marie ne cessait de lui offrir en toutes circonstances, le sourire qui accompagnait le chant de son Magnificat. Mais il y a un sourire que nous pouvons offrir à Dieu et que la Vierge Marie ne pouvait pas lui offrir. C'est le sourire que nous lui offrons lorsque nous acceptons son pardon. Lorsque nous nous jetons dans ses bras en disant « Seigneur, vraiment, j'ai exagéré, j'ai péché contre le ciel et contre toi, j'ai péché par action ou par omission et je ne suis vraiment pas fier de moi. Avec toutes les grâces que j'ai reçues, je n'aurais jamais dû faire des choses comme ça. Et je les ai faites et je le reconnais. Et je finis enfin par le reconnaître et par le confesser. Et je vais me confesser en disant au prêtre vraiment « Je ne suis pas fier de moi, je suis honteux, mais je sais que le Seigneur va me pardonner totalement la grosse bêtise, la grosse faute que j'ai faite, et que j'ai faite peut-être pendant trop longtemps. Et j'ai peut-être été aussi trop longtemps à le confesser vraiment. Et j'imagine la joie avec laquelle le Seigneur me reçoit, la joie que je lui donne en confessant mon péché, la joie que je lui procure parce que je suis vraiment l'enfant prodigue qui vient se jeter dans ses bras avec la confiance d'un gosse qui a fait une bêtise et qui le reconnaît et qui dirait facilement, comme s'intéresse de suggérer de le faire, « Père, pardonne-moi, ou Jésus, pardonne-moi par un petit baiser et surtout par un sourire. » Les artistes chrétiens ont souvent essayé de représenter ce sourire de Jésus sur le bon larron. Je pense par exemple au Père Marie Bernard, ce trappiste qui a fait toutes les statues de Thérèse dans sa trappe de Soligny, et qui un jour s'est mis à sculpter aussi les différents regards que Jésus pouvait avoir lorsqu'il prononçait les paroles que l'Évangile nous a données, les paroles qu'il a prononcées au calvaire. Et il a sculpté le visage de Jésus, disant tout bon larron, « Aujourd'hui, tu seras avec moi dans le paradis. » Une sculpture, un visage qui a fait le tour du monde et qui a aidé beaucoup de chrétiens à se laisser pardonner par le Seigneur en se laissant illuminer par ce sourire de pardon. Et à ce sourire de pardon, nous répondons par un immense sourire qui peut être accompagné de sanglots de repentir, de sanglots de joie. « Ô Jésus, qu'est-ce que c'est bon d'être pardonné !» Et je pense au chant composé par un prêtre du diocèse de Lisieux. « N'aie pas peur, laisse-toi regarder par le Christ, car il t'aime. Il a posé sur toi ce regard, et ses yeux en disaient long. Il a posé sur toi ce regard, c'était celui du pardon. »

Dieu en disait long. Il a posé sur moi son regard, c'était celui du pardon. Et ce regard qui me pardonne suscite chez moi un regard, un sourire, heureux d'être pardonné, d'être réconcilié totalement avec Dieu. Et ce sourire répare magnifiquement beaucoup de péchés. Et ce sourire réjouit le cœur de Dieu. Et je me souviens de ce que Jésus lui-même a dit, il n'y a plus de voix dans le ciel pour un seul pécheur qui se repent que pour 99 justes qui s'imaginent ne pas avoir besoin de conversion. Ah.

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Il est inévitable que surviennent des scandales, des occasions de chute. Mais malheureux celui par qui cela arrive. Luc 17,

Je vais commencer à vous parler aujourd'hui des apparitions de la Sainte Vierge en Belgique, à Borin, un petit village situé dans le diocèse de Namur. Et la Sainte Vierge est apparue 33 fois à 5 enfants du village, 4 filles et un garçon. Ces enfants appartenaient à 2 familles différentes, mais ils avaient l'habitude de se rencontrer et de jouer ensemble. Alors tout commence le 29 novembre 1932. La plus grande fille de la famille voisin, Fernande, 15 ans, s'en va avec son petit frère Albert, 11 ans, rechercher la cadette Gilberte, qui avait 13 ans, et qui était en demi-pension chez les religieuses de Notre-Dame du Sacré-Cœur, parce que ses parents n'arrivaient pas à la faire manger. Elle était donc demi-pensionnaire. Et on allait la chercher le soir, une fois l'étude terminée. Ce soir-là, donc, Fernande et Albert vont chercher Gilberte, et en cours de route, ils emmènent avec eux les deux filles de la famille de Gimbre. André, une fille, 14 ans, et une autre Gilberte, 9 ans. Arrivés au pensionnat, voici qu'ils voient une dame, tout en blanc, se promener au-dessus de la grotte du pensionnat, et aussi sur le talus du chemin de fer, car il y avait un chemin de fer qui traversait le village, et il y avait un talus tout près du pensionnat. Alors les enfants sont intrigués par cela, et ils le disent à la religieuse du pensionnat, à qui ils demandent d'aller chercher Gilberte. Et puis, évidemment, la religieuse leur dit, écoutez, les enfants, c'est tout simplement la statue vous avez l'impression que la statue de la grotte bouge. Mais vous êtes des sottes, vous êtes des petits sots et des petites sottes. C'est la statue de la grotte qui bouge. Mais non, gardez, chère sœur, la Vierge qui se promène sur le pont. Elle croit que les enfants parlent de la statue de la grotte. Taisez-vous, petits sots, la Vierge de la grotte ne peut pas bouger. Arrive Gilberte qui sort du pensionnat et qui voit également la même chose. Alors le soir, évidemment, les enfants racontent cela à la maison et tout le monde est intrigué. Mais les enfants dorment paisiblement. Ils ne sont pas troublés par ce qui arrive. Le lendemain, eh bien, la Sainte Vierge va de nouveau apparaître, mais sans rien dire. Le troisième jour, le jeudi 1er décembre, voici que la Vierge se rapproche et qu'elle se montre enfin de face. Mais elle ne dit toujours rien. C'est le vendredi 2 décembre, donc à la quatrième apparition, qu'elle va enfin causer avec les enfants. « Êtes-vous la Vierge Immaculée ?» dit Albert. La dame répond par un signe affirmatif de la tête. Et l'enfant poursuit. « Que voulez-vous de nous ? Soyez toujours sages. » Les filles répondent « Oh oui, nous serons toujours sages. » Et puis, c'est tout. Et puis, ils repartent, et puis, ils reviennent. La revoilà. L'apparition est brève. La Vierge se contente de regarder les enfants en souriant. Et jusqu'ici, elle avait toujours les yeux tournés vers le ciel, et maintenant, voilà qu'elle regarde les enfants. Voyez, c'est tout simple. Et la Sainte Vierge va très souvent leur faire la mauvaise surprise de ne pas apparaître. Parfois elle apparaît, parfois elle n'apparaît pas. Mais nous allons voir qu'il va y avoir tout un courant de prières qui va s'instaurer dans le village. Les gens vont venir prier avec les enfants. Ils seront, nous le verrons parfois, très très nombreux. Mais ils accepteront que la Vierge n'apparaisse pas chaque fois. J'admire beaucoup dans cette apparition la persévérance avec laquelle les enfants et la foule des habitants se mettent à prier la Sainte Vierge avec beaucoup de vénération, sans être plus que cela étonnés qu'elle n'apparaisse pas chaque jour.

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Aimer Dieu de tout son cœur, de toute son intelligence, de toute sa force, et aimer son prochain comme soi-même, vaut mieux que toute offrande d'holocauste et de sacrifice. Marc 12, 33.

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Voilà, bonjour à tous. D'abord, je suis très heureux de participer à ce congrès, car Marie était au cœur de notre foi catholique, car il est bon pour nous de partir du message de Marie pour redécouvrir ce qu'est, plus particulièrement, ce que je vais essayer de faire devant vous, la nouvelle évangélisation que le pape Jean-Paul II, Benoît XVI, appelle de leur vœu pour l'Europe. C'est heureux aussi que Marie puisse permettre de fédérer différents groupes, différentes sensibilités à travers cette expérience des sessions animées par la communauté de l'Emmanuel et qui s'y retrouvent ici, présentes au cours de ces sessions, d'autres groupes. Et puis, de pouvoir célébrer ici, à Paray-le-Monial, le 150e anniversaire des apparitions de la Vierge Marie à Bernadette, à Lourdes, que nous fêtons tout au cours de cette année jubilaire. Alors c'est un paradoxe de parler de Marie à propos de l'évangélisation, car effectivement, dans une première démarche, Marie, la piété mariale, la dévotion mariale, c'est quelque chose qui nous ramène à une intériorité, à un recueillement, donc un mouvement plutôt vers soi-même, alors que l'évangélisation, c'est une annonce du Christ au monde. Et pourtant, quand on regarde de très près l'Écriture, c'est ce qu'on va essayer de voir ensemble, on peut dire que Marie est l'étoile, pour reprendre l'expression de Jean-Paul II, de la nouvelle évangélisation. Marie nous aide à comprendre ce qu'est l'évangélisation. Marie nous aide à vraiment évangéliser. J'ai toujours constaté que les grands mouvements missionnaires sont nés dans l'histoire de l'Église à partir d'une dévotion mariale renouvelée. Les grands évangélisateurs, je pense à Saint-Louis-Marie Grignon de Montfort, Saint-Maximilien Kolb et tant d'autres, ont été d'abord des apôtres de la Vierge Marie. Je rentre de Colombie, j'étais il y a 2 jours, et on a tous été frappés par ce qui s'est passé avec Ingrid Betancourt. On voyait derrière cette personne publique, politique, quelqu'un qui avait œuvré pour l'avenir politique de son pays. Et on a découvert une croyante. Et on a découvert qu'après sa libération, elle a été à Lourdes, qu'elle s'est recueillie, qu'elle a découvert que sa libération, elle a fait découvrir au monde que sa libération était le fruit de la Vierge Marie. Et finalement, ça a été un événement aussi très missionnaire, pour nous, Français en particulier. Mais quand j'étais en Colombie, il y a quelques jours, j'ai eu l'occasion de rencontrer des proches d'Ingrid Betancourt qui m'ont dit combien des hommes, des femmes, des jeunes de Colombie avaient prié la Vierge pour que cette libération ait lieu. Et le président de la République de Colombie, Monsieur Uribe, avait consacré au cœur de Jésus l'ensemble de son pays il y a quelques jours précédant la libération. Marie nous enseigne plusieurs choses. D'abord que l'évangélisation, elle passe par nous-mêmes. Souvent, la question qui nous est posée, comment évangéliser, qu'est-ce qu'il faut faire, quelle technique, quelle méthode. La première chose à faire, si l'on veut être un évangélisateur, c'est d'accepter d'accueillir Jésus et de nous laisser évangéliser par Jésus. Un évangélisateur, c'est d'abord un homme, une femme, un jeune, évangélisé lui-même. 3 points. D'abord, nous voyons que cette évangélisation qui est faite par le Seigneur en Marie, par Marie, a été évangélisée, c'est-à-dire la bonne nouvelle est venue jusqu'à elle, a appelé de sa part une attitude qui est fondamentale, qui est l'attitude de l'ouverture, s'ouvrir. Pour évangéliser
à la manière de Marie, comme Marie nous l'enseigne, il faut d'abord accepter de s'ouvrir. S'ouvrir au don de Dieu, s'ouvrir à la grâce de Dieu, recevoir la présence de Dieu comme un cadeau immense, inouï. Découvrir en Dieu quelqu'un qui veut se donner à nous, qu'il veut nous rejoindre au plus intime de nous-mêmes. Marie, au jour de l'Annonciation, par son fiat, nous fait comprendre que Dieu, dans le Christ, vient nous chercher. Il y a quelque temps, j'ai rencontré à Toulon une femme qui a fait cette expérience bouleversante de l'évangélisation, et alors qu'elle était prostituée. Et alors, quand je lui ai demandé, mais comment ça s'est passé, la découverte du Christ? Alors, elle m'a dit, bien, c'est très simple. C'est un jour, j'avais une éducation chrétienne, mais j'avais complètement perdu, et puis j'avais connu tellement d'histoires difficiles dans ma vie. Mais un jour, en me promenant, j'ai vu une image de la Vierge Marie qui était dans le caniveau. Et alors, j'ai compris que, à travers cette déposition par terre de cette image, c'était en quelque sorte un signe de Dieu. C'est que Marie venait aussi me rejoindre dans le caniveau. Et j'ai compris, à partir de cet événement tout à fait ordinaire, combien était la miséricorde de Dieu. Il s'est penché sur son humble servante. Dieu nous fait comprendre combien, par Marie, cette petite fille d'Israël, cette petite créature, il vient nous chercher, nous rejoindre. Il vient nous prendre, même si on est dans le caniveau. S'ouvrir à la grâce. Et puis, Marie nous aide à comprendre que l'évangélisation de nous-mêmes, c'est non seulement de s'ouvrir à la grâce, mais c'est aussi de demeurer dans la grâce. C'est de se laisser habiter par la présence de Dieu. Vous voyez, l'évangélisation n'est pas simplement une annonce d'une parole qui viendrait tout de suite énoncer au milieu de milliers de choses, et puis après on passerait à autre chose. L'évangélisation, c'est un processus qui implique de se laisser habiter, de se laisser profondément saisir, et ça prend du temps par le Christ. C'est une longue patience. Habité par la présence du Christ, au point de ne plus pouvoir s'appartenir. Évangéliser, se laisser évangéliser, c'est porter Jésus au monde. C'est ce que nous fait comprendre la Vierge Marie. Marie, ayant reçu le Christ, son premier mouvement, et on va le détailler dans quelques instants, va le porter à sa cousine Élisabeth. Et toute la vie de Marie, ce sera un portement de Jésus au monde. Porter Jésus. Et donc, Marie fait l'expérience que l'évangélisation implique, par l'accueil de la grâce, une coopération de sa part. Comme le disait un prêtre à son évêque, au cours d'une visite pastorale, le prêtre, c'était un prêtre qui avait complètement redressé la paroisse, mais l'évêque ne voulait pas intenter à l'humilité de ce prêtre, alors il lui dit, en voyant tout le bien qu'il avait fait, l'Esprit Saint et vous, avez fait de bonnes choses. Et le prêtre de répondre, quand l'Esprit Saint était tout seul, il n'a pas fait grand-chose. Donc, Jésus nous invite dans l'évangélisation, à faire une coopération, une alliance entre l'Esprit Saint qui veut agir pour transformer le monde, pour nous transformer, et nous-mêmes. Une collaboration dans l'ordre de la grâce pour nous prêter, pour être l'instrument de cette action agissante, vivifiante. Porter Jésus au monde, en sachant que nous rejoignons en cela, le mouvement par lequel Dieu se manifeste à l'humanité dans sa révélation. L'évangélisation ne commence pas avec nous-mêmes, elle nous est antérieure, elle part du Christ, le premier missionnaire, mais elle appelle de notre part cette collaboration pour que nous puissions, à travers nous, en nous, grâce à nous, Dieu nous fait la grâce de pouvoir ainsi collaborer à son œuvre, participer
à cette transformation du monde. Ainsi, Marie, toute ouverte, qui demeure dans la présence de Dieu, qui porte le Dieu qui se manifeste à elle en son Fils, qui prend chair de ses entrailles, ainsi Marie ne retient rien pour elle. Toute sa vie, tout le sens de sa vie, ce sera de porter Jésus au monde. Comme le dit Zendel, quand on dit Marie, elle répond Jésus. Et je crois profondément que déjà ce premier message de Marie, savoir être évangélisé avant d'être évangélisateur, est une leçon fondamentale pour chacun d'entre nous. Nous laisser saisir par le Christ. On ne devient évangélisateur, missionnaire, que s'il y a cette relation fondatrice, radicale avec le Christ. Si le Christ habite en nous, sinon on fait de l'évangélisation un truc. Mais ce n'est plus l'action de la grâce, ce n'est plus une œuvre spirituelle. Voyons comment Marie nous apprend à évangéliser. Quelles sont les dimensions mariales de l'évangélisation ? Première chose, Marie nous apprend par sa visitation que l'évangélisation, c'est une œuvre de charité. Car ayant reçu, après l'Annonciation, la venue en elle de l'Esprit, ayant en elle conçu le Verbe qui se dépose en son sein, le premier mouvement de Marie, c'est de porter Jésus à sa cousine Élisabeth. Avec trois perspectives, trois dimensions que je voudrais relever, qui sont très importantes dans l'ordre de l'évangélisation. Je l'ai dit, une charité. L'accueil de Jésus nous fait rentrer dans la charité de Jésus. Deux, la joie. Elle est toute joyeuse, Marie, de pouvoir apporter la joie au monde. Et trois, elle est empressée. Elle a une rapidité dans le mouvement qui la porte jusqu'à sa cousine Élisabeth. Et ce transport de joie et cet empressement signifient l'urgence de l'évangélisation. Joie de la missionnaire qu'est Marie, qui procure la joie à la missionnée qu'est Élisabeth. Marie veut partager ce qu'elle a reçu et ce qui est plus grand qu'elle, qu'elle ne peut tout à fait contenir. Marie, hôtesse, ostensoire du Verbe qui se fait témoin de Dieu. Marie, sacrement de la présence de Dieu qui à la fois s'efface, elle est l'humble servante, elle laisse passer Jésus devant elle et en même temps a l'audace, la force, le courage de l'attestation, du témoignage. Un jour que nous avions organisé un groupe d'évangélisation à Toulon, on a eu le très grand bonheur de voir une personne tellement touchée que ce jour-là, sa vie a été transformée. Et là, cette personne m'a dit ces simples mots, « Merci, merci de m'avoir fait connaître Jésus. » Elle avait découvert ce jour-là combien celui qu'elle cherchait au fond de son cœur venait à sa rencontre à travers d'humbles, de pauvres témoins que nous étions. Merci de m'avoir fait connaître Jésus. C'est la plus grande charité, celle de la visitation. Et puis, Marie nous enseigne un autre trait que l'on découvre au jour de la nativité, lorsque elle enfante son fils, que porter Jésus, c'est le rendre présent. L'évangélisation, c'est une présence. L'évangélisation, c'est une présence humble, cachée, une présence aussi déroutante. Pensons à cet événement de la nativité où les mages viennent jusqu'à la crèche, mais ils vont repartir par un autre chemin.
les véritables présences chrétiennes déroutent. Elles font changer de cap. On n'est plus pareil avant et après. Portez Jésus comme une présence. Dieu est là, l'Emmanuel. Signifiez la présence de Dieu. C'est la première tâche du missionnaire. Pour une renaissance, il nous faut renaître, naître de nouveau, dira Jésus à Nicodème, pour un enfantement. L'évangélisation, comme à la crèche, a pour but l'adoration. Parce que c'est pas dans parce que l'évangélisation, par l'évangélisation, on parle de Jésus, mais par l'adoration, il est rendu présent. Il est là, comme le disait le curé d'Ars en contemplant l'hostie après la consécration. Il est là. Présence humble, cachée. Dans ce que je peux voir de l'évangélisation, à travers toutes ces formes d'expression, ce point de départ est décisif. Une présence. Présence que je peux voir à travers des réalités extrêmement différentes. Dans mon diocèse, j'accueille à peu près 50 communautés nouvelles. Présence à travers la communauté de l'Emmanuel, dans les quartiers sensibles, de quelques jeunes qui passent une année ou deux autour de l'œuvre du Rocher. Présence de point cœur dans les petits villages du Haut-Var, où la moyenne d'âge des catholiques frise les 70 ou les 80 ans. Un petit groupe de jeunes sont là et attirent tout alentour. Présence. Présence à travers la fraternité Marie-Reine Immaculée qui nous donnera son témoignage. Présence à travers la communauté Shalom qui est en Algérie. Tout à l'heure, nous accueillerons la présence de Monseigneur Tessier, l'archevêque d'Alger. Simplement, alors même qu'on ne peut pas exprimer sa foi, déjà, la simple présence, le fait que des hommes, des femmes sont réunis au nom du Christ, prient ensemble, vivent l'Évangile ensemble, c'est déjà une première présence, fondatrice de toutes les autres. Marie nous apprend l'évangélisation comme une charité. Marie nous apprend à porter Jésus d'abord par une présence. Marie nous apprend ensuite à porter Jésus comme une lumière. Et c'est le jour de la présentation où Jésus est manifesté comme une lumière pour le monde. Le monde est profondément en attente de Dieu. Le monde est fait pour Dieu. Chaque homme, chaque femme sur cette terre est fait pour rencontrer le Christ, pour être baptisé. Alors, l'exemple de la présentation est pour nous signifiant. Jésus, ce petit enfant qui apporte la nouveauté de l'Évangile, vient rejoindre des personnes âgées, Siméon et Anne, qui attendent dans le temple et qui sont les figures d'un monde vieillissant, d'un monde qui doit être transformé par la grâce. Portez Jésus comme une lumière, en sachant que les aspirations profondes de nos contemporains, même si elles paraissent dans un premier temps tout à fait hostiles ou réticentes ou étrangères à l'Évangile, ces attentes en réalité portent en creux le besoin de salut, de lumière, d'espérance, de joie. Portez Jésus comme une lumière.

Je pense à l'œuvre que fait un des prêtres de mon diocèse, qui s'appelle le Père Axel, on l'appelle l'aumônier des discothèques, qui, en habit religieux, va chaque nuit, à partir de minuit jusqu'à 8 heures du matin, évangéliser dans les boîtes de nuit, les afters et les rêves parties. Et au milieu de tous ces spots et de ces lumières artificielles, apporte la lumière de l'Évangile par un simple témoignage d'une présence. Il ne va pas au-devant des personnes, il ne va pas récupérer les gens, mais il se tient là, aux abords de la discothèque ou dans la discothèque. Et puis, les gens viennent très spontanément à lui pour lui demander « Est-ce que tu as un vrai ?» Et combien de témoignages que nous avons reçus de jeunes qui s'étant trouvés dans ce contexte qui est celui du divertissement, mais dont on sait qu'il a quelques collusions avec l'alcool, avec le sexe, avec un monde érotisant, avec un monde de violence, ont trouvé là, par cette simple présence, une lumière. Ils ont découvert Jésus comme la lumière du monde. Porter Jésus, et c'est là l'épisode du recouvrement, porter Jésus comme une sagesse. Car Marie, en entrant dans le temple de Jérusalem, alors qu'elle avait cherché son enfant égaré, le trouve discutant avec les docteurs de la loi, les interrogeant, parlant avec eux, leur faisant découvrir la sagesse qui est la sienne, l'intelligence, non seulement de l'Écriture, mais de notre propre vie. L'évangélisation n'est pas simplement une annonce, elle est l'entrée dans une intelligence du mystère d'humanité, de notre propre existence, du sens que nous donnons aux choses, à notre propre vie, un enseignement. L'Évangile nous offre un art de vivre, une sagesse. Je me trouvais, il y a quelques années, en Thaïlande, dans les camps qui étaient réservés aux réfugiés qui venaient du Cambodge. Et dans ces immenses camps, notamment dans le camp de Site 2, j'ai rencontré le père Serac, qui était là. Pendant plusieurs années, il accompagnait les populations déportées de Khmer, qui fuyaient le régime de Pol Pot. Et dans cet immense camp de 150 000 personnes qui étaient sous l'administration de l'ONU, il y avait des chrétiens qui s'étaient rassemblés dans une petite église, la majorité de la population étant ou hindous ou bouddhistes. Il y avait aussi plusieurs temples. Et parmi un des temples vivait une communauté bouddhique. Et j'ai rencontré le vénérable de l'un de ces temples qui m'a dit toute l'admiration qu'il portait au père Serac. Et il m'a fait cette réflexion que j'ai toujours retenue. Nous avons le savoir, disait-il. Mais lui, il a la sagesse de la compassion. La sagesse de la compassion. Ce que ces bouddhistes avaient découvert dans ce prêtre qui vivait au milieu d'eux, au milieu de la détresse de ce camp, de la déportation, c'était le témoignage de la sagesse de l'Évangile. Oui, Jésus nous apparaît comme la sagesse du monde. Et l'évangélisation consistera à un moment ou à un autre à faire rentrer celui qui est évangélisé dans cette connaissance de l'Écriture, dans cette connaissance du mystère du Christ. Comme Jésus le fera au pèlerin d'Emmaüs, il va se faire l'exégète de sa propre Pâque. Marie porte Jésus au monde. Elle la porte dans la charité, elle le porte pour signifier sa présence. Elle le porte comme une lumière pour répondre aux attentes de ces hommes et de ces femmes qui, depuis les générations, attendent le Messie promis. Elle le porte comme une sagesse. Mais Marie, non seulement porte Jésus au monde, mais aussi elle porte le monde à Jésus. Et c'est là l'épisode de Cana qu'il nous faut aussi contempler. Combien l'évangélisation avec Marie nous fait découvrir que Marie
est, j'allais dire, de notre côté. Elle est créature comme nous. Certes, elle a été indemne de la faute originelle par pure grâce du Seigneur, mais elle est l'une des nôtres. Elle partage notre condition terrestre. Alors Jésus, Marie, à Cana, nous le voyons particulièrement dans cette évangélisation que Jésus accomplit dans ce premier acte missionnaire de son ministère public, où Marie, nous rapporte l'évangile de Jean, était présente, et ce n'est pas pour rien. Marie va porter le monde, les besoins du monde, en l'occurrence, c'était les besoins des convives qui n'avaient plus de vin, à Marie, à Jésus. Elle porte le monde à Jésus pour que ce monde soit transformé. Remarquons que dans l'épisode de Cana, eh bien, il y avait 6 jars. 6. 6, c'est le chiffre de la création de l'homme, créé le 6e jour. Qu'est-ce que c'est que ces jars qui sont vides? Eh bien, c'est l'humanité qui est privée d'amour. Et le miracle de Cana, c'est précisément de remplir d'un vin nouveau, d'un amour nouveau, cette humanité qui était privée de sens, privée de vie, privée de lumière. Marie porte Jésus au monde et elle porte le monde à Jésus. Alors cette transformation opérée à Cana est emblématique des 3 grandes transformations que tout mouvement missionnaire implique et que nous pouvons découvrir en regardant vivre Marie. Marie, nous dit l'Église, nous fait découvrir 3 mystères du Christ. Le premier, c'est la rédemption. Marie est présente à la croix. Elle était là, Jean 19. Marie nous ramène, nous amène, nous entraîne jusqu'au Golgotha. Cette transformation du monde qui est le processus d'évangélisation pour entraîner l'humanité dans un monde nouveau, une création nouvelle, cette transformation est une rédemption. L'humanité doit faire sa Pâque. L'humanité doit vivre une libération, doit vivre un passage, une opération chirurgicale. Alors, à la croix, qu'est-ce que fait Marie? Elle ne dit rien. Elle est présente. Simplement, elle est là. Marie est dans la contemplation du don que fait Jésus, son Fils, de sa propre vie. Le fruit béni de ses entrailles est là, exposé. Son corps est défiguré. Il se livre, il se donne. Il est l'holocauste parfait. Et Marie ne peut que contempler à la fois dans son émoi et en même temps dans la joie secrète du salut qui advient. Marie est là. Et l'évangélisation, à un moment ou à un autre, nous ramènera toujours à la croix. Quand les difficultés arrivent, quand les épreuves nous frappent, sachons toujours qu'elles ne sont pas inutiles lorsqu'elles sont portées dans la foi à la croix. Que Dieu va se servir de ces épreuves. Je me méfie toujours des évangélisations qui sont des chevauchées fantastiques où il n'y a aucun problème. En réalité, c'est un leurre et une illusion. L'évangélisation se paye du sacrifice de la vie du Christ et de notre propre vie. Tous les grands missionnaires ont été des hommes, des femmes éprouvés. Et les évangélisations faciles

Jésus. Marie est solidaire du temps de Jésus. C'est à la croix qu'elle exprime ce qu'on appelle sa compassion, c'est-à-dire pâtir avec. Elle ne reste pas étrangère ou passive. Un glaive te transpercera le cœur. L'épée qui va transpercer le cœur du Christ transpercera aussi l'âme de Marie. Solidarité dans l'amour. Marie à la croix entre dans une nouvelle maternité. L'évangélisation, c'est une fécondation. C'est entrer dans une nouvelle maternité, dans une nouvelle fécondité. Fils, voici ta mère, mère, voici ton fils. Ces quelques mots échangés par Jésus entre le disciple bien-aimé et sa mère nous invitent à comprendre que Marie, en mourant à sa maternité humaine, entre dans une nouvelle maternité divine, spirituelle. Elle devient mère du disciple bien-aimé et à travers le disciple bien-aimé de l'Église. L'évangélisation, c'est entrer dans une fécondité sacrificielle pour que la vie de Dieu qui nous est donnée en son Fils puisse sauver le monde, le guérir de sa détresse, l'élever à la dignité que Dieu a voulu pour elle. Marie nous donne par elle, grâce à elle, avec son regard, d'entrer dans le mystère de la rédemption du Golgotha. Toute évangélisation appelle au don de soi. J'ai rencontré depuis de nombreuses années quelqu'un qui s'appelle Moïse. Moïse, c'est le fondateur de la communauté Shalom, et puis qui m'a raconté comment il avait fondé cette communauté qui est aujourd'hui très importante au Brésil, qui compte plusieurs milliers de membres et que j'accueille dans mon diocèse, qui est aussi dans le diocèse d'Avignon et qui se trouve en Algérie, en Tunisie et dans d'autres pays. Tout a commencé, nous racontait Moïse, en 1980, quand le pape est venu au Brésil et il avait été sélectionné comme étant un des représentants de la jeunesse du Brésil. Il avait été sélectionné pour présenter, offrir au Saint-Père un cadeau qui signifie l'affection que les jeunes brésiliens portaient au souverain pontife. Alors, il y avait plusieurs jeunes, il y en a un qui offre un présent caractéristique de la culture brésilienne, un instrument de musique, un autre qui offre au pape un magnifique livre qui récapitulait toutes les histoires sainte qu'avaient vécu les jeunes qui avaient préparé cette rencontre avec le Saint-Père. Et puis quand Moïse est arrivé devant le pape Jean-Paul II, il n'avait rien à lui offrir. Il lui a dit ces quelques mots, très Saint-Père, je ne peux offrir que moi-même. Et dans ce geste où il donnait sa vie à ce moment particulier, béni, pour le Saint-Père, a commencé l'œuvre missionnaire de la communauté Shalom. C'est en donnant sa vie que l'on donne la vie. Marie nous le fait comprendre à la croix. C'est en donnant sa vie, en contemplant Jésus qui donne la sienne et en recevant notre vie de la sienne, que l'on rentre dans le grand mouvement missionnaire. Cette transformation et non seulement une rédemption, mais aussi une sanctification. Et Marie nous fait découvrir cela au Cénacle. L'évangélisation, c'est une sanctification du monde. L'évangélisation nous conduit à la chambre haute, où se trouve Marie, l'Église primitive, où se trouve la communauté des apôtres, réunie autour de Marie, portée par la foi de Marie. Toute évangélisation est pour nous, catholiques, ecclésiale, elle conduit à l'Église, elle conduit par le Christ, par la découverte du Christ, jusqu'au lieu où Jésus se donne, où il actualise sa présence, où il manifeste sa parole, où il se rend présent à travers ses sacrements. Une évangélisation qui n'irait pas jusqu'à reconnaître l'Église serait incomplète, insuffisante, n'irait pas jusqu'au bout d'elle-même. Marie nous fait comprendre que toute transformation évangélisatrice conduit aussi à une assomption.

Elle est entrée, elle, avec son corps et son âme, dans la gloire. Marie est notre espérance. Elle nous précède, elle nous attire. Elle est la promesse de Dieu accomplie. Elle nous tire vers le ciel. L'évangélisation, c'est contempler le lieu où Jésus nous attend, nous a fixé rendez-vous, la communion éternelle avec le Père. Et Marie nous attire vers ce lieu en nous proposant d'emprunter la route du Christ. Elle nous indique le meilleur chemin pour parvenir jusqu'à lui, pour gagner le ciel. Autant de dimensions mariales de l'évangélisation, comme une économie mariale de l'évangélisation que je viens brièvement de rappeler. Et je terminerai par quelques conseils qu'elle nous donne pour évangéliser. Marie nous apprend à évangéliser. Comment évangéliser ? Nous pouvons tout simplement contempler l'épisode de Cana, le premier miracle que Jésus accomplit. Marie regarde. L'évangélisation passe d'abord par un regard, une attention, être attentif. C'était le philosophe Lavelle qui définissait ainsi l'amour comme l'attention pure à l'existence d'autrui. C'est l'histoire, vous savez, du bon samaritain qui ne voit pas. Enfin, lui, il voit, mais les autres, le lévite, le prêtre, n'ont pas vu celui qui était sur le bord de la route et qui demandaient leur intervention, ils sont passés étrangers. Le bon samaritain, lui, voit. Marie nous apprendra à voir. Elle voit les besoins des convives, des invités. Elle remarque, ce qui n'est pas simplement un petit détail, mais qu'il manque à la joie des noces un contenu, du vin. Être attentif. On disait du padre Pio, ceux qui l'ont connu, ce n'était qu'un œil, mais cet œil vous transperçait de part en part, jusqu'au fond de l'âme. Marie nous apprend à avoir cette attention dans les petites choses où se jouent les grandes choses. C'est le regard maternel d'une mère de famille qui voit à travers les petits éléments de la vie, tout à fait dérisoires et insignifiants, des révélateurs de grandes choses. Marie nous apprend à regarder. Et puis, Cana est aussi pour nous un enseignement. Cana, c'est Marie qui intercède auprès de son fils, qui va présenter les besoins qu'elle a repérés auprès de son fils. Ils n'ont plus de vin. C'est la place. L'intercession souligne la place de la prière. On disait de Thérèse de l'Enfant Jésus, qui était une grande priante, on dit d'elle, l'Église dit d'elle, qu'elle est la patronne des missions. Elle qui n'est jamais sortie de son Carmel. Marie fait comprendre que l'évangélisation, c'est une œuvre spirituelle, je l'ai dit tout à l'heure. Et elle a l'audace, le zèle, le culot de s'approcher de Jésus et de vaincre, semble-t-il, d'après le récit, les réticences de Jésus. Qu'y a-t-il entre toi et moi? Pour aller insister auprès de Jésus pour qu'il intervienne. L'audace dans l'évangélisation. Lorsque nous faisons, et nous arrive de le faire souvent à Toulon, du porte-à-porte, eh bien, nous sommes aussi invités à travers cette mode d'annonce directe de la foi, à avoir ce culot, cette audace. Je me souviens, une fois, dans le cadre d'une visite pastorale, j'ai fait un porte-à-porte et je frappe à la porte, et puis j'entends une voix à l'intérieur qui dit « il n'y a personne ». Bon, alors j'insiste, et puis finalement la porte s'ouvre, je vois un tout petit gars qui doit avoir 5-6 ans, et puis qui repart vite au fond de l'appartement, et qui dit « Maman, j'ai reconnu le prêtre qui a un chapeau. » C'était l'évêque. L'audace, le culot. Marie nous invite à Cana à vivre dans la confiance.
L'évangélisation, nous n'en verrons souvent pas forcément les résultats. L'intervention de Dieu se fait toujours dans la foi. Faites tout ce qu'il vous dira. Laissez-vous conduire. N'ayez pas crainte. Faites le premier pas, Jésus s'occupera du reste. Faites tout ce qu'il vous dira. Marie nous invite à découvrir par Cana, qui est le signe prophétique de la scène, que toute évangélisation est eucharistique, doit conduire à l'Eucharistie, qui est le sommet de la vie chrétienne, mais aussi le sommet de l'évangélisation. La source est le sommet de l'évangélisation. L'évangélisation s'achève dans l'Eucharistie. C'est là où Jésus se donne en lui-même. Il n'y a plus besoin à ce moment-là de parole. Il est là, pour reprendre l'expression du curé d'Ars. L'évangélisation s'achève dans l'adoration eucharistique. Cana nous enseigne, parce que Marie est là, mais aussi les apôtres sont là. Et c'est le premier épisode par lequel la communauté primitive des apôtres, réunie autour de Jésus, va voir l'œuvre de Jésus. Marie nous invite à découvrir que toute évangélisation, c'est une intégration dans l'Église, une incorporation, pour reprendre l'expression de Paul. Marie conduit le missionné jusqu'à l'Église, jusqu'à l'expérience apostolique de l'Église. La nouvelle évangélisation, nous le savons, qui est l'annonce de l'Évangile, de l'éternel Évangile. L'Évangile ne change pas, c'est les modalités pour l'exprimer, pour le manifester au monde qui évolue. La nouvelle évangélisation, nous le savons, sera kérigmatique. Elle est kérigmatique, c'est-à-dire une annonce directe, à temps et à contre-temps. La nouvelle évangélisation, elle est charismatique au sens de l'accueil des dons qui nous sont faits pour exprimer la présence de Dieu aujourd'hui, à travers la diversité des formes et des modalités. L'évangélisation, la nouvelle évangélisation dont le monde a besoin, elle est eucharistique. Elle conduit à cette rencontre avec le Christ. Marie est pour nous le modèle. Marie est pour nous l'exemple, le prototype de cette évangélisation dont notre Église a besoin et qui commence par nous-mêmes et qui s'achève dans la joie de la rencontre avec le Christ. Alors demandons à Marie, tout particulièrement en ces jours de grâce ici, à Paray-le-Monial, de découvrir combien elle nous est infiniment précieuse, comment sa vie est une aide fondamentale pour devenir à notre tour des missionnaires, des témoins de la foi, des témoins de l'espérance, des témoins de la charité. Marie nous aide sur cette route. Marie est à notre service.

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1: Bonjour à toutes et à tous. Dimanche dernier, nous écoutions déjà quelques chants à la Vierge composés par Hervé Roulet et interprétés par l'ensemble vocal Via Lucis, un chœur liturgique pour quatre voix mixtes sous la direction de Marie Saadi. Je nous propose de continuer à écouter quelques autres chants liturgiques extraits de ce même double album CD d'une grande qualité vocale et sonore.

Dimanche dernier, nous écoutions quelques chants à la Vierge composés par Hervé Roulet et interprétés par l'ensemble vocal Via Lucis, chœur liturgique pour quatre voix mixtes, qui était sous la direction de Marie Saadi. Et Pâques, je nous propose de continuer cette audition avec quelques autres chants liturgiques extraits de ce même double album CD d'une grande qualité vocale et sonore.

Dimanche dernier, nous écoutions déjà quelques chants à la Vierge composés par Hervé Roulet et interprétés par l'ensemble vocal Via Lucis, un chœur liturgique pour quatre voix mixtes qui était sous la direction de Marie Saadi. Et je nous ai proposé de continuer cette découverte en écoutant quelques autres chants liturgiques extraits de ce même double album CD d'une grande qualité vocale et sonore, comme je l'espère, vous avez pu l'apprécier. Au revoir et à la semaine prochaine, même fréquence, même jour et même heure.

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Si quelqu'un parmi vous pense être un sage à la manière d'ici-bas, qu'il devienne fou pour devenir sage, car la sagesse de ce monde est folie devant Dieu. 1 Corinthiens 3, 18-19.

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1: Voici ta mère. Le Seigneur Jésus m'a donné Marie pour qu'elle soit mienne. Or, j'aime ce qui m'appartient. J'aime d'autant plus Marie que je comprends son rôle de mère. On aime une maman parce qu'elle donne tout. Elle est la première à donner. Elle ne cesse de donner. Marie nous a aimés à partir du moment où Jésus lui a confié l'Église, le monde. Elle attendait depuis des siècles que moi aussi, je sois remis entre ses mains. Marie m'aime toujours, en dépit de tout, même si je suis mauvais ou si je suis un fils prodigue. Que nous soyons bons ou non, courageux ou peureux, heureux ou tristes et méfiants, nous pourrons toujours compter sur elle. Marie nous comprend quand les autres ne le peuvent. Elle nous aide quand personne ne veut ou ne peut le faire. Notre rôle est d'accueillir son amour et de l'aimer sérieusement. Saint Maximilien Kolb disait que le véritable amour commence, croit et n'a pas de limite. Il existe aujourd'hui et demain il aura grandi. S'il ne s'exprime pas, il risque de ne pas être authentique ou d'être une simple illusion. Et le Père Kolb exhortait ses contemporains, mais nous aussi aujourd'hui par ses mots, aimons l'Immaculée chaque jour davantage. Dans ce domaine, il ne peut y avoir de limite. Elle purifiera toujours plus notre cœur et nous transformera en elle.
0: À présent, nous nous unissons en prière avec le monde entier en renouvelant notre consécration à Marie.
2: Vierge Immaculée, Mère de Dieu et de l'humanité, je t'accueille comme don de Jésus sous la croix et je me confie entièrement à toi. Je t'offre toute ma vie, ce que je suis, ce que j'aime et ce que j'ai, afin que resplendisse en moi la beauté du Christ. Aide-moi à être docile à l'Esprit et à vivre avec joie ma vocation dans l'Église, afin de collaborer à ta mission maternelle et d'orienter vers Dieu le cœur de tout homme. Toi qui as guidé Saint Maximilien Kolb pour aimer sans mesure, enseigne-moi à être témoin de l'Évangile et à faire de ma vie un don. Je te confie les personnes que je rencontrerai et je t'offre le travail, les joies et les souffrances de cette journée. Ô Marie, conçue sans péché, prie pour nous qui avons recours à toi et pour ceux qui n'ont pas recours à toi.
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0: Une femme en lumière, une femme toute simple.
1: Une femme en prière, une femme humble et sainte.
2: Une femme qui rayonne, une femme à l'écoute.
0: Une femme qui pardonne,

Vous êtes la lumière du monde. Une ville située sur une montagne ne peut être cachée. Matthieu 5, 14.

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1: Les pas de la foi de Marie sont rythmés par le cantique d'action de grâce et d'engagement du Magnificat. Celui-ci exprime un remerciement vibrant et joyeux pour ce que Dieu a accompli en elle, pour son peuple et pour chacun de nous. C'est aussi un cantique d'intercession en faveur des pauvres. Marie se place aux côtés des marginaux, des nécessiteux, des indigents. C'est une femme qui s'engage pour les plus petits. Chaque jour, partout dans le monde, bien des gens s'inspirent du cantique de Marie pour créer les conditions d'une plus juste distribution des richesses. Marie intercède afin que cette libération rejoigne toutes les personnes lésées dans leurs droits humains fondamentaux. L'humble soumission de Marie devant Dieu lui donne l'audace de dénoncer toute forme de discrimination et de domination. C'est une femme qui s'exprime avec franchise et transparence. Tel est l'effet de la grâce dont nous sommes comblés lorsque, comme elle, nous acceptons d'ouvrir notre cœur à Dieu et aux autres. Sainte Marie, toi qui es bénie entre toutes les femmes, Vierge libre et chargée des espérances des pauvres, accompagne aujourd'hui le cheminement de ton peuple, en particulier de ces populations qui ont soif de paix, de liberté et de justice. Donne-nous ton cœur et ton courage.
0: À présent, nous nous unissons en prière avec le monde entier en renouvelant notre consécration à Marie.
2: Vierge Immaculée, Mère de Dieu et de l'humanité, je t'accueille comme don de Jésus sous la croix et je me confie entièrement à toi. Je t'offre toute ma vie, ce que je suis, ce que j'aime et ce que j'ai, afin que resplendisse en moi la beauté du Christ. Aide-moi à être docile à l'Esprit et à vivre avec joie ma vocation dans l'Église, afin de collaborer à ta mission maternelle et d'orienter vers Dieu le cœur de tout homme. Toi qui as guidé Saint Maximilien Kolb pour aimer sans mesure, enseigne-moi à être témoin de l'Évangile et à faire de ma vie un don. Je te confie les personnes que je rencontrerai et je t'offre le travail, les joies et les souffrances de cette journée. Ô Marie, conçue sans péché, prie pour nous qui avons recours à toi et pour ceux qui n'ont pas recours à toi.
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0: Auditrices et auditeurs de Radio Espérance, je vous salue et je vous présente, comme tous les mardis, le martyrologe romain de l'Église catholique pour ce 23 juin. En voici d'abord la lecture, suivie de quelques commentaires. 1. Commémoraison de nombreux saints martyrs. De Nicomédie, en Turquie, en 303, au temps de l'empereur Dioclétien. Après s'être caché dans les montagnes et les cavernes, ils souffrirent le martyre avec joie pour le nom du Christ. 2. Au monastère d'Élie, en Grande-Bretagne, l'an 679, sainte Audrey, ou, comme disent les Anglais, Ethelred, Ethel, abbesse, princesse, fille de roi, reine de Northumbrie, mariée deux fois, elle reçut des mains de l'évêque Saint-Wilfrid le voile démonial dans le monastère qu'elle avait elle-même fondé et où elle dirigea avec l'autorité d'une mère, par ses exemples et ses avertissements, un grand nombre de vierges. 3. À Vannes, en Bretagne, vers 914, Saint Billy, évêque et martyr, qui aurait été tué quand les Normands dévastaient la cité. 4. À Pavie, en Lombardie, l'an 1194, le bienheureux Lanfranc, évêque, homme pacifique qui souffrit beaucoup en faveur de la paix et de la concorde dans la cité. 5. À Honeuil, je ne sais pas bien comment ça se prononce, en Annonie, dans le Hainaut, en Belgique, au XIIIe siècle, Saint Walter, prêtre, alors qu'il traversait la Meuse, dit-on, un prêtre du voisinage à qui il reprochait ses vices l'assassina à coups de rame. 6. À Oigny, également dans le Hainaut, en Belgique, l'an 1213, la bienheureuse Marie d'Oigny, dotée de dons mystiques, elle vécut avec le consentement de son époux en recluse dans une cellule et fut ainsi à l'origine et à l'organisation du célèbre mouvement des Béguines. 7. À Orvieto, en Toscane, l'an 1345, le bienheureux Thomas Corsini, religieux de l'ordre des Servites de Marie, qui, par humilité, ne voulut être que frère convert. 8. Dans l'ermitage de Valmanente, dans les marches d'Ancône, en Italie, en 1496, le bienheureux Pierre-Jacques de Pesaro, prêtre de l'ordre des ermites de Saint-Augustin. 9. À Londres, en 1608, Saint Thomas Garnet, prêtre de la Compagnie de Jésus et martyr, après son ordination au collège anglais de Valladolid en Espagne, il retourna en Angleterre, fut emprisonné deux fois, condamné à mort sous le roi Jacques Ier, parce que prêtre catholique, et finalement mené à la potence pour y être pendu. 10. À Turin, en 1860, Saint Joseph Cafasso, prêtre, qui se consacra à accroître la piété et la science du clergé piémontais et à réconcilier avec Dieu les malheureux emprisonnés et même les condamnés à mort. 11. Enfin, à Alatri, dans le Latium, non loin de Rome, en 1945, la bienheureuse Marie Raphaël, Sainte Cimati, Vierge des Sœurs de la Miséricorde pour les malades, qui mena une vie humble et cachée en donnant tous ses soins continuellement avec une exquise charité, en particulier aux malades et aux pauvres. Et ailleurs, d'autres saints, martyrs, confesseurs de la foi, hommes et femmes, de tous états de vie, et ainsi que des saintes vierges. Eh bien voilà encore un bon groupe de saints et bienheureux qui nous sont proposés à notre connaissance, à notre reconnaissance, comme nous pouvons, même si nous ne pouvons pas retenir le nom et les circonstances de la vie de chacun d'entre eux, peu importe, mais que nous sachions qu'ils existent et qu'ils sont vénérés aujourd'hui dans l'Église catholique. Et ils y sont vénérés comme des modèles qui peuvent nous donner un exemple, qui peuvent stimuler notre vie, même si nous ne pouvons pas, parce que les circonstances ne sont pas les mêmes, et parce que notre vocation n'est pas la même, nous ne pouvons pas faire comme ils ont fait, nous pouvons être stimulés par leur exemple et aidés par leurs supplications. Ce sont des intercesseurs auprès de Dieu, ne l'oublions pas. Nous avons des martyrs, un grand nombre en Bithynie, puis trois autres. Nous avons une célèbre moniale, nous avons une béguine, une femme mariée devenue béguine, nous avons deux évêques, nous avons trois prêtres, un religieux et une religieuse. Vous pouvez vous demander comment se fait-il que très souvent le martyrologe romain nous parle des martyrs de Nicomédie. Je vous réponds en disant que Nicomédie était la capitale de la région qui s'appelle la Bithynie, qui se trouve au sud de la mer Noire, au nord, au centre-nord de la Turquie actuelle, dans un endroit très bénéfique au point de vue climat, et c'est là que les empereurs d'Orient avaient établi pendant un certain temps une résidence d'été ou d'hiver à Nicomédie. Il y avait donc une cité impériale et beaucoup de chrétiens. Et c'est là qu'a sévi d'une manière forte la persécution de Dioclétien, parce que Dioclétien, précisément, avait choisi d'y résider la plupart du temps. Il était donc très ennuyé de voir cette secte, comme il disait, la secte des chrétiens proliférer, d'où son action très vigoureuse par sa police et par son système juridique de condamner les chrétiens à cause de leur foi catholique et de les amener au martyr. Parce que la plupart, même si quelques-uns ont pu céder sous le poids des menaces, des tortures, etc., mais la plupart ont tenu ferme dans la foi en confessant le nom du Christ et en le confessant avec joie. Voilà. Nous avons ensuite... je vais prendre les choses dans l'ordre du martyrologe. Nous avons en Angleterre la sainte la plus vénérée pendant très longtemps, du moins je ne sais pas trop comment c'est aujourd'hui. Peut-être qu'aujourd'hui le bienheureux cardinal Newman peut avoir pris le relais, mais pendant très longtemps, sainte Audrey ou Ethel Dredd. Comme ils disent en Angleterre et aux États-Unis, était la femme la plus vénérée comme chrétienne, comme catholique en Grande-Bretagne. C'était une fille de roi, une grande princesse. Elle fut mariée à deux reprises, dont une fois au vieux roi de Northumbrie, avec lequel d'ailleurs ils n'eurent pas de relation conjugale, parce que elle préférait la vie consacrée à Dieu. Et son mari a accepté, de même que lors du deuxième mariage, il fut conclu sous la condition qu'il n'aurait pas de rapports conjugaux. Voyez-vous, ce sont des choses extraordinaires. Ça n'est pas ce qui se passe d'habitude, mais c'est ce qui s'est passé pour un certain nombre de couples tout au long des siècles. Et l'Église catholique a pris en compte cela pour la canonisation des personnes. Sainte Ethelred, Sainte Audrey, reine, princesse, a demandé à recevoir de l'évêque, d'un saint évêque qui s'appelait saint évêque d'Ulfrid, qui était évêque de Northumbrie, c'est une région de l'Angleterre qui se trouve au centre nord, disons, de l'Angleterre. Et là, elle lui a demandé de lui remettre le voile des vierges. Et elle est devenue moniale dans le monastère qu'elle avait elle-même fondé et qu'elle avait elle-même financé lorsque elle était princesse et reine. Et là, elle a pu avoir une responsabilité d'abbesse pour ces deux monastères. L'un de femme, dont elle était l'abbesse, et l'un un peu plus loin d'homme, qu'elle était elle-même censée diriger et administrer depuis ce monastère féminin, comme ça se faisait à l'époque en plusieurs endroits. C'est l'époque des grandes abbesses. On trouve à peu près 70 cas d'abbesses qui étaient abbesses d'un monastère féminin et responsables en même temps d'un monastère masculin qui se trouvait dans les alentours. Sainte Audrey a été retrouvée lorsque l'on a fait ce qu'on appelle le relèvement de ses reliques. On a retrouvé son corps intact et une partie importante de son corps repose dans la cathédrale catholique de cette ville d'Ely, dans le centre nord de l'Angleterre. Chez nous, en Bretagne, à Vannes, c'était un peu plus tard, trois siècles plus tard, un saint évêque dont je ne sais pas trop de détails, ce que je sais qu'il était un grand administrateur et qu'il avait une grosse influence, à tel point que lorsque les Normands ont fait une incursion, c'était une de leurs dernières incursions dans cette région de Vannes, ils se sont attaqués tout de suite à l'évêque et ils l'ont tué. Les Normands l'ont tué lorsqu'ils ont dévasté la cité parce que l'évêque s'opposait à eux et il avait une très grande notoriété. Passons maintenant dans la plaine du Pô, au-delà des Alpes, dans ce qu'on appelle aujourd'hui la Lombardie, avec la capitale des Lombards, Pavie. Ce fut une capitale très importante à partir du 7e siècle jusqu'au milieu du Moyen-Âge. Pavie, ce fut une ville très importante et c'est là, vous le savez peut-être, que a atterri, si je puis ainsi m'exprimer, le corps de Saint-Augustin. Lorsque on a voulu le soustraire à l'incursion des Mahométans de l'islam à partir du 7e siècle, on a transporté son corps depuis Hippone dans le nord ou est de l'Algérie actuelle jusque dans la Sardaigne ou la Sicile, je ne me souviens pas très bien, dans une de ces îles. Et puis, plus tard, on l'a établi, on l'a déposé dans l'église Saint-Pierre au Val d'Or de Pavie, de cette ville impériale de Pavie, dans la Lombardie actuelle. Et on y célèbre le bienheureux Lanfranc. Lanfranc qui n'est pas le Lanfranc archevêque d'abord abbé du Bec et ensuite archevêque de Canterbury en Angleterre au milieu du XIIe siècle et qui fut un grand savant. C'est un autre Lanfranc qui était évêque de Pavie et c'est un homme pacifique. Il a beaucoup souffert des factions au XIIe siècle qui s'étaient établies, des contradictions politiques. Il a travaillé beaucoup pour la paix, pour la concorde dans la cité de Pavie et ailleurs. Et finalement, il a dû pendant un certain temps se retirer dans un monastère qu'il avait créé dans son diocèse, parce qu'il était un peu écrasé par toutes ces circonstances difficiles, et il a terminé sa vie dans un autre monastère où il est mort. Voilà un évêque qui a souffert de son rôle d'évêque important, mais il en a souffert à cause des tensions de type souvent politique et culturel qu'il y avait à cette époque. Dans le Hainaut, c'est une région de la Belgique, on célèbre la mémoire d'un prêtre qui aurait été assassiné en quelque sorte par un autre de ses confrères à qui il reprochait sa vie qui n'était pas conforme à l'Évangile. Vous voyez, même dans le monde ecclésiastique, il arrive qu'il y ait des tensions et des difficultés. À Orvieto, en Toscane, en 1345, on fait mémoire d'un saint religieux. Un religieux d'une famille très importante, la famille Corsini, une famille toscane très importante qui a fourni des chefs politiques, qui a fourni des ambassadeurs, qui a fourni même plusieurs papes au cours des siècles. Il était membre de cette illustre famille et noble famille, et richissime famille, et il s'est fait religieux de l'ordre des Servites de Marie, dont je vous ai parlé une fois ou l'autre. L'ordre, c'est un des ordres mendiants du XIIIe siècle. Vous connaissez tous, ou un peu au moins, les principaux ordres mendiants qui sont l'ordre des Carmes, l'ordre des Franciscains, et l'ordre des Dominicains, mais il y eut aussi d'autres ordres mendiants. À cette époque-là, on appelait comme ça, c'était différent des monastères bénédictins clôturés, où les moines vivaient dans la clôture, et ils ne sortaient pas dans le monde, ni même pour l'apostolat, tandis que les carmes, les franciscains, les dominicains vivaient en communauté, mais ils allaient faire leur apostolat dans les paroisses, dans les communautés, au milieu des populations. Et c'est ainsi que cet ordre des Servites de Marie, qui a été fondé par sept commerçants, riches commerçants de Florence, au début du XIIIe siècle, qui se sont retirés en haut de la ville de Florence, sur une colline qui s'appelle le Mont Cenario, et là, ils ont consacré leur vie, leur existence, au culte de la Vierge Marie. Et ils ont donné leurs biens aux pauvres, où ils ont laissé des biens qu'il fallait à leur famille, pour ceux qui avaient de la famille, et ils ont institué un nouvel ordre qui s'appelle l'ordre des Servites de Marie, qui existe toujours. Il n'est pas très très nombreux en France, mais il existe toujours, en particulier en Italie, en Espagne et au Canada. Il y avait aussi l'ordre mendiant des Trinitaires, à l'époque, qui s'occupait beaucoup du rachat des captifs victimes des incursions des Sarrasins et puis des musulmans sur toutes les côtes méditerranéennes. Les Trinitaires, c'était des ordres mendiants. Et ben voilà que ce Thomas Corsini est devenu religieux de cet ordre, mendiant des servites de Marie, et là, il a brillé. Il a brillé par quoi ? Par son humilité, par la petitesse de sa vie. Il a choisi d'être très humble serviteur, suivant exactement la règle de son ordre, et vivant dans l'humilité, dans le détachement, dans l'attention aux autres, dans la charité fraternelle, dans les œuvres de miséricorde, encourageant les gens qui étaient dans la nécessité, les malheureux, tout cela. Voilà un bienheureux religieux qui a été non pas un grand monsieur très connu, comme Saint François ou Saint Dominique, mais un très humble religieux, et Dieu est intervenu à travers sa vie et puis après sa mort autour de ses reliques pour faire beaucoup de bien, obtenir beaucoup de bienfaits à des gens qui venaient prier sur sa tombe. Beaucoup de miracles. C'est un thaumaturge très connu en Italie. De même que, tout récemment, elle est morte en 1945, la bienheureuse Marie Raphaël, la Saintine Cimati, qui est une vierge religieuse des sœurs de la Congrégation des Sœurs de la Miséricorde, instituée pour le service des malades, et qui, elle aussi, a mené une vie humble et cachée comme jardinière, comme cuisinière, comme portière. Et elle a donné aussi beaucoup de soins à des malades, continuellement, avec une exquise charité. Vous voyez, une exquise charité, c'est ce que dit le martyrologe romain, et le martyrologe romain ne se paye pas de mots. Si c'est exquise charité, ça veut dire que c'est une charité formidable, extraordinaire, et qu'on pourrait raconter beaucoup, beaucoup, beaucoup de choses. Mais moi, je ne sais pas le détail de la vie de cette femme. Et exquise charité, en particulier, à l'égard des pauvres et des malades. Voilà un témoin de l'action de l'Église catholique par ses œuvres de miséricorde. En cette année consacrée à la vie religieuse, à la vie de ceux qui se consacrent à Dieu, il est important de faire mémoire de ces deux religieux. De même que un ermite, c'est dans la région des Marches, d'Ancône, près de la mer, au-dessus de la mer, notamment autour de Lorette, à Valmanente. C'était au XVe siècle, le bienheureux Pierre-Jacques de Pesaro, qui était un prêtre de l'ordre des ermites de Saint-Augustin. Voilà encore un autre ordre mendiant, dont je vous parlais tout à l'heure, fondé, organisé vers le XIIIe siècle, sous la célèbre règle de Saint-Augustin. Et lui, il était de la branche des ermites de Saint-Augustin. Et il a vécu dans son ermitage, et il a porté un grand témoignage auprès de ses contemporains. C'est un des grands saints de ce pays dont on dit que c'est le pays où il y a le plus grand nombre de saints. À Londres, les Anglais fêtent Saint Thomas Garnet, qui est un prêtre jésuite qui avait été formé au sacerdoce dans un collège anglais en Espagne, à Valladolid, Et puis, il était venu en Angleterre, il fut emprisonné 2 fois, et finalement, il est mort pendu à cause de son témoignage de prêtre catholique en Angleterre, ce qu'il ne fallait pas faire à l'époque. À Turin, en 1860, là aussi, nous avons un grand saint, Saint Joseph Cafasso. C'est un des grands saints du Piémont, de ce 18e, 19e, surtout 19e siècle et le début du 20e siècle. C'est un prêtre humble, mais savant, et qui a été chargé d'un institut de théologie, de formation à la théologie, de formation à la vie spirituelle, une sorte de petite université locale à Turin, qui a œuvré auprès de beaucoup de séminaristes et de prêtres de ces régions. Et il a marqué le clergé piémontais par la science, le progrès de la science et le progrès de la piété. Et en même temps, par les œuvres de miséricorde, en particulier le sacrement de réconciliation, y compris aux prisonniers qu'il visitait fréquemment, et même aux condamnés à mort. Voilà le bienheureux Cafasso. Et enfin, je termine par une grande sainte, Sainte Marie d'Oigny, en Belgique, à Nivelles. Et elle a été mariée. Elle a vécu avec l'accord de son mari et avec l'accord des autorités ecclésiastiques comme exemple extraordinaire dans la continence. Elle a vécu dans le mariage, mais dans la continence, comme c'est arrivé à quelques autres. Et elle a distribué ses richesses aux pauvres et sa maison est devenue quasiment une léproserie. Et elle fut douée, comblée de grâces extraordinaires. Et finalement, elle a vécu ce dernier temps de sa vie comme recluse dans une sacristie de la ville voisine. Et elle a témoigné de cette vie de solitaire. Elle est à l'origine du mouvement des béguines. Pendant les dernières années de sa vie, elle n'a reçu comme nourriture que la Sainte Communion Eucharistique. Voilà, mes amis, quelques saints et bienheureux qui peuvent nous réconforter. N'oubliez pas Saint Jean-Baptiste, Saint Irénée et Saint Pierre et Saint Paul. Amen.
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1: Observons aujourd'hui l'image de Notre-Dame de Częstochowa, en Pologne. Nous savons que le précieux trésor du sanctuaire de Jasna Góra est le cadre miraculeux de Marie, qui depuis toujours attire des pèlerins de Pologne comme du monde entier. L'image, que la tradition dite avoir été peinte par l'évangéliste saint Luc, représente le buste de la Vierge tenant Jésus dans ses bras. Le visage de Marie est dominant, et celui qui le regarde se sent plongé dans son regard. Il contemple Marie qui le contemple. Le visage de l'enfant est lui aussi tourné vers le pèlerin, mais pas ses yeux. Ils ont tous deux un air sérieux et pensif qui donne le ton à l'image. La joue droite de Marie est rayée de deux balafres parallèles et d'une troisième qui les traverse. Marie porte un vêtement bleu orné de lys, symbole de la famille royale de Hongrie. Sur son front se trouve une étoile à six pointes. Jésus est vêtu de rouge et sa main gauche tient le livre, tandis que la droite est levée en geste de majesté et de bénédiction. Une large auréole dorée illumine la couleur sombre de leur visage. Le tableau de la Vierge de Jasna Góra est au nombre des icônes de type Odigitria, qui signifie

0: celle qui indique, qui guide tout au long du chemin.
1: À présent, nous nous unissons en prière avec le monde entier en renouvelant notre consécration à Marie.
2: Vierge Immaculée, Mère de Dieu et de l'humanité, je t'accueille comme don de Jésus sur la croix et je me confie entièrement à toi. Je t'offre toute ma vie, ce que je suis, ce que j'aime et ce que j'ai, afin que resplendisse en moi la beauté du Christ. Aide-moi à être docile à l'Esprit et à vivre avec joie ma vocation dans l'Église, afin de collaborer à ta mission maternelle et d'orienter vers Dieu le cœur de tout homme. Toi qui as guidé Saint Maximilien Kolb pour aimer sans mesure, enseigne-moi à être témoin de l'Évangile et à faire de ma vie un don. Je te confie les personnes que je rencontrerai et je t'offre le travail, les joies et les souffrances de cette journée. Ô Marie, conçue sans péché, prie pour nous qui avons recours à toi et pour ceux qui n'ont pas recours à toi. Amen.
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1: Voici ta mère est le sous-titre de la troisième partie des réflexions que Jean-Paul II consacre à sa méditation biblique sur Marie dans son encyclique Redemptoris Mater. Mère est un titre qui apparaît dans l'évangile de l'enfance et garantit la véritable humanité du Fils de Dieu. Ce titre retentit dans la vie publique de Jésus à travers les paroles d'une femme du peuple. « Heureux le ventre qui t'a porté et le sein qui t'a allaité » et qui constitue un éloge de Marie, mère de Jésus selon la chair. Grâce à cette maternité selon la chair, Jésus, le Fils du Très-Haut, est vraiment Fils de l'homme. Mais, fait remarquer Jean-Paul II, Jésus répond de manière très significative à la bénédiction prononcée par cette femme à l'égard de sa mère selon la chair. Heureux plutôt ceux qui écoutent la parole de Dieu et l'observent. Il veut détourner l'attention de la maternité entendue seulement comme un lien de la chair pour l'orienter vers les liens mystérieux de l'esprit qui se forment dans l'écoute et l'observance de la parole de Dieu. Jésus oriente les liens humains de la maternité et de la fraternité dans une sphère spirituelle, dans la perspective du royaume de Dieu.
0: À présent, nous nous unissons en prière avec le monde entier en renouvelant notre consécration à Marie.
2: Vierge Immaculée, Mère de Dieu et de l'humanité, je t'accueille comme don de Jésus sous la croix et je me confie entièrement à toi. Je t'offre toute ma vie, ce que je suis, ce que j'aime et ce que j'ai, afin que resplendisse en moi la beauté du Christ. Aide-moi à être docile à l'Esprit et à vivre avec joie ma vocation dans l'Église, afin de collaborer à ta mission maternelle et d'orienter vers Dieu le cœur de tout homme. Toi qui as guidé Saint Maximilien Kolb pour aimer sans mesure, enseigne-moi à être témoin de l'Évangile et à faire de ma vie un don. Je te confie les personnes que je rencontrerai et je t'offre le travail, les joies et les souffrances de cette journée. Ô Marie, conçue sans péché, prie pour nous qui avons recours à toi et pour ceux qui n'ont pas recours à toi.
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3: Bonjour à vous tous, chers auditeurs, on nous retrouve dans notre émission Eschatologie et prophétie. Et je voulais revenir avec vous donc sur cette lettre apostolique Rosarium Virginis Mariae de notre Saint-Père, le pape Jean-Paul II, donnée en octobre 2002 pour l'année du rosaire. Cette lettre, donc, nous allons la parcourir ensemble pour redécouvrir la richesse de la méditation et de la prière du rosaire. Nous avons vu dans notre émission la semaine dernière que le rosaire était une prière complète, une prière chrétienne complète, parce qu'elle nous centre sur le Christ, sur le mystère du salut, et que par là, justement, le fait de cette prière aussi une arme spirituelle, comme elle nous a été donnée dans la tradition par le magistère de l'Église, par les papes, et aussi rappelée fortement dans les diverses apparitions de la Très Sainte Vierge Marie, où elle demande la prière, et en particulier la prière du rosaire, pour les combats qui sont les nôtres au cœur de ce monde. Alors nous allons donc nous pencher ensemble sur cette lettre du pape Jean-Paul II. Vous pouvez aussi la retrouver sur le site internet du Vatican. Vous pouvez aussi vous la procurer dans les éditions chrétiennes. Rosarium Virginis Mariae, donc du pape Jean-Paul II. Cette lettre est divisée en 3 chapitres et donc chaque chapitre aussi est divisé, on pourrait dire, en plusieurs sous-chapitres. Et donc nous voyons dans cette lettre du pape Jean-Paul II un moyen justement pour redécouvrir la beauté de cette prière, mais aussi la profondeur du lien avec Marie comme notre mère. Marie nous est donnée comme mère, elle nous est donnée comme mère au pied de la croix. Et donc, dans l'épreuve, Marie est là pour nous soutenir, pour nous donner la lumière du Christ, pour nous donner l'espérance de la victoire. Alors, entrons tout de suite dans le vif de cette lettre, au premier chapitre. Nous trouvons donc contempler le Christ avec Marie. Donc, le pape Jean-Paul II veut tout de suite centrer sa réflexion sur la contemplation du Christ, contempler le Christ avec Marie. C'est le premier rôle, on pourrait dire, de cette prière du rosaire. Et il va commencer donc tout de suite par la première dimension contemplative, c'est cet épisode de la transfiguration. Et il fut transfiguré devant eux, son visage devint brillant comme le soleil. L'épisode évangélique de la transfiguration du Christ, dans laquelle les trois apôtres Pierre, Jacques et Jean apparaissent comme ravis par la beauté du Rédempteur, peut être considéré comme icône de la contemplation chrétienne. Fixer les yeux sur le visage du Christ, en reconnaître le mystère dans le chemin ordinaire et douloureux de son humanité, jusqu'à en percevoir la splendeur divine définitivement manifestée dans le ressuscité glorifié à la droite du Père. Tel est le devoir de tout disciple du Christ. C'est donc aussi notre devoir. Donc, il nous rappelle ce devoir de contemplation. Le devoir du chrétien, c'est d'entrer dans cette contemplation du mystère du Christ, comme celui qui nous reflète le mystère de Dieu. Et fixer les yeux sur le visage du Christ, pour en reconnaître les mystères douloureux Le mystère douloureux, le mystère joyeux, le mystère lumineux, le mystère glorieux, tout ce que donc, nous pouvons aussi parcourir à travers la prière du rosaire. Et donc c'est, on pourrait dire, la finalité même de notre vie chrétienne. C'est cette communion avec le Christ. Et le propre de la contemplation, c'est de nous mettre dans cette communion avec lui, dans cette relation profonde avec lui. En contemplant ce visage, nous nous préparons à accueillir le mystère de la vie trinitaire pour faire l'expérience toujours nouvelle de l'amour du Père et pour jouir de la joie de l'Esprit-Saint. Se réalise ainsi pour nous la parole de saint Paul. Nous reflétons tous la gloire du Seigneur et nous sommes transfigurés en son image avec une gloire de plus en plus grande par l'action du Seigneur qui est Esprit. Donc cette nécessité d'entrer dans cette contemplation pour refléter la gloire du Seigneur et nous laisser nous aussi transfigurer. Nous sommes tous transfigurés, dit saint Paul, en son image, avec une gloire de plus en plus grande. Et c'est vrai, quand on voit, je ne sais pas si vous avez eu l'occasion d'aller dans un monastère, de rencontrer des moines ou des moniales qui vivent justement ce mystère de la contemplation du visage du Christ, eh bien, cette contemplation, leur prière, leur vie donnée à cette contemplation, transfigure aussi même leur image. On a l'impression d'être, comme on peut dire aussi, devant des anges, mais plus que des anges. Nous avons l'impression d'être devant quelque chose du mystère de Dieu. Et cette habitation de cette vie intérieure par la contemplation se rayonne aussi à l'extérieur. Et donc ce n'est pas réservé seulement aux moniales et aux moines qui vivent à 100%, on pourrait dire, dans cette vie de contemplation. C'est aussi un appel pour nous, chrétiens, quel que soit notre état de vie, eh bien, à refléter aussi à l'extérieur cet amour et cette bonté aussi du mystère du Christ. Cet amour et cette bonté qui nous sauve. Donc c'est aussi, le message de l'espérance du salut. C'est peut-être la plus belle chose que l'on peut offrir aussi au monde d'aujourd'hui. En contreposition, nous pouvons voir aussi que ceux qui vivent dans les ténèbres rayonnent aussi des ténèbres. On voit aussi, même ça se peut se voir sur leur visage aussi, qu'ils sont dans le noir, comme on dit d'une manière commune, mais... Donc le reflet de l'âme, quelque part, vient aussi transparaît dans notre visage, dans notre manière d'être, dans notre manière d'apparaître, dans notre vie tout simplement. Donc entrons dans cette contemplation et le moyen du chapelet, c'est un moyen aussi privilégié pour entrer dans cette contemplation du visage du Christ. Deuxième donc sous-chapitre, Marie modèle de contemplation. Dans cette contemplation, la première qui nous trace la route, c'est la Vierge Marie. La contemplation du Christ trouve en Marie son modèle indépassable. Le visage du Fils lui apparaît à titre spécial. C'est dans son sein qu'il s'est formé, prenant aussi d'elle une ressemblance humaine qui évoque une intimité spirituelle assurément encore plus grande. Personne ne s'est adonné à la contemplation du visage du Christ avec autant d'assiduité que Marie. Déjà à l'Annonciation, lorsqu'elle conçoit du Saint-Esprit, les yeux de son cœur se concentrent en quelque sorte sur lui. Au cours des mois qui suivent, elle commence à ressentir sa présence et à pressentir la physionomie. Lorsque, enfin, elle lui donne naissance à Bethléem, ses yeux de chair se portent aussi tendrement sur le visage de son fils, tandis qu'elle l'enveloppe de l'ange et le couche dans une crèche. À partir de ce moment-là, son regard, toujours riche d'un étonnement d'adoration, ne se détachera plus de lui. Ce sera parfois un regard interrogatif, comme dans l'épisode de sa perte au temple, un moment aussi donc d'épreuves que va vivre la Vierge Marie, que nous connaissons aussi. « Mon enfant, pourquoi nous as-tu fait cela ?» Ce sera dans tous les cas un regard pénétrant, capable de lire dans l'intimité de Jésus, jusqu'à en percevoir les sentiments cachés et en deviner le choix. L'évangéliste dira aussi, donc, à la fin de cet épisode, que eh bien, Joseph et Marie ne comprirent pas tous ces événements, ne comprirent pas tout ce que cela voulait dire, mais ils méditaient cela dans son cœur. Voilà la contemplation, méditer dans son cœur, même quand on ne comprend pas. Et le but n'est pas d'essayer de chercher à comprendre, mais à entrer dans ce que Dieu est en train de faire. Et Dieu nous dépasse toujours. Donc acceptons de nous laisser dépasser et acceptons d'en percevoir quelques lumières que Dieu voudra bien nous donner. Elle le comprendra, ce qu'elle n'a pas compris au moment de cet épisode du recouvrement au temple, eh bien elle le comprendra plus tard, comme juste avant aussi la présentation où le prophète Siméon dit à Marie, un glaive te transpercera l'âme. Et donc, eh bien, au pied de la croix, elle a pris aussi toute la réalisation de cette parole, que peut-être elle n'avait pas compris dans toute sa profondeur, et non seulement au pied de la croix, mais même après. Donc, nous voyons, la première chose, c'est que Marie n'essaye pas de vouloir tout comprendre. Marie est plutôt dans l'accueil. Elle accueille le mystère de Dieu qui se révèle à elle. Encore une fois, même à l'Annonciation, être mère de Dieu ne sait pas ce que tout cela comprend. Elle dit, comment pourrais-je être mère? Je ne connais pas d'homme. Eh bien, la puissance du Très-Haut te prendra sous son ombre et tu vas concevoir un fils par la force de l'Esprit-Saint, par la puissance du Saint-Esprit. Et donc, Marie ne comprend pas exactement, mais elle laisse le Seigneur agir, qu'il me soit fait selon ta parole. Donc, la première chose que nous devons aussi, recevoir de Marie, comme mère et éducatrice dans la foi, c'est cette obéissante confiante à la parole de Dieu, se laisser conduire par le Seigneur dans la confiance et dans l'amour. Le Seigneur, lui, il sait ce qu'il fait et accepter d'être nous aussi quelque part un peu dans la nuit. Mais en même temps, ce n'est pas une nuit qui nous coupe de Dieu, au contraire, c'est une nuit qui nous met dans la communion avec lui, où nous lui laissons les rênes. À partir de ce moment-là, son regard, toujours riche d'un étonnement d'adoration, ne se détachera plus de lui. Ce sera parfois un regard interrogatif, comme dans l'épisode de sa perte au temple, « Mon enfant, pourquoi nous as-tu fait cela ?» Ce sera, dans tous les cas, un regard pénétrant, capable de lire dans l'intimité de Jésus jusqu'à en percevoir les sentiments cachés et en deviner le choix. Comme à Cana, en d'autres occasions, ce sera un regard douloureux, surtout au pied de la croix, où il s'agira encore, d'une certaine manière, du regard d'une femme qui accouche, puisque Marie ne se limitera pas à partager la passion et la mort de son fils unique, mais qu'elle accueillera dans le disciple bien-aimé un nouveau fils qui lui sera confié. Au matin de Pâques, ce sera un regard radieux en raison de la joie de la résurrection et enfin un regard ardent lié à l'effusion de l'Esprit-Saint le jour de la Pentecôte. Donc on peut voir à travers ces épisodes qui nous rappellent aussi et qui nous sont mentionnés dans les mystères du rosaire, nous pouvons nous mettre vraiment à l'école de Marie. Et c'est ce que nous invite le pape Jean-Paul II. Et ainsi, avec elle, entrer dans la profondeur du mystère chrétien, de notre vie chrétienne. Une vie, encore une fois, de communion avec le Christ et de nous laisser pénétrer par le regard de Jésus. Alors, la particularité aussi de la prière du chapelet, les méditations des mystères du rosaire, c'est de nous faire entrer aussi dans les souvenirs de Marie. Les souvenirs de Marie. Marie vit en gardant les yeux fixés sur le Christ et chacune de ses paroles devient pour elle un trésor. Elle retenait tous ces événements et les méditait dans son cœur. Comme on le disait tout à l'heure, donc sans forcément tout comprendre, mais elle méditait ces événements. Ce n'est pas uniquement les paroles qui lui étaient dites, mais c'est l'événement lui-même. Donc des fois aussi dans notre vie, nous voyons des événements que nous ne comprenons pas toujours. Eh bien, nous devons aussi les placer sous le regard de Dieu, ces événements. Et puis, voilà, c'est les méditer aussi dans notre cœur et laisser le Seigneur venir aussi nous éclairer. Encore une fois, des événements qui peuvent être joyeux, qui peuvent être lumineux, douloureux, glorieux, selon aussi voilà, le type d'événement de notre vie. Les souvenirs de Jésus imprimés dans son esprit l'ont accompagné en toutes circonstances, l'amenant à parcourir à nouveau, en pensée, les différents moments de sa vie aux côtés de son Fils. Ce sont ces souvenirs qui, en un sens, ont constitué le rosaire qu'elle a constamment récité au long des jours de sa vie terrestre. Alors là, comment Marie a récité ces mystères du rosaire? Bien sûr que Marie n'avait pas la prière du chapelet, comme nous on l'a de manière instrumentale aujourd'hui. Mais ce que veut dire le pape ici, c'est que Marie a vécu de ses souvenirs, de ses épisodes. Elle a médité chacun de ces mystères que nous aussi nous méditons à travers le rosaire. Et en cela, donc, elle a constamment aussi, d'une certaine manière, répété dans son cœur, récité au long de ses jours de sa vie, ces mystères terrestres. Pensons au moment de l'Annonciation, comment Marie a pu oublier un seul jour cet événement de l'Annonciation où elle est devenue mère de Dieu. La visitation à sa cousine Élisabeth, la naissance à Bethléem, etc. Donc tous ces événements, Marie les gardait dans son cœur, les récitait d'une certaine manière, les repassait dans son cœur chaque jour. Et maintenant encore, parmi les chants de joie de la Jérusalem céleste, les motifs de son action de grâce et de sa louange demeurent inchangés. Donc, tous ces événements, ce n'est pas des événements uniquement pour sa vie terrestre, nous le savons. C'est des événements qui rejoignent le mystère de Dieu, le mystère du salut. Et au ciel, quelque part, la Vierge Marie continue dans la gloire aussi, à reprendre chacune de ces événements et comme une action de grâce envers le Seigneur, pour tout ce que le Seigneur a fait et tout ce que le Seigneur nous prépare aussi. Ce sont eux, donc ces événements, qui inspirent son attention maternelle envers l'Église en pèlerinage, dans laquelle elle continue à développer la trame de son récit d'évangélisatrice. Marie propose sans cesse aux croyants les mystères de son Fils avec le désir qu'ils soient contemplés, afin qu'ils puissent libérer toutes leurs forces salvifiques. Lorsqu'elle récite le rosaire, la communauté chrétienne se met en syntonie avec le souvenir et le regard de Marie. Donc ça, c'est très beau. Chaque fois que nous prions le chapelet, les mystères du rosaire, nous entrons aussi dans ce souvenir avec le regard de Marie. Le rosaire, prière contemplative. C'est précisément à partir de l'expérience de Marie que le rosaire est une prière nettement contemplative. Privé de cette dimension, il en serait dénaturé, comme le soulignait déjà le pape Paul VI, qui disait « Sans la contemplation, le rosaire est un corps sans âme, et sa récitation court le danger de devenir une répétition mécanique de formules et d'agir à l'encontre de l'avertissement de Jésus. Quand vous priez, ne rabâchez pas comme les païens. Ils s'imaginent qu'en parlant beaucoup, ils se feront mieux écouter. Par nature, la récitation du rosaire exige que le rythme soit calme et que l'on prenne son temps, afin que la personne qui s'y livre puisse mieux méditer les mystères de la vie du Seigneur, vu à travers le cœur de celle qui fut la plus proche du Seigneur et qu'ainsi s'en dégagent les insondables richesses. Donc ça, c'était une citation de l'exhortation du pape Paul VI, Marialis Cultus, donc le culte marial, donné en 1974. Donc le pape Paul VI eh bien, nous invitait justement aussi à méditer déjà les mystères du rosaire, non pas seulement réciter des « Je vous salue Marie » les uns après les autres le plus rapidement possible, hein. Mais des fois c'est un peu ce qu'on reproche à cette prière, les reproches qu'on peut entendre. Ah oui, c'est une prière qui voilà, nous répétitive, qui nous fait rabâcher. Ben non, la prière du rosaire n'est pas là pour nous faire entrer dans une formule, hein, et de prière qui soit aussi voilà, comme du rabâchage et qui soit faite à toute vitesse pour qu'on puisse passer après à autre chose. Mais en même temps, bien voilà, cette prière, eh bien, elle nous aide, au contraire, si on la vit vraiment, à entrer dans, ben, voilà, dans cette dimension contemplative, comme on l'a vu. Il convient de nous arrêter sur la pensée profonde de Paul VI pour faire apparaître certaines dimensions du rosaire qui en définissent mieux les caractères propres de contemplation christologique. Se souvenir donc des événements avec Marie, c'est se souvenir du Christ, hein, du mystère du Christ et de la vie du Christ avec Marie. La contemplation de Marie est avant tout le fait de se souvenir, comme on l'a vu. Il faut cependant entendre ces paroles dans le sens biblique de la mémoire, dans la racine sakkar, qui rend présent les œuvres accomplies par Dieu dans l'histoire du salut. La Bible est le récit des événements salvifiques qui trouvent leur sommet dans le Christ lui-même. Ces événements ne sont pas seulement un hier, ils sont aussi l'aujourd'hui du salut. Et rappelons aussi, en parlant de ces souvenirs des événements, hein, que c'est même un commandement du Seigneur pour le peuple d'Israël, hein, de ne pas oublier, hein, ce que le Seigneur a fait avec les pères, hein, en libérant Israël de l'esclavage d'Égypte. Hein. Tu méditeras ces paroles dans ton cœur, hein, et tu les répéteras à tes fils. Hein. Et donc, voilà, ces souvenirs sont aussi des souvenirs actuels. Ils sont l'aujourd'hui du salut. Cette actualisation se réalise en particulier dans la liturgie. Ce que Dieu a accompli il y a des siècles ne concerne pas seulement les témoins directs des événements, mais rejoint par son don de grâce l'homme de tous les temps. Cela vaut aussi, d'une certaine manière, pour toute autre approche de dévotion concernant ces événements. En faire mémoire, dans une attitude de foi et d'amour, signifie s'ouvrir à la grâce que le Christ nous a obtenue par ses mystères de vie, de mort et de résurrection. Rappelons aussi que l'Eucharistie est un mémorium. Nous faisons mémoire, et Jésus lui dit aussi à l'institution de l'Eucharistie, « Faites ceci en mémoire de moi ». Mais ce n'est pas donc ce souvenir, voilà, revenir sur un souvenir du passé. C'est aussi vivre de l'actualisation du mystère du salut. Parce que la liturgie, le rite proprement dit, hein, le rite extérieur, bien c'est justement, si c'est un rite, c'est de se répéter. Hein, donc il n'y a pas à ajouter du nouveau. Hein, c'est un rite qu'on répète, mais en même temps, eh bien, il rend présent le mystère actuel du salut. En particulier, bien sûr, dans le rite de l'Eucharistie. Hein, la prière de l'Eucharistie, évidemment, et nous met au centre du mystère du salut, puisque nous recevons le corps et le sang du Christ livrés pour nos péchés, pour nous délivrer du péché et pour nous introduire dans l'alliance nouvelle et éternelle. Et donc, et vivre de cette communion avec le Christ présent aujourd'hui. Donc, c'est voilà, particulièrement fort pour nous dans le mystère de l'Eucharistie. Mais c'est vrai pour tous les événements du salut. Ce qui s'est passé il y a 2000 ans, ou 2023, ou 25 ans, eh bien, se réalise pour nous aujourd'hui. C'est un mystère qui doit s'incarner dans notre vie. C'est pourquoi, tandis qu'il faut rappeler avec le Concile Vatican II que la liturgie qui constitue la réalisation de la charge sacerdotale du Christ et le culte public est le sommet vers lequel tend l'action de l'Église et en même temps la source d'où découle toute sa force. Donc le sommet est la source. Il convient aussi de rappeler que la vie spirituelle n'est pas enfermée dans les limites de la participation à la sainte liturgie. Le chrétien, appelé à prier en commun, doit néanmoins aussi entrer dans sa chambre pour prier son Père dans le secret. Donc ça, c'est toute l'articulation entre la prière personnelle et la prière communautaire. Donc, le chrétien doit néanmoins aussi entrer dans sa chambre pour prier son Père dans le secret et doit même, selon l'enseignement de l'apôtre, prier sans relâche. Avec sa spécificité, le rosaire se situe dans ce panorama multicolore de la prière incessante. Et si la liturgie, qui est l'action du Christ et de l'Église, est l'action salvifique par excellence, le rosaire, en tant que méditation sur le Christ avec Marie, est une contemplation salutaire. Nous plonger en effet de mystère en mystère dans la vie du Rédempteur fait en sorte que ce que le Christ a réalisé et ce que la liturgie actualise soit profondément assimilé et modèle notre existence. Donc le rôle du rosaire, eh bien, c'est justement de nous aider à assimiler ce mystère du salut et aussi voilà, de nous faire que ce mystère du salut bien, s'incarne aussi dans notre vie. Enfin, donc, un dernier aspect pour conclure notre émission de cette semaine, c'est aussi, avec Marie, apprendre le Christ, nous mettre à l'école, on peut dire, à l'école et à l'écoute du Christ. Le Christ qui est avant tout le maître dont nous sommes les disciples, le révélateur aussi est la révélation. Le Christ est le maître par excellence, le révélateur et la révélation. Il ne s'agit pas seulement d'apprendre ce qu'il nous a enseigné, mais d'apprendre à le connaître lui. Et quel maître en ce domaine serait plus expert que Marie? S'il est vrai que du point de vue divin, l'Esprit est le maître intérieur et qui nous conduit à la vérité tout entière sur le Christ, parmi les êtres humains, personne mieux qu'elle ne connaît le Christ. Nul autre que sa mère ne peut faire entrer dans une profonde connaissance de son mystère. Le premier des signes accomplis par Jésus, qui est la transformation de l'eau en vin, aux noces de Cana, nous montre justement Marie en sa qualité, on pourrait dire, de maîtresse spirituelle, lorsqu'elle invite les servants à suivre les instructions du Christ. Elle nous rappelle que le Christ est notre maître et que nous devons le suivre aussi. Nous pouvons penser qu'elle remplit cette fonction auprès des disciples après l'ascension de Jésus, quand elle demeura avec eux dans l'attente de l'Esprit-Saint et qu'elle leur apporta le réconfort dans leur première mission. Cheminer avec Marie à travers les scènes du rosaire, c'est comme se mettre à l'école de Marie pour lire le Christ, pour en pénétrer les secrets, pour en comprendre le message. Voilà, donc nous concluons ainsi notre émission. Nous voyons que voilà, cette lettre est vraiment une belle méditation et nous aide aussi à redécouvrir peut-être cette prière, cet exercice spirituel, qui est le mystère aussi du rosaire, cette récitation du rosaire. Donc bien voilà, prions le chapelet, prions avec Marie, entrons dans cette contemplation pour nous du mystère du salut et prions aussi à toutes les intentions du cœur de Marie, pour ce monde, en particulier la conversion des pécheurs. On sait que Marie a donné cette prière justement comme une arme spirituelle aussi contre les attaques du démon. Et voilà, des attaques du démon qui cherchent à perdre les âmes. Donc prions ensemble les uns pour les autres et faisons monter ensemble notre louange, notre prière, notre contemplation vers celui qui est notre Sauveur, le Christ. Bonne semaine à vous tous, chers auditeurs, et puis nous retrouverons donc la semaine prochaine. Nous continuerons à parcourir ensemble cette lettre magnifique, cette lettre apostolique, Rosarium Virginis Mariae. À très bientôt.

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1: Lors de son séjour à l'orphelinat de Lisbonne, Jacinthe aurait bénéficié de plusieurs apparitions de Notre-Dame. Toutefois, il faut être prudent dans les mots utilisés. Il semblerait qu'un grand nombre d'entre elles ne furent que des manifestations intérieures, on dirait aujourd'hui des paroles de connaissance. D'ailleurs, la petite fit bien la distinction entre ces deux types de manifestations surnaturelles. Un jour, elle avoua à la supérieure qu'elle avait eu une apparition en précisant « Cette fois, ce n'était pas comme là-bas, c'est-à-dire à Fatima, mais je savais bien que c'était elle. » Et la petite ne se trompait pas. En effet, on peut constater la réalité de ces conversations célestes par la progression stupéfiante de Jacinthe. Elle acquit en quelques jours une

0: grande sagesse, bien au-delà de celle d'un enfant de son âge, et pourtant, elle ne reçut aucune instruction religieuse pendant sa maladie. Quand la supérieure, étonnée d'une réponse appropriée de la petite malade, lui demandait « Mais qui donc t'a appris tant de choses ?» celle-ci lui répondait « Cela me vient de Notre-Dame. » Puis elle ajoutait « Mais il y en a aussi que je pense toute seule. J'aime beaucoup penser. » Jacinthe n'avait pas 10 ans. On ne peut donc lui demander de prononcer des propositions philosophiques de haut niveau. Les phrases de la petite malade furent courtes, car elle savait qu'elle ne disposait que peu de force. Elle évitait donc tout bavardage et allait droit au but. Ce qui fait que ses propos étaient percutants. Sous une apparente simplicité, voire naïveté, ils ouvraient toujours à la méditation. En exemple, voici quelques sentences de Jacinthe sur des sujets divers. Les personnes qui servent Dieu ne doivent pas suivre la mode, car l'Église n'a pas de mode. Notre Seigneur est toujours le même. Si les hommes savaient ce que c'est que l'éternité, ils feraient tout pour changer de vie. Les hommes se perdent parce qu'ils ne pensent pas à la mort de notre Seigneur et ne font pas pénitence. Les guerres ne sont que les châtiments des péchés du monde. Il faut faire pénitence. Si les gens se corrigent, notre Seigneur viendra encore sauver le monde. Mais s'ils ne se corrigent pas, le châtiment viendra. Ces propos n'ont pas tous été dictés par Notre-Dame. Certains sont le fruit de la pensée personnelle de la voyante et ne sont pas toujours d'une grande rigueur dans l'expression, mais ils ont tous en eux une force de conversion. En plusieurs occasions, Jacinthe eut le don de prophétie. Elle annonça que ses deux sœurs, Florinda et Teresa, allaient mourir bientôt, ce qui fut le cas. La première décéda à l'âge de 17 ans et la seconde à 16 ans. Un jour, la supérieure que Jacinthe nommait affectueusement marraine écouta avec sa protégée un sermon brillant prononcé par un prêtre dont la réputation jusqu'alors était fort grande. Comme elle exprimait sa vive admiration, la petite malade lui dit « Marraine, quand on y pensera le moins, vous verrez comme ce prêtre est mauvais. » En effet, peu après, l'ecclésiastique perdit la foi et se mit à vivre d'une manière scandaleuse. Quand Jacinthe avait à condamner un péché, elle le faisait toujours avec une profonde gravité et une grande tristesse. Elle accompagnait le plus souvent ses dures critiques de paroles positives qu'elle adressait à la supérieure. « Marraine, priez beaucoup pour les pécheurs, priez beaucoup pour les prêtres, priez beaucoup pour les religieux. » Toutes ces paroles furent conservées par les soins attentifs de la marraine, Madame Godignot. Elles sont très précieuses, car elles permettent de mieux connaître la personnalité de Jacinthe, complétant et nuançant le tableau que fit Lucie de sa cousine dans ses mémoires. De ces paroles de sagesse, nous pouvons en retenir une seule. Les hommes se perdent parce qu'ils ne pensent pas à la mort de notre Seigneur et ne font pas pénitence. Mon Dieu, fais que je n'oublie jamais de quel amour Jésus nous a aimés. Il est allé jusqu'à donner sa vie sur la croix. Fais qu'à son exemple, je puisse quitter mes mauvaises habitudes, que je regrette vivement mes fautes passées et que je reçoive ton pardon en confession.
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1: Le docteur Eurico Lisboa, qui avait consulté Jacinthe à Fatima au début de l'année 1920, obtint enfin son admission à l'hôpital Dona Estefania pour le 2 février. La période d'attente prenait fin. Ce délai peut s'expliquer par un manque de place, mais ce n'était pas la seule raison. Madame Olympia, la mère de Jacinthe, avait longuement hésité avant de donner son accord pour l'opération. Son mari, se rendant compte que la présence de sa femme ne faisait qu'embrouiller les démarches administratives, lui demanda de rentrer à Fatima. La petite n'avait plus personne de sa famille à ses côtés. Ainsi se réalisait l'annonce que lui avait faite Notre-Dame avant son départ d'Aljustrel. Elle devait mourir sans ses parents. Heureusement, la supérieure de l'orphelinat, la marraine, comme Jacinthe aimait l'appeler, était présente. Elle l'accompagna à l'hôpital et l'installa dans son lit, placé dans la salle réservée aux enfants. Quand elle fut partie, Jacinthe se sentit abandonnée. Elle se trouvait plongée dans un milieu incroyant, voire hostile à la religion chrétienne. Elle était choquée par la tenue de certaines infirmières, arborant de profonds décolletés. Elle répétait en elle-même « Pourquoi cela, si elle savait ce que c'est l'éternité ?» Entendant des réflexions déplacées de médecins, elle ne pouvait s'empêcher de les plaindre. « Les malheureux, ils ne savent pas ce qui les attend. » Ses propres réflexions furent confirmées par une apparition de la Sainte Vierge, ou peut-être simplement une locution intérieure rappelant l'urgence de la conversion. Il ne fallait plus s'obstiner dans le péché, mais faire pénitence. Jacinthe avait le réconfort de nombreuses visites. Celle de la supérieure de l'orphelinat, accompagnée de quelques dames croyantes, et surtout celle de son père, qui vint la voir une fois. Monsieur Marteau, qui ne voulait s'absenter qu'une journée de chez lui, ne resta que très peu de temps près de sa fille. Le 10 février, Jacinthe fut opérée. Elle eut beaucoup à souffrir, car on ne put l'endormir, son extrême faiblesse ne lui permettait pas de supporter le chloroforme. Les deux médecins qui la soignaient pratiquèrent seulement une anesthésie locale, encore très imparfaite à cette époque. La petite fut donc consciente tout au long de l'intervention. Elle se sentit profondément humiliée en se voyant nue et traitée comme un objet dans les mains des chirurgiens. Heureusement, Marraine put rester à côté d'elle et lui tenir la main. Les médecins furent satisfaits de leur travail. Ils avaient retiré deux côtes du côté gauche, laissant une plaie large comme la main. Dans son livre de témoignages sur les apparitions de Fatima, le révérend père Jean de Marchy écrivait « La petite souffrait beaucoup, et la douleur se ravivait chaque fois qu'il fallait panser la plaie. Cependant, son seul gémissement était « Aïe, aïe, ô Notre-Dame !» Elle ajoutait « Patience, nous devons tous souffrir pour aller au ciel. » Personne ne l'entendait se plaindre. Elle disait plus que jamais à Jésus, dans son héroïsme tranquille, « Maintenant, vous pouvez convertir beaucoup de pécheurs, parce que je souffre beaucoup. » Comme l'avait annoncé Jacinthe, l'opération ne fit qu'augmenter ses douleurs, et la maladie continuait en elle son œuvre de mort. Dans ses derniers jours, elle eut le soutien de Notre-Dame, qui venait s'asseoir sur une petite chaise disposée près de son lit. La malade interdisait à quiconque de l'utiliser. Un jour, une infirmière, pour la taquiner, fit semblant de s'y asseoir, mais quand elle vit le visage de la petite, empreint d'une profonde tristesse et d'une grande contrariété, elle s'éloigna de la chaise et ne s'y approcha plus. Pendant tout son séjour à l'hôpital, aussi pénible que fut l'épreuve, en aucun moment Jacinthe se rebella, mais continuellement elle offrait ses douleurs en sacrifice pour la conversion des pécheurs. Son attitude arrivait à émouvoir les personnels les plus incroyants qui la côtoyaient. Admirons le courage et la patience de Sainte Jacinthe en ses 10 jours de présence à l'hôpital. Confions-lui tous ceux qui sont malades, tous ceux qui se trouvent seuls dans des maisons de soins et ceux qui agonisent sans avoir auprès d'eux le soutien d'un être cher.
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Continuons à parler des apparitions de la Vierge à Borin. Je ne vous ai pas dit, mais vous auriez pu le deviner, que le curé Lambert est très sceptique, très réticent, qu'il ne veut surtout pas donner l'impression qu'il croit à ces apparitions. Il ne dit pas qu'il n'y a rien, mais il est très prudent, il ne se manifeste pas. A fortiori, les religieuses du pensionnat ont barricadé leur jardin, elles veulent éviter absolument que les foules rentrent dans leur jardin. Et donc les apparitions auront lieu à l'extérieur du jardin du pensionnat. Le 4 décembre, la Sainte Vierge apparaît de nouveau. Et les enfants lui demandent, puisque vous êtes l'Immaculée, la Vierge Immaculée, est-ce que vous pourriez faire un miracle? Et il présente un petit camarade qui est malade et l'oncle d'André qui est aveugle. La Sainte Vierge ne répond pas. Elle se contente de dire qu'il faudra venir le 8 décembre, en la fête de l'Immaculée Conception. Effectivement, le 8 décembre, là, il y a grande foule, évidemment. On s'attend à ce qu'il y ait un miracle. Il n'y aura pas de miracle. Et une fois de plus, la Sainte Vierge apparaît, mais d'une façon très rapide. C'est très curieux, ces apparitions de la Sainte Vierge. Les enfants sont projetés à genoux. Vous savez qu'ils se mettaient à genoux. En même temps, on entendait claquer leur rotule sur la pierre. On se demandait comment ils ne se cassaient pas la rotule. Telle était violente la chute qu'il faisait lorsqu'il voyait la Sainte Vierge. La Vierge les regarde, elle disparaît ensuite. Il récite un second chapelet sur un ton ordinaire cette fois, puis se relève car il ne supporte pas la position à genoux. Et la Vierge ne revient pas. Donc, le 8 décembre, la Sainte Vierge apparaît, mais très peu de temps. Mais ils ont été en extase à ce moment-là, dans ce court instant. Et on a pu faire des expériences, les médecins n'ont pas manqué de faire des expériences sur eux. Par exemple, l'un d'entre eux a placé une allumette sous la main de Gilberte Voisin, en pleine flamme, l'espace d'une seconde et demie, temps suffisant à son sens pour provoquer un retrait de la main. Gilberte n'a pas retiré sa main. Un autre a picoté, à l'aide du lab de canif, la main des deux Gilbertes. Ni l'une ni l'autre n'esquisse un mouvement de retrait. Il tente la même expérience sur une malade, mais sa réaction est immédiate. Il projette ensuite sur Gilberte, Voisin, à une distance de 15 cm à hauteur de l'œil, la lumière d'une lampe électrique. Les paupières restent immobiles. Autrement dit, les médecins sont obligés d'admettre qu'il se passe quelque chose d'inexplicable. Qu'ils sont vraiment dans un autre monde, qu'ils sont en extase. Voilà, le 8 décembre. Et pendant 4 jours, la Sainte Vierge n'apparaît plus. Vous voyez, on dirait que la Sainte Vierge joue à cache-cache avec les enfants. Et ce qui est admirable, c'est que les gens viennent prier quand même. Et si la Sainte Vierge n'apparaît pas, cela n'empêche pas les gens de revenir prier avec les enfants. La Sainte Vierge suscite vraiment un grand mouvement de prière dans le village. Et ne les récompense pas par des phénomènes exceptionnels. Le 14 décembre, elle apparaît de nouveau, l'espace de 15 Ave, vous voyez, et alors quand il récite les Ave en voyant la Sainte Vierge, il récite sur un ton tout à fait différent. Et c'est à ce moment-là qu'on voit que la Sainte Vierge leur apparaît. Vous voyez, c'est seulement pendant 15 Ave que la Sainte Vierge apparaît. Et disparaît presque aussitôt. Et ce jour-là, les enfants demandent « Que devons-nous faire ?» La Sainte Vierge se tente de sourire. Le 15 et 16 décembre, de nouveau, pas d'apparition. Le 17, elle apparaît de nouveau, et les enfants demandent « Au nom du clergé, que voulez-vous que nous fassions ?»« Une chapelle, » répond la Sainte Vierge. « Oui, nous la ferons, nous vous promettons de la faire. » Et après 5 ou 6 Ave, la Sainte Vierge disparaît de nouveau. Et je suis vraiment étonné de voir la brièveté de la plupart de ces apparitions à Borin. La Sainte Vierge se manifeste, les enfants sont tout heureux de la voir, ils trouvent qu'elle est de plus en plus belle, mais ils ne sont pas étonnés que les apparitions ne durent pas plus longtemps. Le 21 décembre, les enfants demandent explicitement « Vous pourriez nous dire votre nom ?» Je suis la Vierge Immaculée. La Sainte Vierge, à Borin, ne cesse de s'appeler la Vierge Immaculée.
Et alors, ce qui est le plus étonnant, c'est que elle apparaît le 24 décembre, mais le jour de Noël et le jour suivant, elle n'apparaît absolument pas. Et les enfants n'en sont pas scandalisés. Ils savent que la Vierge est là, même si elle n'apparaît pas. Quelle leçon pour nous, mes frères, de voir que la Sainte Vierge nous éduque à une prière austère, à une prière sans extase, à une prière persévérante. Elle est là, mais s'il lui plaît de ne pas apparaître, c'est son affaire. C'est seulement dans les derniers moments, dans les dernières apparitions, nous le verrons la fois prochaine, que la Sainte Vierge va se manifester davantage.

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Il me reste à vous parler aujourd'hui des dernières apparitions de la Sainte Vierge à Borin, en Belgique, en 1932-1933. Fin décembre 1933, la Sainte Vierge dit enfin pourquoi elle est venue à Borin, pour qu'on vienne ici en pèlerinage, dit-elle. Je vous ai dit que le jour de Noël, et le 25 et le 26 décembre, elle n'est pas apparue. Au grand étonnement, évidemment, des fidèles qui étaient là et qui s'attendaient à ce qu'il se passe quelque chose dans la fête de Noël. Mais la Sainte Vierge est déroutante. Elle n'apparaît pas quand on s'y attend et elle apparaît quand on ne s'y attend pas. Vers la fin de l'année, elle fait comprendre aux enfants que c'est la dernière fois. C'est bientôt la dernière fois qu'elle va leur apparaître. Et elle les encourage bien sûr à prier beaucoup, à continuer à prier beaucoup. Et le 29 décembre se produit quelque chose de nouveau. Mais il n'y a que Fernand, l'aîné, qui va s'en apercevoir. En effet, au terme de l'apparition, au moment de disparaître, la Sainte Vierge est restée plus longtemps ce jour-là, pendant 26 Ave. Une apparition qui a duré 4 minutes et 52 secondes. Eh bien, ce soir-là, puisque c'est toujours la nuit, évidemment, que la Sainte Vierge apparaît, au moment de disparaître, la Vierge, ouvrant les bras, a laissé voir sur sa poitrine, à la place où elle tient habituellement les mains jointes, un cœur, couleur or, de la grandeur d'une orange ordinaire, brillant, entouré de petits rayons, le long de 10 cm, plus fin que ceux de la tête et plus gros près du cœur. Et Fernande voisin était la seule à remarquer ce cœur d'or. C'est seulement les jours suivants que les autres enfants verront, les uns après les autres, la présence de ce cœur d'or sur la poitrine de Marie. Et c'est pourquoi on va appeler la Vierge Marie la Vierge au cœur d'or. Et tout à fait à la fin des apparitions, la Sainte Vierge va dire enfin, va décliner son identité. Je suis la Mère de Dieu, la Reine des cieux, priez toujours à Dieu. Et ce dernier jour, le 3 janvier 1933, la Sainte Vierge va donner à chacun un message, un secret. Fernande est très étonné de ne pas recevoir un secret, mais elle a quelque chose d'aussi beau. Elle a entendu la Vierge lui dire: aimez-vous mon fils? Oh oui, m'aimez-vous? En se montrant elle-même. Alors, j'ai dit oui, raconte Fernande. Et alors elle a dit, sacrifiez-vous pour moi. Puis elle a dit adieu en ouvrant les bras. Voilà des apparitions vraiment très sobres. Des apparitions qui manifestent simplement la présence de Marie, la Vierge Immaculée, la Reine des cieux, la Mère de Dieu, qui nous entraîne à prier et qui nous montre tout à fait à la fin des apparitions, de ces 33 apparitions, qu'elle a un cœur d'or. On pouvait s'en douter, mais elle le montre, ce cœur d'or. Un cœur d'or pour aimer Dieu, un cœur d'or pour aimer tous ses enfants. Voilà les apparitions de la Sainte Vierge. Et si vous avez la possibilité de vous rendre à Borin, vous ne le regretterez pas. C'est un très beau pèlerinage. Pèlerinage très sobre, aussi sobre que les apparitions. Mais où règne toujours un grand climat de prière. J'ai oublié de vous dire que la dernière apparition, le 3 janvier, il y avait 25 000 personnes. Très vite, le téléphone arabe a joué. Et les gens se sont précipités à Borin, en espérant voir quelque chose de merveilleux, mais ils se sont habitués à ce qu'il n'y ait pas grand-chose, mais qu'ils ont été tous impressionnés par le climat de prière qui régnait autour des petits-enfants. Et pour le dire tout de suite, les enfants se sont mariés par la suite, ce qui a fait problème à certains, les enfants se sont mariés, mais aussi souvent qu'ils le pouvaient, ils venaient continuer à prier. L'une d'entre elles, jusqu'à sa mort, est venue prier tous les soirs à l'endroit où la Sainte Vierge lui était apparue la première fois.

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Tu iras vers tous ceux à qui je t'enverrai. Tout ce que je t'ordonnerai, tu le diras. Jérémie 1, 7.

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Le Seigneur est content de venir faire son travail en nous lorsqu'il nous donne un sacrement, et spécialement lorsqu'il se donne à nous dans l'Eucharistie. Mais n'oublions pas qu'à force de faire du bon travail en nous, nous devenons de plus en plus gracieux aux yeux de Dieu. Et que nous devons donc penser que lorsque nous allons communier aujourd'hui, il sera sans doute plus heureux qu'il ne l'était hier. Que nous faisons vraiment plaisir au Seigneur en lui offrant un accueil plus grand, en lui offrant une âme plus ouverte à sa présence. Et qu'est-ce que le Seigneur apprécie de plus en plus en nous? Eh bien, c'est justement la joie que nous avons à le recevoir, que nous sommes de plus en plus en dialogue avec lui, que nous apprécions davantage le fait qu'il vienne chez nous, que nous apprécions davantage cet extraordinaire honneur qu'il nous fait de venir chez nous et que nous pouvons lui faire plaisir. Donc il a du plaisir de voir que nous croyons que nous pouvons lui faire plaisir. Et cela peut renouveler notre récitation du « Je vous salue Marie ». « Je te salue Marie, pleine de grâce, le Seigneur est avec toi. Tu es bénie entre toutes les femmes et bénis le fruit de tes entrailles, Jésus, qui nous rend nous aussi pleins de grâce à ses yeux et qui nous rend capables de lui faire plaisir. Sainte Marie, Mère de Dieu, prie pour nous pauvres pécheurs qui ne croyons pas suffisamment à cette capacité que nous avons de rendre heureux Jésus, ton Fils bien-aimé. » Oui, c'est une grâce à redemander sans cesse par l'intercession de Marie, de croire que notre cœur est plus beau à ses yeux que la cathédrale de Chartres. Le Seigneur, il habite une cathédrale. Il est heureux de cette cathédrale, mais il est bien plus heureux d'être dans un cœur d'enfant de Dieu capable de le recevoir avec plaisir. Car si le Seigneur est venu sur terre, ce n'est pas pour habiter de belles cathédrales. C'est, même si elles ont été créées et construites pour la gloire de Dieu, le cœur qu'il désire, le temple qu'il désire, c'est le cœur de l'homme. Il y a un cœur de l'homme plein de grâce, parce que lui-même l'a rendu gracieux à ses yeux. C'est une grâce à demander que de croire davantage à la beauté que nous avons vis-à-vis de Dieu. Vous savez ce que raconte saint François de Sales pour encourager les âmes à ne pas désespérer d'elles-mêmes lorsqu'elles ont l'impression de ne pas savoir prier. Dans les châteaux, les princes mettent des

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Quand la Vierge Marie est apparue à l'île Bouchard, les enfants qui voyaient la Sainte Vierge voyaient en même temps l'ange Gabriel ne cessant de la vénérer. Aussi longtemps que la Sainte Vierge apparaissait, l'ange était là, prosterné devant la Vierge Marie. « Oh, le beau ange !» a dit le plus jeune des voyants. Et par conséquent, une façon de réciter le chapelet, c'est de nous unir à la vénération perpétuelle de l'ange Gabriel vis-à-vis de la Vierge Marie. Je pense qu'il est son ange gardien, qu'il est toujours avec elle, toujours en train de la vénérer dans le ciel. Et alors, au lieu de saluer tout seul la Sainte Vierge, on s'unit à la prière, à la vénération, à la salutation de l'ange Gabriel. Et ça lui fait plaisir à la Vierge Marie qu'on le fasse avec son ange. Et ça fait plaisir à l'ange qu'on s'unisse à lui. Mais du coup, cela nous fait penser que nous aussi, nous avons un ange gardien. Et notre péché, c'est souvent de l'oublier, de ne pas profiter de sa présence et son assistance. Et c'est une grâce que nous pouvons demander à la Sainte Vierge. Prie pour nous, Vierge Marie, qui oublions trop souvent notre ange gardien. Apprends-nous à converser avec lui, à causer familièrement avec notre frère jumeau, comme aurait dit le Padre Pio. Et que pouvons-nous faire? Eh bien, nous féliciter l'un l'autre. Moi, j'aime bien féliciter mon ange gardien d'avoir résisté à la tentation de jalouser les autres anges. Car les anges sont très différents les uns des autres. Il y en a de plus intelligents que les autres. On peut penser que notre ange gardien est beaucoup moins intelligent que l'ange Gabriel. Eh bien, notre ange gardien n'a pas succombé à la tentation à laquelle ont sans doute succombé les diables, d'être jaloux les uns des autres. Et du coup, il y en a qui sont devenus des diables, justement, au lieu de rester de bons, au lieu de devenir de bons anges. Oui, je félicite mon ange gardien d'être toujours heureux, toujours heureux, toujours en train de glorifier le Seigneur. Et lui me félicite à son tour, car toi, tu n'es pas un ange, donc tu as eu le péché originel, et donc ça t'arrive de pécher, tu n'as pas toujours le sourire. Mais je te félicite parce que tu restes, tu conserves le sourire alors que tu souffres, tandis que moi, l'ange, je ne sais pas ce que c'est que souffrir. Beaucoup de saints ont fait cette réflexion, que les anges devaient un peu nous jalouser, parce que nous pouvons donner à Dieu des marques d'amour qu'ils ne peuvent pas donner. L'ange ne souffrant jamais, il ne sait pas ce que c'est que de chanter la gloire de Dieu alors que l'on souffre. Et l'ange ne sait pas seulement plus ce que c'est que de se repentir de nos péchés, puisqu'il ne pêche pas, lui. Et donc on peut penser que l'ange gardien nous félicite de savoir faire des choses qu'il ne sait pas faire. Chanter Dieu au milieu des souffrances et se repentir de ses péchés. Et l'ange gardien nous encourage, bien sûr, à vivre comme lui le sourire perpétuel. Il sait que c'est plus difficile, pour lui ce n'est pas difficile, il le fait spontanément, nous c'est plus difficile, mais il fait tout pour que nous aussi, nous soyons sans cesse joyeux devant Dieu, un peu comme lui, pour nous préparer à ce que sera notre conversation éternelle. Frangelico s'est amusé à représenter la danse des anges gardiens avec leurs protégés. Dans le ciel, nous chanterons ensemble. Et il nous encourage à faire paraître sur nos visages et surtout dans notre cœur un sourire quasi perpétuel. Ce serait la sainteté, c'est la sainteté. De dire à Dieu, mon Dieu, comme tu es beau. Je ne vois pas la beauté de Dieu comme mon ange gardien, mais je sais que lui, il la voit. Et il m'encourage à chanter ta bonté, ta miséricorde, ta splendeur, comme il le fait lui perpétuellement. Oui, notre ange gardien doit nous aider à vivre en quelque sorte une vie céleste, une vie angélique qui nous prépare à la gloire éternelle, qui nous prépare à la vie que nous aurons sans cesse avec notre ange gardien dans le paradis. Et que la Sainte Vierge nous y aide. Sainte Marie, prie pour nous pauvres pécheurs qui oublions trop souvent notre ange gardien, fais que nous aussi nous apprécions cette présence angélique dans notre vie.

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Si ta main droite entraîne ta chute, coupe-la et jette-la loin de toi. Car mieux vaut pour toi perdre un de tes membres que d'avoir ton corps tout entier qui s'en aille dans la géhenne. Matthieu 5, 30.

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Bonjour à tous. Le mois d'octobre est traditionnellement le mois dédié au rosaire. Alors d'où est-ce que ça vient, ça? Historiquement, le rosaire d'abord a été forgé petit à petit au long du Moyen Âge en tant que prière. Rosaire, ça vient du mot rose, ça, c'est une guirlande de roses, une couronne de roses. Et ça évoque la Vierge Marie, ça évoque déjà l'Immaculée, la beauté de la prière que Marie incarne par sa présence. Et c'est la prière des pauvres, c'est la prière des simples, c'est la prière aussi aimante, affective, spontanée. Voilà tout ce que Marie incarne et que le Moyen Âge a senti progressivement. Alors il y a d'abord eu l'élaboration de l'Ave Maria, telle que nous le connaissons aujourd'hui, puis sa répétition en chaîne. Et d'un autre côté, parallèlement, il y a eu ces méditations. Alors elles étaient, comment dire, c'est un chartreux qui les a mises au point. Ça consistait à méditer un mystère de la vie de Jésus et puis à réciter un Notre Père entre chaque mystère. Et puis ensuite, ces deux formes de dévotion, de prière, ont été mises ensemble et ça a donné, eh bien, ce rosaire que nous connaissons aujourd'hui, la méditation des mystères de la vie du Christ, d'une part, et puis avec la récitation des 10 Ave Maria et du Notre Père, bien sûr, et d'invocation de la Trinité. Voilà pour son élaboration, c'est progressif, une dévotion se met au point progressivement. Ça n'a pas été une apparition dans laquelle Marie expliquait exactement ce qu'elle voulait pour le rosaire. Ce sont les chrétiens qui, petit à petit, progressivement, et dans le milieu des monastères d'ailleurs, c'est là que c'est né, eh bien, ont découvert, ont mis au point cette prière simple et si profonde à laquelle nous recourons nous-mêmes aujourd'hui, la prière du rosaire. Il faut dire que elle répond. Le rosaire en tant que tel, je vais dire, tel que nous le connaissons, tel qu'il a abouti aujourd'hui. Donc là, je vous ai parlé de la formation technique, en fait, de la prière. Mais il y a la fête de Notre-Dame du rosaire. Alors, c'est-à-dire, c'est plus que la prière. Là, on se réfère vraiment à la Vierge Marie en tant que telle. On se rend compte qu'à travers cette dévotion, il y a quelque chose d'encore plus profond. C'est ce que la fête de Notre-Dame du Rosaire exprime. C'est une double rencontre, donc la rencontre d'abord d'une prière, de la méditation des mystères du Christ. Marie nous conduit à Jésus. Et c'est vraiment ça. C'est Marie qui nous conduit à Jésus, qui en quelque sorte, comme une mère avec un petit enfant, nous fait méditer les mystères de l'incarnation du Verbe, mystère joyeux, mystère douloureux et mystère glorieux. Et puis Jean-Paul II, on le sait, a ajouté les mystères lumineux. Pour des motifs œcuméniques d'ailleurs, pour permettre aux autres églises, et notamment l'église orthodoxe, de se retrouver un peu mieux dans le rosaire. Et il y a un autre aspect, c'est un aspect plus historique la Providence, la bataille de Lépante. Elle a eu lieu un 7 octobre, et c'est pas par hasard si la fête de Notre-Dame du Rosaire est le 7 octobre. Il y a donc la commémoration. Qu'est-ce qui s'est passé le 7 octobre, pardon, à Lépante? Eh bien, les Turcs, c'est-à-dire l'islam, qui envahissait l'Europe, a été stoppé. J'y reviendrai tout à l'heure. Dans les apparitions de la Vierge Marie successives, plus modernes, on se rend compte que Marie demande sans cesse de prier le chapelet, et donc le rosaire, que nous commémorons en ce mois d'octobre. Elle le récite avec les voyants.
c'était à Lourdes, par exemple, mais dans tant d'autres. Et elle se présente elle-même comme étant Notre-Dame du Rosaire. Alors, il faut remonter plus loin, au moment de... retournons au Moyen-Âge un instant avec Saint-Dominique, qui est celui à qui on attribue la paternité du Rosaire. Et, alors Saint-Dominique, il faisait de grandes pénitences pour compenser le péché des hérétiques, parce qu'il a vécu dans le sud de la France au moment où il y avait l'hérésie cathare. Et donc il priait beaucoup pour la conversion des hérétiques. Mais il avait beaucoup de mal dans ses prédications à convertir les gens. La très sainte Vierge lui apparut, accompagnée de trois créatures de la cour céleste, et elle lui délivra les paroles suivantes. « Mon fils Dominique, ne vous étonnez pas de ne pas réussir en vos prédications, car vous labourez un sol qui n'a pas été labouré par la pluie. Sachez que lorsque Dieu voulut renouveler le monde, il envoya d'abord la pluie de la salutation angélique, et c'est ainsi que le monde fut racheté. Exhortez donc les hommes dans vos sermons à réciter mon psautier, et vous en recueillerez beaucoup de fruits pour les âmes. Cette prière est pour vous une arme contre les ennemis visibles et invisibles. C'est le signe de mon amour pour les chrétiens. » C'est une très belle déclaration que la Vierge Marie fait ici dès le Moyen-Âge, hein, dès le début de la dévotion du rosaire. Mon psautier, c'est comme ça qu'elle appelle le rosaire. Parce que dans les cloîtres, il y avait des frères qui ne savaient pas lire, alors on leur faisait réciter le rosaire, c'était le psautier de la Vierge Marie, le psautier du pauvre. Et au lieu des psaumes que ceux qui savaient lire faisaient dans le cœur. Et cette mention, vous voyez, cette prière est pour vous une arme contre les ennemis visibles et invisibles. Invisibles, ce sont les démons, bien sûr, ça repousse les forces obscures contre la foi, l'espérance et la charité pour qui récite avec dévotion la prière du rosaire. Mais il y a aussi les ennemis visibles, invisibles. Et on va voir comment dans l'histoire, au cours de deux batailles décisives, eh bien, le rosaire est intervenu d'une façon déterminante. Donc d'abord cette apparition, cette révélation à Saint-Dominique. Puis il y en a eu beaucoup au long des apparitions de la Vierge Marie. Je voudrais juste mentionner, par exemple, en 1884, la Vierge Marie apparaît à Pompéi à une jeune fille qui est malade et que la médecine a complètement découragée. Elle a des vomissements, des crampes extraordinairement douloureuses et d'autres tortures physiques du même gabarit. Et alors elle prie, elle décide de faire des neuvaines à la Vierge Marie. Et Marie lui apparaît. Et elle lui révèle que si on l'invoque sous le vocable de Notre-Dame du Rosaire en faisant trois neuvaines, eh bien on obtiendrait tout ce que l'on désire. Donc, là, Marie enfonce le clou à Pompéi, elle est vraiment là pour assister les croyants, même dans leurs besoins les plus urgents, comme la maladie. J'aimerais maintenant évoquer Fatima. Fatima, ça commence le 13 mai 1917, ça s'achève en octobre, le 13 octobre 1917. Et justement, ce mois consacré à la Vierge Marie, et lors de la dernière apparition, celle d'octobre, eh bien Marie se présente, alors qu'il y a 70 000 personnes qui vont assister à cette apparition, qu'il va y avoir ensuite la danse du soleil si fameuse, eh bien Marie révèle à tous « Je suis Notre-Dame du Rosaire ». Et elle demande vraiment que les gens prient avec insistance le rosaire.
Elle dit en outre, il faut que les hommes se corrigent, qu'ils demandent pardon de leurs péchés et n'offensent plus notre Seigneur qui est déjà trop offensé. Et la réparation, entre autres, c'est cette prière du rosaire. Le rosaire est la trompette ou le téléphone qui nous permet de communiquer vraiment avec le ciel avec une grande facilité. C'est le super smartphone de la vie spirituelle, le rosaire. C'est autant, bon, bah, la prière, l'oraison silencieuse peut paraître difficile à ceux qui ont des pensées, des distractions qui sans cesse les animent, tandis que le rosaire, eh bien, le secret du rosaire, comme de toute prière, mais le rosaire nous aide à activer notre cœur, parce que c'est avec notre cœur qu'il faut prier. Si on prie juste avec la tête, eh bien, même si c'est le rosaire, bah, on passe à côté. Le rosaire, la pratique du rosaire, petit à petit, nous intériorise. C'est au départ, peut-être, je sais pas, j'ai vécu en Italie, donc j'ai vu, par exemple, des récitations collectives du rosaire. On en faisait tous les jours dans les maisons religieuses où j'étais, avec les gens, avec les laïcs. Alors, c'était un peu mitrailleuse. Hein. Ça allait vite, hein, la récitation. Et on enchaînait d'un Ave Maria à un autre, une rapidité incroyable. Ave Maria, plena di grazia, il Signore con te, tu sei benedetta fra le donne, etc., etc. Vous voyez, ce rythme-là, mitrailleuse, si j'ose dire. Mais même comme ça, le Seigneur peut nous entendre si le cœur est actif. Mais on apprend à peut-être le dire plus lentement, en pensant, peut-être en nous arrêtant davantage sur les mystères, en prenant notre temps avant de démarrer la dizaine suivante. Et puis plus on prend son temps et plus on entre finalement dans une prière de plus en plus silencieuse. On peut les dire intérieurement et ces Ave Maria. Et puis Marie nous introduit comme ça petit à petit dans la contemplation, dans la prière de plus en plus silencieuse. C'est mon fondateur Paul Delacroix, qu'on fête également en octobre, le 19 octobre, eh bien disait « qui aime beaucoup parle peu ». Alors si on a des distractions, le chapelet est là, le rosaire chapelet est là pour ça justement, pour nous empêcher de nous enliser dans nos distractions, dans nos pensées. Et est-ce que j'ai bien fermé la porte de la maison avant de partir, ou est-ce que ceci, ou est-ce que cela, est-ce que un tel m'a dit ce matin, c'était vraiment horrible, agressif. Il faut que, quand on prie, laisser tous les problèmes, toutes les pensées derrière la porte avant d'entrer dans la chapelle. Et le rosaire, c'est un peu l'opération par laquelle on dépose tout ça derrière la porte et on s'occupe enfin de Dieu. Donc il y a la prière. Hein, Marie nous dit, donc à Fatima par exemple, un climat dramatique. Hein, elle nous dit, une guerre est finie, mais une autre va venir, plus terrible encore. Et si vous ne vous convertissez pas, il y a des enjeux même aux guerres matérielles. Derrière les guerres matérielles, il y a cette guerre spirituelle qui oppose la lumière aux ténèbres. Et on peut pas rester neutre, c'est pas possible. Et le chapelet, c'est l'arme décisive. On peut pas changer le monde, on peut pas changer ce que les politiciens seuls peuvent faire, et encore les politiciens du monde entier. Donc comment se faire politicien japonais ou russe ou américain alors qu'on est français, on a la prière du rosaire. Par la prière, en général, on peut changer la face du monde. Faut avoir cette confiance-là. Et justement, pour parler de la modification matérielle du monde, eh bien, c'est l'autre aspect de la fête de Notre-Dame du Rosaire. Je vous disais, c'est pas par hasard si elle est célébrée le 7 octobre. Le 7 octobre est la commémoration de la bataille de Lépante. Ça s'est passé en 1571. Et cette bataille a été délivrée le 7 octobre 1571. Le XVIe siècle est marqué vraiment par l'expansion de l'Empire ottoman, les Turcs, qui étaient très puissants, une des premières puissances mondiales de l'époque.
Et avec les Turcs, ben, ça veut dire la progression de l'islam. Donc ils avaient envahi tout le pourtour méditerranéen et ils s'apprêtaient à conquérir l'Europe. Ils en avaient déjà conquis des bouts, notamment l'Autriche par exemple, et ils étaient rentrés assez profondément jusqu'à la frontière italienne, etc. Et c'est alors, l'Europe, elle était divisée, la France elle-même à l'époque entretenait des relations amicales avec Constantinople, donc avec les Ottomans, et donc la France refusait d'entrer en guerre, donc de défendre la foi, parce que évidemment, à travers les Ottomans, c'était l'islam qui entrait, et partout où l'islam avait eu des conquêtes, eh bien le christianisme avait disparu. Et c'était comme ça que ça se passait, et les chrétiens étaient réduits en esclavage. Et aujourd'hui, il n'y a pas de raison que ça se passe différemment. On le voit dans les pays, dans le monde entier. C'est toujours la même histoire derrière. Eh bien, il y a un grand mystère qu'il faut scruter dans la prière pour y être initié. En tout cas, les ennemis visibles à l'époque, au XVIe siècle, c'était donc ces Turcs, ces Ottomans qui s'apprêtaient à conquérir l'Europe. Face à la menace turque, et donc l'Europe est divisée, c'est le pape Saint Pie V qui s'efforce avec patience et ténacité de coaliser vraiment les rois et les royaumes d'Europe contre ce fléau et qui va s'abattre sur eux. Et il réussit enfin en mai 1571 à réunir une alliance autour avec l'Espagne au centre, et solennellement il proclame dans la basilique Saint-Pierre la constitution de la Sainte Ligue, et il demande à la chrétienté, à tous les chrétiens, de prier la Vierge Marie pour demander la protection de la flotte de la Sainte Ligue, qui doit être affrontée à la flotte qui était la plus grande flotte mondiale à l'époque, la flotte ottomane, et la plus puissante. Donc il demande la prière publique du rosaire. Ça a été son réflexe à Saint Pie V. Il était dominicain, faut dire, Saint Pie V, donc du même institut fondé par Saint Dominique. Et il avait une grande confiance en Marie, il aimait beaucoup la Vierge Marie. Il demanda donc aux chrétiens de se fier à Marie et d'implorer la grâce du Christ par Marie aux soldats qui allaient combattre concrètement. Et ça a été, contre toute attente, une immense victoire de la part des Européens, donc des chrétiens, coalisés de cette Sainte Ligue contre les Ottomans. C'est au point que le sultan fut paniqué et qu'il quitta Constantinople, qu'il emmena ses trésors et fini. Il laissa derrière lui, finalement, à Constantinople, il n'y avait plus de musulmans. Alors il y retourna après, mais ça a été une panique générale du côté des Ottomans. Il y a on nous dit aussi, la tradition nous dit que le pape, et donc le 7 octobre 1571, il était très inquiet, et à 17h de la fenêtre du Vatican, qui était bien, bien loin de les pentes, bien évidemment, il ne pouvait pas le voir avec ses yeux de chair, mais il eut une vision et il contempla l'heureuse issue du combat. Et il se retourna et dit au prélat qui l'entourait « Allons rendre grâce à Dieu, notre armée est victorieuse. » La nouvelle n'arriva à Rome en fait que le 26 octobre, mais elle confirma la vision du Saint-Père. Et alors, en commémoration de la bataille de Lépante, Saint Pie V ajouta aux litanies de la Très Sainte Vierge une invocation supplémentaire. « Secours des chrétiens, priez pour nous. Secours des chrétiens, c'est-à-dire contre les ennemis visibles et pas seulement invisibles. » Et il ordonna l'institution de la fête de Notre-Dame des Victoires. Ça a été la première appellation de la fête
Baptiste de Notre-Dame du Rosaire. C'est son successeur, Grégoire XIII, qui changera le nom, en fait, de Notre-Dame des Victoires, qui évoquait peut-être un aspect trop militaire. Il le changea en nom de la fête du Rosaire, de Notre-Dame du Rosaire. Et donc, 2 ans plus tard, hein, c'est... Et il l'instaure, alors vous voyez, Saint Pie V l'avait instauré le 7 octobre, lui il était vraiment tourné vers la victoire, la commémoration de la victoire de Lépante. Grégoire XIII, lui, ce sera le premier dimanche d'octobre. Et ensuite, c'est une seconde bataille, 2 siècles plus tard, c'est Clément XII, eh bien, qui étendra la fête du Saint-Rosaire à l'ensemble de l'Église catholique et qui la fixera, et Saint Pie X qui reviendra à la date du 7 octobre. Donc voilà comment un petit peu ça s'est passé. Il y a une autre bataille dont j'ai pas le temps d'en parler ici, mais qui fut décisive, c'est au XVIIIe siècle. À nouveau, les Ottomans menacent l'Europe et à nouveau, le pape de l'époque, eh bien, demande aux chrétiens de prendre, c'est Clément IX, la défense de cette Europe, et il a bien du mal, et c'est le prince Eugène qui, finalement, contre toute attente, là encore, parvient à vaincre les Turcs et à arrêter définitivement la menace ottomane et islamique, donc, sur l'Europe. Et voilà, donc 2 grandes batailles, mais c'est Lépante qui est la plus grande des deux, sans doute, qui commémore, eh bien, qui nous dit que le rosaire, c'est pas seulement, vous voyez, une prière de dévotion. C'est une prière qui est enfouie dans l'histoire. C'est Marie qui vient aider les hommes d'une façon très concrète et qui vient aider la chrétienté dans son ensemble. Alors, aujourd'hui, où la chrétienté en Occident est bien menacée par bien des maux, et dans le monde entier, eh bien, tournons-nous, c'est un bon motif pour à nouveau nous tourner vers Notre-Dame du Rosaire.

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1: Jacinthe fut opérée dans un hôpital de Lisbonne par deux chirurgiens spécialistes des enfants. Malheureusement, si l'intervention fut considérée médicalement réussie, elle ne put empêcher le développement de la pneumonie. Elle laissa à Jacinthe une large plaie du côté gauche qui la fit énormément souffrir pendant plusieurs jours. Elle supporta cette douleur intense avec beaucoup de courage. Elle savait que sa délivrance serait proche. Le 16 février, Notre-Dame lui apparut de nouveau et, miraculeusement, fit disparaître ses douleurs et lui répéta qu'elle viendrait la chercher très rapidement. Jacinthe connut alors 4 jours de répit. Elle les employa en recevant des visites et en regardant des images pieuses. Parmi les différentes représentations de la Sainte Vierge, elle préférait celle de Notre-Dame du Sameiro, sanctuaire érigé en 1863 près de Braga. C'est un des pèlerinages les plus importants du Portugal et son église a été élevée au titre de basilique. Jacinthe disait que c'était l'image qui lui rappelait le plus la belle dame de la Cova da Ilha. En effet, la statue qui a été placée dans le cœur de la basilique et qui est l'œuvre d'un artiste romain, est très proche de celle de Notre-Dame de Fatima, la couronne en moins. Cette image pieuse, si chère à Jacinthe, fut donnée après sa mort au docteur Lisboa, responsable de son transfert à Lisbonne. Le 20 février, le vendredi avant Carême, Jacinthe subitement se sentit mal. Le docteur Eurico Lisboa se rappela très bien de ce jour. Vers 18h, la petite désira recevoir les derniers sacrements. On appela le curé de la paroisse des Anges, qui l'entendit en confession vers 20h. On m'a dit que la petite insista pour qu'on lui apportât le viatique. Le prêtre, M. l'abbé Pereira dos Reis, la voyant apparemment bien, ne répondit pas favorablement à sa demande, lui promettant seulement de revenir le lendemain et de lui donner la Sainte Communion. De nouveau, la petite insista pour recevoir la communion, disant qu'elle allait bientôt mourir, mais ce fut en vain. De fait, vers 22h30, elle s'éteignait paisiblement, sans avoir pu communier. Seule, une jeune infirmière veilla à son chevet. Le lendemain matin, la nouvelle de la mort de la petite voyante de Fatima se répandit vite parmi ceux qui croyaient à la réalité des apparitions. L'une des premières prévenues fut Madame Amelia de Sande e Castro. Elle avait rencontré Jacinthe à son arrivée à l'orphelinat et lui avait demandé de prier la Sainte Vierge pour sa guérison. La petite, en proie à de vives douleurs, ne lui avait pas répondu, mais elle avait intercédé pour elle et sa prière fut exaucée. Madame Amelia avait senti une amélioration dans son état de santé. Elle acquit pour la défunte un vêtement blanc de première communion et une ceinture bleue, répondant ainsi au souhait de Jacinthe d'être ensevelie revêtue d'un habit marial aux couleurs de la Sainte Vierge. Le docteur Lisboa, pour éviter un défilé de dévots dans l'hôpital, décida de transférer le corps de la défunte dans l'église des Anges. Le curé de la paroisse, celui qui avait confessé la petite quelques heures avant sa mort, fit quelques difficultés. Il avait peur de paraître un partisan des apparitions et de ne pas garder la stricte neutralité imposée par les autorités ecclésiales. Il fallut l'intervention de quelques membres de la confrérie du Très-Saint-Sacrement pour que le curé finisse par accepter. Le petit cercueil arriva et fut placé sur 2 bancs dans un coin de la sacristie. Comme l'avait annoncé Notre-Dame, Jacinthe mourut en pauvre. Elle n'eut comme soutien que celui d'une jeune infirmière. En effet, sa famille était absente et Marraine, la supérieure de l'orphelinat, ne pouvait rester la nuit dans l'hôpital. Jacinthe n'eut comme dernier habit qu'un vêtement de première communion que l'on réservait pour les enfants pauvres de la paroisse. Elle n'aurait pas eu de tombe si le baron d'Alvaiazer n'avait pas concédé à prendre son corps dans son caveau familial situé dans le cimetière de Vila Nova de Olhem. L'enterrement fut fixé au mardi 24 février. Prions bien Sainte Jacinthe pour toutes les personnes qui meurent seules dans une grande misère matérielle.
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Jésus leur demanda, « Et vous, que dites-vous? Pour vous, qui suis-je ? » Alors Simon-Pierre prit la parole et dit, « Tu es le Christ, le Fils du Dieu vivant. » Matthieu 16, 15-16.

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1: Jacinthe mourut à l'hôpital dans la nuit du vendredi.

0: 20 février, pour éviter tout désordre au sein de l'établissement clinique, son corps fut transféré dans la sacristie de l'église des Anges. Comme cela se fait au Portugal, la défunte fut déposée dans un cercueil ouvert. De nombreuses personnes se mirent à défiler dans la sacristie pour lui rendre un dernier hommage. Elles venaient avec des chapelets ou des images qu'elles faisaient glisser sur les vêtements de la défunte, puis passaient un moment en prière à côté du cercueil. Ce comportement irrita le curé. Il ne voulait pas que son église fût le lieu de pratique qu'il considérait comme superstitieuse. De plus, la défunte pouvait être encore contagieuse et il craignait l'intervention des autorités sanitaires. Lui, qui était d'un tempérament doux et conciliant, pour une fois, agit rapidement et fermement sans demander conseil. Il décida que le cercueil serait déposé dans la salle des archives dont la porte serait fermée à clé. Ce déménagement ne découragea pas les visiteurs qui demandèrent à un agent des pompes funèbres de leur ouvrir la porte. Cet employé resta toute la journée du 23 février dans l'église, organisant avec soin le défilé devant la dépouille de Jacinthe. Plus tard, dans une lettre, il témoigna de ce qu'il avait vu et senti. « Il me semble encore voir ce petit ange. Couchée dans son cercueil, elle paraissait vivante, avec les lèvres et les joues d'une belle couleur rosée. J'ai vu beaucoup de morts, jeunes et vieux, et je n'ai jamais vu chose semblable. Le parfum agréable qu'exhalait le corps ne peut s'expliquer naturellement. L'homme le plus incrédule ne pourrait en douter. Que l'on pense à l'odeur que dégagent souvent les cadavres et que l'on ne peut supporter sans répugnance. Or, la petite était morte il y avait 3 jours, et l'odeur qu'elle exhalait était celle d'un bouquet de fleurs variées. On peut ajouter que cette bonne odeur fut d'autant plus étonnante que Jacinthe avait des plaies purulentes qui, les derniers jours de sa vie, sentaient mauvais. L'enterrement eut lieu dans l'église des Anges le mardi 24 février dans l'après-midi. Le cercueil fut accompagné par de nombreuses personnes jusqu'à la gare du Rossio. Il fut déposé dans un wagon pour son transfert au cimetière de Vila Nova de Urem. Le docteur Eurico Lisboa prit une part active aux funérailles de Jacinthe. Pourtant, il était confrère de Saint-Vincent de Paul et il avait ce jour-là une réunion. Le mardi suivant, il s'excusa devant toute l'assemblée pour son absence en expliquant qu'une œuvre de miséricorde l'avait retenu. Il s'était occupé de l'enterrement d'une voyante de Fatima. Cette déclaration provoqua un éclat de rire presque général. Pourtant, étaient présentes des personnalités catholiques importantes, dont son éminence, le cardinal de Lisbonne, qui présidait l'assemblée. Fatima appartenait encore à son diocèse, et il montra à cette occasion son hostilité envers les apparitions. Quelques années plus tard, le cardinal confia au docteur sa grande admiration pour Fatima et qu'il n'avait qu'un seul désir, celui de célébrer la messe à l'autel de la basilique qui était alors en construction. Ainsi, en 1920, les autorités ecclésiastiques restaient soit sceptiques, soit opposées aux apparitions, et cela malgré le miracle du soleil. Leur position ne fit qu'augmenter la tristesse des proches et des petits voyants. Monsieur Marteau, prévenu par le baron d'Alvaiazer, se rendit à Vila Nova de Urem pour l'arrivée du cercueil de sa petite fille. Il témoigne « Tout était bien arrangé, très bien même. Je me suis mis à pleurer comme un enfant, je n'en pouvais plus, jamais je n'ai autant pleuré. Rien n'a servi. Tu as été ici 2 mois, à la clinique d'Urem. Tu as été ensuite à Lisbonne, et là, tu es morte, toute seule. » On comprend la douleur d'un père. Toutefois, on aimerait lui dire « Non, tout cela n'a pas été inutile. » Ces 2 séjours à l'hôpital furent comme un long chemin de croix qui permit à Jacinthe de produire de nombreux fruits de sainteté. En ce centenaire des apparitions de Fatima, rendons grâce à Dieu pour les merveilles qu'il a accomplies en Jacinthe pendant les derniers mois de sa vie.
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Ne vous faites pas de soucis pour demain. Demain aura souci de lui-même. À chaque jour suffit sa peine. Matthieu 6, 34.

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Je ne vais pas me mettre face à vous. C'est un enseignement qui va être un petit peu différent de ce qu'on a l'habitude de faire pour ceux et celles qui n'étaient pas là hier. Je ne me mettrai pas devant vous. L'essentiel, c'est que vous écoutiez ce que j'ai à vous dire, ce que l'Esprit Saint va passer à travers ce que je vais vous dire. L'essentiel, c'est que vous fixez votre regard et votre cœur sur l'icône de la Vierge Marie. Donc moi, je vais me mettre de côté. Donc il y aura des moments de silence où je vais m'arrêter pour vous permettre de pouvoir essayer de faire, de descendre du haut vers le bas. Donc il y aura des, voilà, quelques temps de silence qui vous permettront aussi de contempler Marie, de vénérer Marie et d'essayer d'avoir une réelle relation filiale avec la Vierge Marie. Ça, c'est extrêmement important parce que comme on a dit hier, Marie nous a été donnée avant tout en tant que mère. Ah, on me demande de relever l'icône. Je veux bien relever l'icône. Ce qui va me permettre, le temps qu'on relève l'icône, de pouvoir répondre à une question qui m'a été posée hier, après l'enseignement, ou après la méditation, après le partage de la parole, mettez les mots que vous voulez, peu importe. Quelqu'un est venu me voir et il m'a dit, moi je vis de l'Esprit Saint. Moi je prie l'Esprit Saint. Peut-être qu'il est encore dans la salle, j'en sais pas. Moi je prie de l'Esprit Saint. Moi je vis l'Esprit Saint. Donc en quoi j'ai besoin de la Vierge Marie? Puisque je suis connecté à l'Esprit Saint. Donc en quoi la Vierge Marie peut m'aider? À quoi me sert la Vierge Marie? D'après le partage de la parole qu'on a eu ce matin, ça traduit bien notre blessure, ou la blessure de l'intelligence européenne et notamment française, puisque je parle à des Français. Je lui ai répondu, tu as le droit, et c'est respectable, de ressentir ce que tu ressens. Maintenant, va voir la parole de Dieu. Et qui va être la référence? Est-ce que c'est ma pensée? Est-ce que c'est mon ressenti? Ou c'est la parole de Dieu? Et dans vos vies de tous les jours, c'est comme ça qu'on doit essayer de faire. Est-ce que c'est moi qui ai ma propre référence ou c'est la parole de Dieu qui est la préférence? Qu'est-ce qui est la référence dans ma vie de tous les jours? Et même si je ne suis pas d'accord avec la parole de Dieu, même si je ressens autrement que la parole de Dieu, est-ce que je suis capable d'être dans l'obéissance à quelque chose que je ne ressens pas ou que mon ressenti est différent de celui de la parole de Dieu, de celle de la parole de Dieu? Or, Dieu a choisi Marie. Donc si Dieu a choisi Marie, moi si je ressens autre chose, très bien, qui passe avant? L'Esprit Saint a épousé Marie. C'est pas moi qui ai décidé, c'est lui. Mais par contre, et ce en quoi Marie va pouvoir nous aider, c'est que généralement, et je vous demande de ne pas me regarder, de fixer la Vierge Marie maintenant. Généralement, lorsqu'on a un problème avec la Vierge Marie, c'est parce que naturellement, on fait du copier-coller. Moi, je peux avoir un problème dans mon humanité avec le regard sur la femme. Je peux avoir un problème avec le regard donc sur ma mère, pour X raisons. Et je fais donc du copier-coller. Je vais avoir du mal à recevoir la Vierge Marie en tant que mère. Puisque peut-être que j'ai une blessure par rapport à cette relation. Ce matin, on a donné déjà un début de réponse que je redonne. Je ne suis pas une seule et unique nature. Je ne suis pas que la naissance charnelle. Je ne suis pas que la naissance de mon père et de ma mère. Je suis une naissance naturelle, surnaturelle, pardon. Ça, c'est le baptême. Le baptême me fait naître de Dieu, concrètement, même si je ne le ressens pas ou même si je ne vis pas avec. Or, c'est Dieu à la croix, à travers l'humanité de Jésus, qui m'a donné sa mère en tant que mère. Donc, c'est un don surnaturel. Donc, ça correspond plus à mon autre dimension ou mon autre nature que j'ai à travers le baptême, celui d'enfant de Dieu. Tant que je ne viserai pas
ce que je suis réellement enfant de Dieu, ça va bugger. Parce que je croirais vivre avec une seule et unique nature, une seule et unique éducation, une seule et unique culture, et je ne pourrais pas réellement recevoir ce qui vient du surnaturel, ce qu'il y a en moi. Ce qu'il y a en moi, c'est que maintenant je suis aussi enfant de Dieu. Donc la Vierge Marie peut, parce qu'elle est pleine de grâce, me permettre de l'accueillir, même si moi, en tant que vieil homme, j'ai des difficultés avec ma mère. Parce qu'on n'est pas sur le même registre. C'est nous qui faisons qu'on met ça sur le même registre. Mais elle n'est pas sur le même registre. Donc les personnes qui ont du mal pour X raison d'accueillir la Vierge Marie, on peut lui demander la grâce. Vierge Marie, donne-nous cette grâce, toi qui es pleine de grâce, de pouvoir véritablement de pouvoir nous prendre chez nous, comme Saint Jean t'a pris chez toi, véritablement en tant que mère, pour nous laisser éduquer par toi. La Vierge Marie peut m'aider aussi. Vierge Marie, tu peux m'aider à être moi-même. Ce n'est pas évident d'être moi-même, Vierge Marie, et tu le sais. Et je le sais aussi. Jésus a été lui-même. Lorsque Jésus se donne à moi, en se donnant à moi, il m'a rendu à moi-même. C'est ce que Saint Bernard dira. Je ne peux pas me rendre à moi-même. Et je ne peux pas être moi-même sans Jésus. C'est Jésus qui me permet d'être moi-même. Marie a été elle-même. Marie, tu as été toi-même face à la société dans laquelle tu as vécu. Tu as été au-delà de la culture ambiante. Tu as été au-delà de l'éducation ambiante. Tu as été au-delà de la réflexion, du regard du peuple ambiant. Tu as été capable, Vierge Marie, de pouvoir aller au-delà du regard des autres. Donne-moi cette grâce, Vierge Marie, si j'ai des difficultés pour X raisons d'aller au-delà du regard des autres, au-delà de mon éducation, s'il y a des choses qui sont néfastes dans mon éducation, donne-moi, Vierge Marie, cette grâce, comme toi, de pouvoir aller réellement, concrètement, dans ma vie de tous les jours, au-delà du regard des autres. Les actes que tu as posés, Vierge Marie, ont été des actes libres, totalement libres. Malgré les conséquences, permets-moi, Vierge Marie, de poser des actes libres. Moi qui suis ton enfant, nous avons tendance, à cause de notre vieil homme, et tu le sais, Vierge Marie, d'être dans le paraître. Oui, Vierge Marie, tu me permets de pouvoir me libérer de ne plus être dans le paraître. Toi, Vierge Marie, tu me permets de pouvoir être réellement moi-même face à moi-même, face aux autres, face à mes parents, face à mes frères et sœurs, face à mon mari si je suis une femme ou l'inverse, mais face aussi à mes ennemis, face aussi à mes enfants, d'être moi-même. Peut-on montrer nos faiblesses à nos enfants? Est-on gêné de montrer nos faiblesses à nos enfants en tant que parents? Vierge Marie, toi jusqu'au bout, tu as eu ce courage de pouvoir être ce que tu voulais être dans ton appel. Donne-moi ce courage, malgré le retour qu'il pourra y avoir des personnes, des événements, de poser des actes libres. Tant que je ne poserai pas des actes libres, Vierge Marie, tu le sais très bien, je ne serai pas réellement dans ma dimension, dans mon appel de chrétien ou de chrétienne. Parce que être catholique, Vierge Marie, tu le sais, c'est être libre. Comme dira Saint Paul,
la liberté se trouve là où se trouve l'Esprit Saint. Et toi, tu étais épouse de l'Esprit Saint. Voilà déjà en quoi la Vierge Marie peut m'aider. Il y a autre chose en quoi aussi la Vierge Marie peut m'aider, elle qui n'a pas vécu sous la domination du péché, comme on l'a dit hier. Une autre chose, Vierge Marie, que toi, tu vas pouvoir m'aider. La première émotion exprimée au sein de la parole de Dieu, et tu le sais très bien, Vierge Marie, a été une émotion négative. Vœux. C'est après le péché, lorsque Adam, faute, Dieu part à sa recherche. Adam se cache et dira à Dieu, j'ai eu peur. Vierge Marie, comment tu vas pouvoir, toi, m'aider dans mes peurs si j'ai des peurs? Comment, toi, Vierge Marie, tu vas pouvoir m'aider dans mes angoisses si j'ai cette blessure de l'angoisse? Déjà, Vierge Marie, tu me fais prendre conscience que cette peur ne fait pas partie réellement de ma condition humaine au départ. C'est une conséquence du péché, comme la maladie. Pourtant, toi, Vierge Marie, tu as aussi eu peur. Rappelle-toi, Vierge Marie, lorsque ton fils a eu 12 ans, tu l'as cherché pendant 3 jours, et ton fils lui a dit, tu ne savais pas, je devais m'occuper des affaires de mon père. Pourquoi, Marie, t'as eu peur? Pourquoi tu t'es inquiétée? Pourquoi tu t'es angoissée? T'es pas sous la domination du péché? Toi, Marie, tu vas pouvoir me donner et me réordonner dans ma sensibilité humaine. Il y a des peurs naturelles de parents envers leurs enfants qui n'ont rien à voir avec le péché. C'est ce que Marie a exprimé. Il y a des peurs que l'on a à cause de la conséquence du péché et qui sont une blessure. Et même des fois peur même d'aller de l'avant, de prendre des décisions. Et la Vierge Marie, toi qui as su prendre la décision, donc toi qui as vécu et qui as su prendre des décisions, toi qui es pleine de grâce, Vierge Marie, je te demande aujourd'hui de rejoindre des personnes, s'ils ont cette blessure, s'ils ont cette peur, d'aller les rencontrer, d'aller les voir, d'aller vérifier ce qui se passe là-bas. Marie a su prendre des décisions. Tu te rappelles, Marie, lorsque tu étais à Cana, tout d'un coup, tu t'aperçois qu'il n'y a plus de vin. Tu es parti voir les serviteurs, tu leur as dit quoi? Faites tout ce qu'il vous dira. Moi, la première fois, quand j'ai vu cette histoire, Vierge Marie, je me suis dit, mais attends, t'es pas chez toi, c'est pas ta fête. Je sais pas, va voir le responsable. En plus, Vierge Marie, quand les gens t'ont regardé là-bas, t'ont pas regardé comme nous on te regarde, t'avais peut-être une djellaba, j'en sais rien, t'étais peut-être habillée en palestinienne ou en juive, j'en sais rien de l'époque. À la limite, t'es quoi? La mère du prophète? Bon, à l'époque, ça court les rues. La mère de quoi? D'un maître? Jésus, c'est pas le seul. Je sais pas, t'arrives comme ça, tu vas voir les serviteurs, tu vas leur dire, faites tout ce qu'il vous dira. Marie, la Vierge Marie, va me pouvoir me réordonner mon autorité naturelle de femme si je l'ai perdue, ou mon autorité naturelle d'homme si je l'ai perdue. Elle va pouvoir me donner cette grâce de pouvoir prendre des décisions dans ma vie, librement. Au-delà du regard des autres, puisqu'elle l'a fait, elle a expérimenté. C'est pour ça qu'à chaque fois, personnellement, lorsque je fais « Je vous salue Marie », je fais comme ça, vous n'êtes pas obligé de me copier. « Je vous salue Marie, pleine de grâce. Le Seigneur est avec vous. Vous êtes bénie entre toutes les femmes. Et Jésus, le fruit de vos entrailles est béni. Sainte Marie, Mère de Dieu, et ma mère. » Elle n'est pas simplement la mère de Dieu. Elle n'est plus simplement la mère de Dieu. Je peux rajouter ma mère. Prie pour moi, ton enfant. Et je vais lui dire sur quoi je veux qu'elle prie pour moi.
Comme ça, j'incarne, c'est concret. Prie pour moi qui ai perdu mon autorité. Prie pour moi pour réordonner mon autorité. Prie pour moi pour mes peurs. Prie pour moi pour mes angoisses. Et après, on peut continuer, pauvre pécheur, si vous voulez le faire. Mais de pouvoir personnifier, de lui parler directement, de lui dire sur quoi vous voulez qu'elle prie, même si elle le sait. Nous, ça nous permet de pouvoir incarner les choses, que ce soit des choses concrètes. Vierge Marie, tu peux aussi me donner encore autre chose. Comme je disais hier, il ne faut pas oublier, où j'ai dit ce matin, on peut lui demander plein de choses à la Vierge Marie. Il faut y aller, c'est tout. Marie, tu peux m'aider à aimer au-delà de mes capacités, puisque elle est arrivée à aimer au-delà de mes capacités. Marie, tu peux m'aider et donner cette grâce d'aimer sans attendre de retour. Et ça, ce n'est pas évident, humainement parlant. Et Marie, elle peut me donner cette grâce, même si humainement c'est impossible pour moi, de pouvoir aimer sans attendre de retour, parce que Marie, tu as réalisé cela. Et je parle surtout dans le couple. Parce que naturellement, on attend un retour. Et moi, le premier. On attend un retour. Marie peut nous aider énormément dans le couple. On attend un retour de sa femme. Ou la femme attend un retour de l'homme. Marie peut m'aider à ne pas attendre de retour si ce retour ne vient pas de mon conjoint, de ma conjointe. Il faut lui demander. Et d'avoir toujours le même amour et le même regard sur mon conjoint et ma conjointe. C'est pas évident, humainement parlant. C'est même impossible. Mais on n'est pas qu'humain, n'oubliez pas. On n'est pas simplement des créatures humaines. On n'est pas simplement, je redirais, on n'a pas été créé simplement par Dieu. Le chrétien, c'est plus ça. Le chrétien, ce n'est pas une créature à l'image de Dieu, c'est plus ça. Le chrétien, c'est une créature à l'image de Dieu, mais il n'y a pas que ça. Le chrétien, c'est une essence de Dieu aussi. Il est né de Dieu. Chapitre 3 de Saint Jean, discours de Jésus Nicodème. Premier épître de Saint Jean, chapitre 3. C'est une essence qui vient de Dieu. On n'est pas créé seulement à l'image de Dieu, ça c'est le vieil homme. Le nouvel homme, il est né de Dieu, c'est une naissance. Ce n'est plus une création. Et c'est pour ça que la Vierge Marie peut m'aider à révéler ce que je suis, son véritable enfant, l'enfant de Dieu. Et donc de pouvoir aimer au-delà de ce que le naturel me demande. Autre chose de très fort que la Vierge Marie peut me donner, qu'elle a vécu. Imaginez-vous, pour que ça soit concret, reprenez le film de Gibson. Il est très bien fait. La Vierge Marie, lorsqu'elle vit la passion, parce qu'il faut voir avec des images pour que ce soit plus réel, pour que ce soit moins conceptuel. Imaginez-vous ces femmes. C'est pas parce qu'elle est immaculée qu'elle a perdu sa sensibilité. Elle vit la passion, elle vit l'arrestation, elle vit la passion, elle vit Gethsémani autrement. Elle vit le fait que Judas a trahi Jésus. Elle vit le reniement de Pierre. Elle vit qu'il n'y a plus les apôtres. Il n'y a plus rien. Plus personne, à part Jean. Mais il n'y a plus personne. Voilà ce que tu as trouvé, Marie, au moment de ta souffrance. Marie, tu peux me donner cette grâce, parce que tu l'as vécu, que si je souffre, il n'y a plus personne autour de moi, et que je n'en veuille à personne, ni à mon conjoint, ni à mes conjoints, ni à mes amis. Marie, tu peux me donner cette grâce, si tout d'un coup des amis m'ont trahi,
de ne pas avoir comme retour un regard violent, mais d'avoir toujours un regard d'amour parce que toi, tu as vécu ça. Et on peut vivre, et chacun peut vivre des trahisons dans sa vie. La Vierge Marie peut me donner cette grâce. La Vierge Marie ne fera aucune réflexion aux apôtres. Elle ne leur dira même pas où est-ce que vous y étiez. Pourquoi vous avez laissé tomber mon fils ? Rien. Comment je sais que la Vierge Marie ne leur a rien dit ? Comment je sais que la Vierge Marie, tu ne leur as rien dit ? Comment je sais que la Vierge Marie ne leur a fait aucune réflexion ? Première réponse, c'est parce que ce n'est pas écrit dans les évangiles. Mais j'ai vu l'attitude de ton fils, Jésus. Et Jésus, lorsque tu vas ressusciter, tu leur diras rien. Tu traverseras les murs et tu diras que la paix soit avec vous. Je ne sais pas, mon mari, moi j'ai attendu ton fils quand il vient voir les apôtres, il leur dit, oh, vous étiez vous. Je ne sais pas, vous m'avez laissé tomber la passion, vous m'avez laissé tomber à la croix, vous m'avez laissé tomber à Gethsemane. Trois, je vous demande de prier, vous êtes en train de dormir. Rien. Aucune réflexion de Jésus, rien. Jésus leur dira même pas que vous êtes méprisables. Je ne peux pas compter sur vous. Vous êtes des bidons. Rien. Si à un moment la passion dira, priez un peu pour ne pas tomber en tentation, je vous ai demandé de prier un peu, mais sinon rien. Moi j'attendais Vierge Marie que ton fils, je ne sais pas, il les engueule, il dise quelque chose, où vous étiez, comment j'ai monté mon église. Au moment où j'ai besoin de vous, au moment de l'épreuve, il n'y a personne, vous me laissez tomber. Vous êtes des lâches. Il n'a pas parlé comme ça, ton fils Marie. Je ne sais pas comment tu l'as éduqué. Je pose la question, comment je ne sais pas, il n'est pas normal ou quoi, il n'est pas humain. Pourtant, on a dit qu'il a pris totalement notre humanité. Par contre, Saint Marc, quand est-ce que ton fils il va nous engueuler, Vierge Marie? C'est quand tout d'un coup, il va voir les apôtres, il va leur dire, je vous ai envoyé des témoins de ma résurrection et vous n'avez pas cru. Et là, ça ne va pas. Jésus, à la fin de Saint-Marc, vous pourrez aller voir, va engueuler, excusez-moi, les apôtres en leur disant « Pourquoi vous n'avez pas cru dans les témoins que je vous ai envoyés sur ma résurrection ?» Mais il ne dira rien sur le fait qu'il a souffert tout seul. En tout cas, il n'y avait pas aucun apôtre. Et encore moins le « big boss », entre guillemets. Je m'appelle le « big boss Pierre ». C'est sur lui qu'il a choisi pour être pape. Alors, à lui, il aurait pu le dire, quoi. Sur toi, j'ai monté mon église, c'était même pas là. Rien. Vierge Marie, donne-moi cette grâce que tout d'un coup, si j'ai des épreuves, si j'ai des souffrances, d'accueillir. Donne-moi cette grâce, Vierge Marie, si tout d'un coup mon mari, en tant que femme, me fait souffrir parce qu'il ne m'a pas compris, parce que je suis enceinte, il ne m'a pas bien aidé, ou parce que ci, ou parce que ça, ou parce qu'il m'a laissé seule pour X raisons. La Vierge Marie peut rentrer et prier pour nous dans notre couple concrètement, dans le quotidien, dans les relations, parce qu'elle a vécu ça. On a abandonné son fils. Et elle a fait des réflexions à personne. Mais Vierge Marie, je te demande, si tu me donnes la capacité, la grâce de vivre ça, c'est pas qu'après, deux jours après, quand mon mari ou ma femme a fait une petite bêtise, clac, je vais exploser. Parce qu'en vérité, c'est la cocotte. Non, Vierge Marie, c'est pas ça que je te demande et tu le sais très bien. Mais la Vierge Marie, elle peut nous donner réellement et nous réordonner. Vierge Marie, tu peux nous donner aussi cette grâce. Si j'ai la blessure de la colère, j'en ai marre de Dieu. Regardez ce qu'il m'a fait, il m'a fait ci, il m'a fait ça, il m'a fait ci, il ne m'écoute même pas. Je suis en colère contre Dieu. Pour X raisons dans ma vie. Toi, Vierge Marie, tu n'as jamais été en colère contre Dieu. Pourquoi tu n'as jamais été en colère contre Dieu, Vierge Marie? Et ça, tu peux m'aider et me donner cette grâce. Parce que comme dira saint Matthieu, ton oui a été un oui. Quand tu as dit « Je suis la servante du Seigneur qui me soit faite selon ta volonté », ça a été un oui. Enracine-moi dans ton oui, Vierge Marie. Quelles que soient les choses que le Seigneur permet dans ma vie de tous les jours, dans les épreuves de tous les jours, dans les souffrances de tous les jours,
Permets-moi, Vierge Marie, réellement de m'enraciner dans ce oui. Marie, tu peux aussi m'aider dans autre chose. Dans un manque de confiance en moi. Peut-être que je manque de confiance pour X raisons. Toi, Marie, tu n'as jamais perdu la confiance. Toi, Marie, concrètement, tu as toujours eu confiance. Et c'est pour ça que toi, Marie, à la croix, tu étais debout. Même si tu as souffert, mais tu as toujours eu confiance. Enracine-moi dans ta confiance, Vierge Marie. Quelles que soient les choses que je peux vivre. Et cette grâce de confiance, la Vierge Marie peut nous la donner si on lui demande. Naturellement, on n'est pas poussé à donner, à se donner à l'autre. Nous l'avons dit hier. La première conséquence de la faute d'Adam, c'est parce que nous sommes centrés sur nous. Et que Marie, le fait qu'elle n'a pas vécu ça, elle n'est pas centrée sur elle. Elle est centrée directement sur Dieu. C'est pour ça que la Vierge Marie va pouvoir concrètement m'aider à me décentrer et à me donner de l'amour pour que je puisse transmettre de l'amour aux autres. Pour que cet amour que je vais transmettre, Vierge Marie, ça soit des actes, ça soit pas des mots, ça soit pas des phrases, ça soit pas des idées, ça soit pas un concept. Mais pour cela, Vierge Marie, donne-moi réellement cette grâce de te prendre chez moi. Tant que je ne te prendrai pas chez moi à la maison, ça sera compliqué. Il y a autre chose que la Vierge, tu peux m'apporter, Vierge Marie. Depuis la faute, Vierge Marie, l'être humain a un problème sur la volonté. C'est la volonté qui a été touchée. C'est notre volonté à poser des actes que les démons nous attaquent. Jésus dira clair, Père, par ma volonté, mais la tienne. Jésus plusieurs fois dira, je suis venu pour faire la volonté. On est attaqué dans notre volonté. Qu'est-ce qui s'est passé au moment de la faute? Je n'ai pas de tableau, je vais vous faire un tableau imaginaire que vous pouvez peut-être écrire. Très rapidement, pour comprendre la structure humaine. Vous mettez un tableau, vous le coupez en deux. Vous faites un, deux, donc il y a trois étages. D'accord? Vous faites un carré comme ça, hop, vous le divisez en deux. Première ligne en bas, une ligne au milieu. Ça fait un, deux, trois étages, on est d'accord? Côté droit, un, deux, trois étages. Sur le côté gauche, vous marquez numéro 1, ensuite numéro 2, ensuite numéro 3. Celle ou ceux qui ne crient pas, c'est compris? Bon, sur le face, numéro 4. Vous descendez numéro 5 et ensuite numéro 6. 1, 2, 3, 4, 5, 6. Dans la case numéro 1, vous écrivez l'essence externe. Parce que l'être humain perçoit tout par l'essence externe au départ. Même le bébé, c'est le toucher, l'ouïe, l'odorat, la vue. Tout commence par le sens externe. Ça, c'est le numéro 1. Case numéro 2. Imagination, mémoire, cogitation. Je vais mémoriser ce que j'ai touché, ce que j'ai goûté, ce que j'ai vu, ce que j'ai entendu. Je vais m'imaginer, je vais cogiter sur ça. Case numéro 3, intelligence. Alors, on ne va pas faire un cours sur l'intelligence. Mais une des facettes ou une des fonctions de l'intelligence, c'est de trier et de nommer tout ce qui est le sensible. Je donne un exemple très simple. Ma vue, c'est un sens sensible. Elle voit. L'intelligence va sortir du sensible et elle va le rendre intelligible. Et elle le nomme table. Voilà une des fonctions de l'intelligence. C'est de nommer les choses du sensible. Une autre fonction de l'intelligence. Tu vois du chocolat, des glaces. T'en as envie. Très bien. Qu'est-ce que va faire l'intelligence? Disons, on va prendre le chocolat.
L'intelligence va trier ce qui est bien du chocolat, ce qui est mal du chocolat. Le bon qu'il y a dans le chocolat et le mauvais qu'il y a dans le chocolat. Elle va présenter ça à la volonté sur un plateau. La volonté, case numéro 4, on est d'accord ? Donc la volonté libre, elle choisit si je prends le chocolat, si je ne prends pas le chocolat. Case numéro 5. Puisque case numéro 4, c'est la volonté. Case numéro 5, amplification du désir. Pour que la volonté puisse avoir un moteur en action, il va y avoir ce qu'on appelle l'amplification du désir. Et après, case numéro 6, la mise en acte. Ça, c'est quand la personne humaine, elle est ordonnée. Or, le problème pour la personne humaine, c'est que nous avons été désordonnés depuis la conséquence du péché. Alors, qu'est-ce qui a été désordonné dans notre structure humaine? Et ça, vous pourrez revoir l'Ancien Testament sur ce sujet par rapport à la tentation. Le discours entre le démon, le serpent et Ève, ce n'est qu'au niveau du sensible et de l'imagination. J'ai vu l'arbre, j'ai trouvé qu'il était bon, je veux devenir comme des dieux. Vous voyez, on est dans la case numéro 1 et la case numéro 2. Tout le discours, tout le combat se passe dans la case numéro 1 et la case numéro 2 entre Ève et le serpent. Dieu nous interdit de toucher, de manger, de voir, le goût. Tu vas devenir comme des dieux, l'imaginaire. Donc c'est monté dans la case numéro 1, les sens. C'est monté dans la case numéro 2, la cogité, je deviens comme un dieu. Et tout de suite, qu'est-ce qui va se passer? Elle va bifurquer à droite. Amplification du désir. Elle ne va pas permettre à l'intelligence de faire son job. Amplification du désir. À ce moment-là, quand il y a une amplification du désir, il va falloir reprendre le circuit normal. Mais le circuit a été défonctionné, donc on reprend par l'intelligence. Mais l'intelligence ne va plus faire sa fonction initiale, elle va faire autre chose. Et qu'est-ce que va faire l'intelligence? Ce que vous faites, en tout cas ce que je fais, je vais me justifier du pourquoi de l'acte que je pose quand il est mauvais. C'est ce qui va se passer. Puisqu'il y a une amplification du désir qui est très fort, qui est venue de mon imaginaire, donc de l'image ou des sens, donc du réel, l'intelligence va justifier du pourquoi de cette amplification et de ce désir. Elle présente ça à la volonté, mais elle présente ça devant la volonté, devant un tsunami. Et la volonté n'est plus libre de choisir librement. Face à elle, il y a un ouragan. Et tlac, elle capitule. C'est ce qui s'est passé à la faute. C'est ce qui se passe à chaque fois chez nous, dans la trajectoire de l'être humain, lorsque nous commettons ce qu'on appelle un péché. Ça, la Vierge Marie, elle n'a pas vécu. Donc, la Vierge Marie peut me donner cette grâce de pouvoir réordonner mon humanité à Dieu, de pouvoir réordonner ma volonté, de pouvoir faire que ma volonté soit la volonté de Dieu. Tout seul, je n'arriverai pas. Je pourrais me battre avec moi-même, ça ne servira à rien. Parce que depuis le début, il y a quelque chose qui a été court-circuité. Ce qui va m'aider, c'est la Vierge Marie, pas dans mon vieil homme. Lui, il est capoute, le vieil homme. Oubliez-le, il doit mourir à la croix. Dans mon nouvel homme. Parce que celui qui est né de Dieu, il a une bonne volonté. Puisqu'il vient de la naissance de Dieu. Dieu ne pêche pas. C'est ce que dira saint Jean, première lettre, chapitre 3. Celui qui est né de Dieu ne pêche pas. Et nous sommes nés de Dieu. Donc nous avons une dimension en nous qui doit grandir, qui est une dimension qui ne pêche pas. C'est cette dimension-là que la Vierge Marie peut allumer en moi et m'aider. Quand vous rentrez, et la Vierge Marie va m'aider, elle peut m'aider aussi dans ça, dans cette humanité. Vous rentrez à la maison. Vous avez deux façons de regarder le mur blanc. Ou bien vous regardez quand c'est le mur, il est blanc. Ou bien vous regardez la tache sur le mur blanc. Ou bien quand vous rentrez à la maison, vous regardez si la maison est en fouillis. Ou bien vous êtes content de retrouver vos enfants. Ça ne veut pas dire qu'il ne faut pas ranger la maison. Je ne suis pas Descartes.
Mais ça, c'est extrêmement important. La Vierge Marie va pouvoir me permettre de mettre un regard sur l'essentiel, sur les choses essentielles de ma vie, ce qui me permettra de ne moins être stressé, angoissé, en colère et de m'énerver. Parce que des fois, je peux m'énerver sur des choses qui ne sont pas essentielles à ma vie. Et la Vierge Marie va me permettre de pouvoir poser un regard sur les choses essentielles. Mais pour ça, il faut lui demander. Si je n'ai pas l'habitude de poser un regard sur les choses essentielles de ma vie. Parce qu'elle, elle a tout le temps posé un regard sur l'essentiel de sa vie. Je regarde la montre, ce n'est pas parce que vous me gênez, mais il faut que je respecte les horaires. Il y a autre chose aussi que la Vierge Marie peut me donner comme grâce. Car il y a autre chose que le péché a commis. Un, le repli sur soi. Deux, on a dit la peur. Troisième chose, peu importe, c'est dans l'ordre. Hein. La honte. La honte. La honte d'avoir péché. Adam a honte. La honte de ne pas être à la hauteur. La honte de ne pas plaire à Dieu. J'ai honte, Dieu, je ne te plais pas. Mais tu ne peux pas lui plaire, ça ne sert à rien. Ça n'a rien d'avoir honte. Honte de quoi? Tu ne peux pas lui plaire. C'est lui qui te donne la possibilité de pouvoir lui plaire par la grâce. C'est ce que dira Saint Paul. Par notre propre mérite, il parlera de la loi des pharisiens, mais c'est la même chose. Par nos propres mérites, on ne peut rien faire. On n'arrive à rien. Il faut la grâce. Il faut demander tout le temps la grâce, de recevoir cette grâce et de la mettre en acte. Autre chose dans laquelle la Vierge Marie peut me donner cette grâce, c'est cette blessure, la culpabilité, de me culpabiliser. Ça aussi, c'est une conséquence de la faute d'Adam. Et la Vierge Marie, en lui demandant cette grâce, elle va pouvoir m'aider réellement à ne plus me culpabiliser. Parce que la culpabilité vient du démon. Autre chose, pourquoi j'ai besoin de toi, Vierge Marie? Parce que plus je serai avec toi, moins je ferai, entre guillemets, des péchés, même si je ne cherche pas la perfection. Pourquoi? Vous savez pourquoi Adam il a péché? Parce qu'il n'avait pas Marie. Ève allait écouter le démon parce qu'elle n'avait pas Marie. Adam, il n'a pas de maman. Adam, il n'a pas de papa. Il a simplement que le Père éternel. Il n'avait pas la Vierge Marie. Et lorsqu'il tombe dans le péché, et ça peut nous arriver, c'est ce qu'on a expliqué tout à l'heure, et la Vierge Marie peut m'aider si j'ai cette blessure. C'est pas moi, c'est l'autre. Comme Adam. C'est pas moi, c'est elle. Et elle, c'est pas moi, c'est lui. La Vierge Marie peut me permettre de pouvoir reconnaître les actes que j'ai posés. Et ainsi, le Seigneur peut les accueillir et aller me confesser. Et le premier qui peut m'aider, parce qu'il descend véritablement de la tribu du Messie, c'est aussi le roi David. Parce que le roi David a confessé son acte. J'ai péché, Seigneur. C'est pas comme Adam. Adam, lui, il a dit, c'est la faute de l'autre. Lui, il a dit, Seigneur, j'ai péché. Donc la Vierge Marie va me pouvoir concrètement rentrer dans la parole de Dieu qui va pouvoir m'ordonner ma vie. Réellement et concrètement. Et de voir qu'il y a un roi qui dit à Dieu, j'ai péché, je reconnais mon acte. Et si je n'ai pas l'habitude, parce que je n'ai pas reçu la culture d'ouvrir les évangiles, d'ouvrir les psaumes, d'ouvrir la parole de Dieu, demandez cette grâce à la Vierge Marie. De vous donner cette grâce d'ouvrir la parole de Dieu pour une pédagogie de vie. Vous vous rappelez, on a parlé de l'obéissance.
le premier acte d'Adam, ça a été la désobéissance. C'est pas parce que je suis pas moine que je dois pas obéir à Dieu. C'est pas parce que je suis pas prêtre qu'ils ont une certaine obéissance par rapport aux évêques. C'est pas parce que je suis laïque que je dois pas avoir une obéissance à Dieu. Si je prends Marie chez moi dans mes poux, comme épouse, est-ce que je demande à Marie, Marie, t'es d'accord, je parte en vacances? Peut-être qu'elle a pas envie. Et si Marie n'a pas envie, qu'est-ce que vous faites? Ou bien vous décidez tout seul d'aller à droite et d'aller à gauche. Jusqu'à où je prends Marie chez moi à la maison? Jusqu'à où? Et ça, Marie ne va pas pouvoir vous l'imposer. Est-ce que Marie est vivante ou pas? Est-ce qu'elle est là pour nous ou pas? Dans une pédagogie de vie. Après, parémonial, je ne sais pas, il y en a qui partent en vacances à droite, à gauche. On a demandé à la Vierge Marie son avis ou bien on ne lui demande pas son avis? Ou bien son avis ne m'intéresse pas? Ou bien c'est, je respecte, hein, mais la mère des cieux. Je ne sais pas de quel ciel elle est. Je respecte l'expression, mais je ne sais pas de quel ciel elle est qu'on me dit la mère des cieux, comme si qu'elle était loin, qu'elle n'était pas là. Comme j'ai dit hier, Marie, elle est là. Simplement, de temps en temps, elle va nous faire un clin d'œil, elle va apparaître au niveau de nos sensibilités. Toutes les apparitions mariales en France. Mais Marie, elle est là, elle est vivante. Est-ce que réellement, Marie, c'est ma reine? Attendez, si Marie, c'est ma reine, là, vous engagez là, hein? Si réellement Marie, c'est votre reine, vous ne décidez plus rien de votre vie. Hein. C'est pas un jeu. Hein. Si Marie, si vous décidez, Marie, t'es ma reine, tu demandes, tu dois aller à droite, tu dois aller à gauche. C'est votre reine ou c'est pas votre reine? Sinon, c'est pas du concret. C'est spirituel ou ce que vous voulez, c'est conceptuel. Ça se décide en couple, selon en couple. On se met devant la Vierge Marie, on lui prend, on lui demande son avis. On demande l'avis à la Vierge Marie. Ça, c'est extrêmement important. Jusqu'à où je prends la Vierge Marie dans ma vie, chez moi, à la maison. Et la Vierge Marie peut me donner cette grâce de la prendre toujours plus chez moi, à la maison. Et plus je vais prendre la Vierge Marie chez moi, à la maison, plus je vais pouvoir être libre. Autre chose qui est extrêmement importante aussi, dans laquelle la Vierge Marie peut m'aider, c'est de m'oublier. De m'oublier, de m'abandonner totalement, comme un enfant qui s'abandonne à sa mère. Et encore une fois, comme je l'avais dit hier, c'est pas être infantile, mais d'être un enfant qui s'abandonne totalement à la Vierge Marie, si c'est notre mère, si réellement je la prends comme une maman. Mais ce n'est pas être infantile, encore une fois, et ça c'est extrêmement important. On a chacun ses codes, on a chacun sa culture, on a chacun ses éducations. La Vierge Marie peut me libérer de tout ça et d'avoir une réelle et concrète relation fraternelle. Que ma relation fraternelle avec l'autre, elle sera parce que je suis chrétien et qu'il est chrétien. Ça sera plus simplement une relation fondée sur un tissu social. Parce que je suis de Versailles, l'autre parce qu'il est Paris 18e, l'autre parce qu'il est Paris 9e, l'autre parce qu'il est chrétien de banlieue. Qu'est-ce qui fonde ma relation concrètement chez les chrétiens, chez les catholiques? Je ne vous en dis pas plus, ça sera mon prochain livre. Est-ce que réellement c'est la relation en Christ parce qu'on est catholique, parce qu'on est chrétien ou parce que c'est mon tissu social? C'est une question à se poser, réellement, concrètement. Où j'en suis réellement dans cette relation fraternelle? Regardez Jésus, c'est un exemple, et la Vierge Marie va pouvoir me laisser imprégner par ce qu'il a fait Jésus. Jésus, il a appris, vous connaissez souvent peut-être le film, moi j'appelle ça comme ça, avec tout le respect, la vénération des apôtres. Les 12 salopards, vous connaissez le film, c'est avec Jack Bronson, les 12 salopards. Il a appris un collabo, Matthieu, c'est un collabo. Vous imaginez, c'est pendant la guerre 1945, 39-45, il y a un collabo, Jésus vient, il le prend. Mais c'est ça qu'il faut voir. Pour l'époque, les juifs, les romains, c'est comme les nazis. Donc il a pris un collabo. Tu as mangé, c'est Matthieu.
Il a pris Jean, un lévite. Il les a mis ensemble. Il a pris Pierre, un pêcheur. Il a regardé les gens qu'il a pris par rapport au tissu social. Et puis il les a mis ensemble. Et puis c'est intéressant, il leur a dit, allez deux par deux. Je m'arrêterai là. À votre avis, qui est parti avec qui? Qui est parti avec qui quand il a parti deux par deux? Comment ils se sont mis ensemble? Je te salue Marie, pleine de grâce, le Seigneur est avec toi. Tu es bénie entre toutes les femmes et Jésus, le fruit de ton sein, est béni. Sainte Marie, Mère de Dieu, prie pour moi pour que je sois toujours dans la joie, pour que je puisse reconnaître réellement vivre que tu es ma mère, pour te remercier, moi, ton enfant, pauvre pécheur, maintenant et à l'heure de ma mort. Amen. Si vous avez des questions, sachez que je ne peux pas signer maintenant. Il y a des gens qui m'ont demandé de signer le livre. Je ne peux pas signer pour l'instant le livre. Je le signe après le témoignage. Après le témoignage, il y a un temps au moment de la librairie où j'y serai, juste après le témoignage, après 18 heures, où je pourrai faire des dédicaces. Je vous en remercie.

Amis auditrices, amis auditeurs de Radio Espérance, bonjour. Donc, nous continuons notre parcours marial, toujours éclairé par l'accord entre anglicans et catholiques de 2004. Et cet accord nous conduit à réfléchir sur la signification des fêtes mariales pour comprendre comment spontanément la foi chrétienne a réfléchi, est devenue consciente de cette place originale de Marie dans l'histoire du salut. Ce n'est pas simplement dans les textes dogmatiques, dans les textes conciliaires qu'il faut chercher cette conscience de la foi chrétienne, mais aussi dans son expression spontanée, liturgique. Alors j'avais rappelé les controverses autour du 15 août. Comment en Orient cette fête va essentiellement rappeler ce qu'on appelle la dormition de Marie, sans se prononcer sur une éventuelle glorification corps et âme. L'attention se porte sur le fait que dans ces derniers moments, la Vierge Marie va intensifier cette vie de grâce, cette vie de plénitude qui lui a été donnée dès sa conception. Lorsqu'elle va passer dans l'Occident, cette fête va progressivement se décaler et devenir une célébration de la gloire de Marie, assumée, élevée en son corps et en son âme, dans la gloire de Dieu. Alors, notons tout de suite que dans la formulation occidentale, qui va devenir de plus en plus commune entre anglicans et catholiques, cette fête, elle n'a pas d'abord une signification mariale. Paradoxalement, ce n'est pas une fête de Marie, c'est une fête de Dieu, puisque Marie est au passif. En aucun cas, on ne dira Marie s'élève dans la gloire de Dieu. Ça, c'est le propre du Christ. Vous voyez, dans le récit de l'Ascension, il est clair que Jésus monte de lui-même au titre de sa divinité. Il retourne dans le royaume, dans la gloire de son Père. Jamais, en aucun cas, il n'est dit de Marie qu'elle s'élève d'elle-même dans la gloire du Père. Chaque fois que cette fête est mentionnée, aussi bien dans les textes liturgiques que dans la définition que la tradition catholique donnera ultérieurement du contenu de cette fête de l'Assomption, à chaque fois, Marie est au passif. Ce qui veut dire que le sujet réel de cette fête, c'est Dieu. Nous affirmons, dira la définition dogmatique, nous considérons qu'il est dans la révélation que Marie ait été élevée. Et c'est le passif qui est important. Marie a été élevée en son âme et en son corps dans la gloire de Dieu. Donc, paradoxalement, cette fête qui peut paraître un obstacle, comme si elle centrait trop le regard sur Marie, si elle est bien comprise, cette fête va manifester à quel point c'est une fête théologique, une fête de Dieu. C'est Dieu qui élève en son corps et en son âme Marie jusque dans la gloire. Et peut-être que redécouvrir cette dimension proprement théologale d'une fête mariale peut être un des grands acquis des recherches œcuméniques actuelles. En effet, ce texte d'accord dont nous nous servons depuis le début de nos entretiens, ce texte d'accord du 2 février 2004, va souligner cette convergence entre anglicans et catholiques autour de cette fête du 15 août. Depuis quelque temps, les renouveaux liturgiques du XXe siècle ont remis en honneur dans le culte anglican cette fête. D'une part, Marie est mentionnée nommément dans les dernières éditions des prières eucharistiques de la communion anglicane. On ne parle plus simplement de façon un peu abstraite de la pure Vierge, de la Vierge pure, sans la mentionner nominativement pour éviter de faire d'elle un écran entre Dieu et l'homme. À nouveau, on va mentionner la Vierge Marie. C'est pas simplement la Vierge pure au sens d'un être totalement transparent qui s'effacerait devant la grâce. Au contraire, on va mentionner à quel point la grâce va rejoindre Marie dans sa singularité, dans sa personnalité. Et donc les prières eucharistiques anglicanes vont de nouveau mentionner le nom de Marie et pas simplement Marie pure vierge. Mais les dernières éditions des livres anglicans vont remettre en valeur la fête du 15 août, célébrée très largement comme une fête principale avec des lectures propres de l'écriture, avec des oraisons et une préface propre. Donc, il est très intéressant de voir comment le dialogue œcuménique, tout en permettant à la conscience chrétienne d'affronter le scandale des divisions, permet aussi à chaque confession chrétienne en dialogue de mieux percevoir sa propre richesse. Et en particulier de redécouvrir dans l'Église catholique que cette fête du 15 août est fondamentalement une fête théologique. Il s'agit de nous émerveiller de Dieu qui élève près de lui, en son corps et en son âme, la mère de son fils. Et bien sûr, de partager la joie de Marie. C'est une fête qui
immédiatement va nous transporter d'un amour plus fort pour Marie, nous aider à l'aimer davantage, mais nous l'aimons davantage, nous la vénérons davantage, nous nous réjouissons davantage avec elle et pour elle en ce jour de l'Assomption, à cause de Dieu, pour Dieu, en fonction de Dieu. C'est Dieu qui est le sujet réel de cette fête, c'est Dieu qui est à l'actif et c'est Marie qui est au passif, c'est Marie qui est élevée. Et avec elle, nous nous réjouissons de cette victoire de Dieu sur la mort.

Amis auditrices, amis auditeurs de Radio Espérance, bonjour. Nous continuons et nous achevons avec cette dernière causerie sur le document d'accord entre anglicans et catholiques du 2 février 2004. Donc nous achevons cette présentation des sources de notre théologie mariale. Les sources, bien évidemment, sont d'abord et avant tout l'Écriture, ensuite la tradition telle qu'elle s'atteste dans les conciles, les définitions dogmatiques et la liturgie. Une des dernières sources, c'est bien évidemment la prière spontanée des chrétiens. Et Vatican II, pour nous catholiques, a remis en valeur le fait que la tradition ne s'appuie pas simplement sur l'enseignement du magistère et de la tradition, mais aussi sur cet instinct du cœur, cet instinct de la foi, ce sens des fidèles, ce sens de la foi qui permet d'aller plus profond dans le mystère. Or, comment va s'exprimer ce sensus fidelium, ce sensus fidei, ce sens des fidèles, ce sens de la foi? Eh bien, l'accord entre anglicans et catholiques va repérer comment la piété mariale va exprimer quelque chose de très profond dans la prière du « Je vous salue Marie ». Alors, cette prière qui nous est très familière et cette prière qui nous est commune avec les anglicans, pas tout à fait, je m'expliquerai là-dessus. Donc, cette prière, d'où vient-elle? Eh bien, c'est une prière fondamentalement biblique. Et je trouve très impressionnant de voir comment la piété chrétienne, lorsqu'elle va vouloir s'adresser à Marie, ne va pas inventer des mots nouveaux. Bien sûr qu'on retrouvera très très tôt la plus ancienne prière qui est cette prière du Subtuum Praesidium, sous votre garde, nous nous réfugions, Sainte Mère de Dieu, ne refusez pas nos prières, nous qui sommes dans l'épreuve. Ô vous qui êtes glorieuse et bénie, priez pour nous. Donc cette plus ancienne prière qu'on a retrouvée sur des manuscrits dans le désert d'Égypte, elle n'est pas tout à fait biblique, mais la première prière, la prière la plus fondamentale envers Marie, reprend tout simplement les mots de l'Écriture. « Je vous salue Marie, kekaritomene, comblée de grâce ». Nous avons vu comment ce texte de l'Annonciation met l'accent sur la plénitude de grâce qui précède même la mission de Marie. Et puis nous poursuivons en faisant nôtre la salutation d'Élisabeth, « Le fruit de tes entrailles est béni ». Donc ça, c'est le cœur du « Je vous salue Marie ». Et on a des attestations de cette prière dès le 5e siècle. Simplement qu'il faudra attendre le 15e siècle pour que dans la tradition occidentale, et spécialement catholique, on rajoute la partie finale, « Priez pour nous, pauvres pécheurs, maintenant et à l'heure de notre mort ». Et là, bien évidemment, la prière va changer un petit peu puisqu'elle sera moins biblique et il y aura, donc on s'adresse plus directement à la Vierge en lui demandant de prier pour nous. Mais ce qui est très impressionnant, donc, c'est que ce « Je vous salue Marie », dans son noyau biblique, dans son ajout du 15e siècle, qui a été introduit dans le bréviaire romain par Saint Pie V en 1568, donc cette dernière partie, « Sainte Marie, Mère de Dieu, priez pour nous, pauvres pécheurs, maintenant et à l'heure de la mort », donc cette prière dans son noyau est commune à la tradition catholique et à la tradition anglicane. Et donc il est très important de voir que c'est en tant qu'elle est fondée sur l'Écriture que la prière mariale peut renouveler l'unité entre chrétiens. Nous ne sommes pas invités à prier moins la Vierge dans le cadre de l'œcuménisme, mais à la prier peut-être autrement, en faisant bien la distinction entre ce qui vient directement de la révélation à travers les paroles mêmes de l'Écriture et ce qui a été rajouté pour exprimer la manière dont telle ou telle confession, la confession catholique ou la confession anglicane, va exprimer ce qu'elle a de plus particulier dans sa relation à la Vierge Marie. Mais donc les accords œcuméniques vont nous permettre de redécouvrir cette saveur profondément biblique. Voyez, les réformateurs anglais ont critiqué malheureusement ce rajout la fin du « Je vous salue Marie », mais c'est l'occasion de redécouvrir à quel point nous sommes unis dans le noyau biblique de ce « Je vous salue Marie ». Alors redisons, dans cette communion en train de se retrouver autour de Marie, redisons cette première partie qui nous est commune et acceptons que quelque chose de profondément catholique, pour le moment séparateur, mais qui peut-être un jour nous permettra de redécouvrir
Par-delà nos divisions, quelque chose de plus profond, que cette dernière partie du Je vous salue Marie exprime notre confiance, priez pour nous, pauvres pécheurs, maintenant et à l'heure de notre mort.

Amis auditrices, amis auditeurs de Radio Espérance, bonjour. Eh bien voilà, nous avons achevé un premier parcours marial en nous laissant guider pas après pas. Merci de votre fidélité parce que ça a été certainement parfois un peu compliqué d'éclaircir le mystère de Marie par le détour d'un document œcuménique. Donc nous avons été guidés par le document produit en 2004 par des théologiens catholiques et des théologiens anglicans sous le titre de Marie, grâce et espérance dans le Christ. Et au terme de ce parcours, nous comprenons mieux l'importance de chacun de ces trois termes. Marie, dans la communion anglicane, la redécouverte que Marie n'est pas simplement celle qu'on avait fini par appeler la Vierge pure, comme si c'était une fonction un peu abstraite, c'est vraiment quelqu'un de très personnel. Marie, la Vierge Marie. Marie que nous aimons, Marie que nous pouvons vénérer. Et puis, les deux termes, donc, cette femme bien concrète, elle est le signe de la grâce déjà donnée, cette grâce qui la précède elle-même, puisque cette grâce lui est donnée dans son immaculée conception elle-même, et elle est espérance, c'est-à-dire, elle nous est donnée en avant de nous-mêmes comme celle qui préfigure la réussite définitive de l'humanité dans le Christ. Donc Marie, grâce et espérance dans le Christ, ce document que vous pourrez trouver sur le site du Vatican, eh bien, nous a guidés pas après pas pour repérer comment actuellement on peut mûrir une théologie mariale. Nous avons terminé justement avec ces deux points un petit peu délicats, l'Immaculée Conception et l'Assomption. L'Immaculée Conception, la grâce qui est faite à Marie dès ses origines, jusqu'à quel point cette théologie peut être reçue dans les controverses qu'elle a suscitées entre protestants et catholiques, et puis l'Assomption, cette définition propre au catholicisme, qui voit dans les derniers moments de Marie, pas simplement un moment où elle se confie définitivement à la grâce de son Fils, mais le moment où elle est exaltée par Dieu. Ce n'est pas elle qui s'exalte elle-même, elle est exaltée par Dieu dans la gloire du royaume avec son corps et avec son âme. Alors, je me suis appuyé sur ce texte, particulièrement bienvenu par sa date, il date de 2004, c'est un texte récent qui est encore en cours d'évaluation par les autorités respectives de la communion anglicane et de l'Église catholique. J'espère que ce texte, lorsqu'il sera admis, reconnu, certainement après quelques changements par les autorités respectives, fournira un point d'entente pour arrêter de dire que les protestants en bloc rejettent Marie, là où nous, catholiques, serions au contraire en train de l'affirmer. Je ne voudrais pas laisser entendre qu'il n'y a que ce texte, il y a déjà quelques années auparavant, donc le travail du groupe des Dombes, qui est paru en 1997 et en 1998, en deux volumes, donc le groupe des Dombes, qui est un groupe français avec des pasteurs d'un côté et des théologiens catholiques à parité. Et donc ce groupe a réfléchi sur Marie et vous pourrez trouver en librairie de quoi méditer. C'est aussi un très très très beau texte, très biblique, qui remet bien en perspective les questions. Alors parmi ces questions, il y en a deux qui ont suscité d'intenses controverses. La première, c'est celle de l'Immaculée Conception. Et la deuxième, c'est celle de l'Assomption. Et j'aimerais maintenant m'arrêter avec vous sur ces deux dogmes, d'où ils viennent et quelle est leur signification profonde et jusqu'à quel point ils engagent la foi catholique. Le premier dogme signifie que Marie a été, dès le début, préservée du péché originel. Donc c'est un dogme qui a été promulgué le 8 décembre 1854 et je vais relire, pour terminer cette première partie sur ce dogme de l'Immaculée Conception, relire ce que dit la bulle de proclamation. Nous déclarons, écrit le pape, nous déclarons, prononçons et définissons que la doctrine qui tient que la bienheureuse Vierge Marie a été au premier instant de sa conception, par une grâce et une faveur singulière du Dieu Tout-Puissant, en vue des mérites de Jésus-Christ, sauveur du genre humain, préservé intact de toute souillure du péché originel, est une doctrine révélée de Dieu et qu'ainsi elle doit être crue fermement et constamment par tous les fidèles. Donc voilà le texte qui
exprime la foi de l'Église catholique dans l'Immaculée Conception et nous essaierons lors de notre prochain entretien de comprendre quel sens a cette définition dogmatique.

Amis auditrices, amis auditeurs de Radio Espérance, bonjour. Donc, nous sommes au cœur de notre parcours marial et malheureusement, nous allons entrer dans une zone de controverse qui peut nous surprendre. Comment l'Immaculée Conception, qui nous paraît être maintenant, j'allais dire, une doctrine qui fonde notre amour pour la Vierge Marie, qui nous aide à découvrir en elle la puissance de la grâce du Christ, qui nous aide à mieux comprendre comment notre baptême fait dans notre vie chrétienne ce qu'a fait en elle cette grâce du Christ, eh bien, il est très surprenant de voir rétrospectivement à quel point cette doctrine a suscité des controverses extrêmement violentes, non seulement entre les confessions chrétiennes, mais à l'intérieur même de l'Église catholique, à l'intérieur même de la tradition catholique. La question de l'Immaculée Conception, qui a été donc défini le 8 décembre 1854, et tout sauf un long fleuve tranquille. Alors, essayons de reprendre d'où vient le mouvement de foi qui a progressivement abouti à la définition du 8 décembre 1854. J'ai rappelé lors de nos derniers entretiens comment la foi des chrétiens s'est très tôt exprimée à travers tout un ensemble de fêtes liturgiques qui forment pas simplement une série de fêtes séparées les unes des autres, mais qui forment comme une sorte de géographie spirituelle du mystère de Marie. On commence avec sa conception et on termine par sa dormition ou assomption. Et entre, on rappelle, les grands événements de sa vie qui, lors du 8 décembre, fête supposée de la conception de Marie, va rappeler que la grâce du Christ la précède. L'Immaculée Conception, donc, se fête le 8 décembre depuis 1477 dans l'Église catholique et cette fête a été confirmée par Clément XI en 1708. Alors, pour les Lyonnais, je pense que pour les gens qui viennent de Saint-Étienne ou de la région, aller à Lyon le 8 décembre, c'est quelque chose. Malheureusement, cette fête de Marie, Mère de Dieu, s'est progressivement transformée en fête des Lumières. Mais précisément, rappelons que c'est à Lyon que pour la première fois, les chanoines de la primatiale ont voulu célébrer cette fête solennellement et Bernard de Clairvaux va leur passer une série de lettres extrêmement sévères, leur interdisant, au nom de la foi catholique, de célébrer Marie Immaculée. Donc ça donne bien la mesure de la controverse et de ses enjeux. Bernard est un des théologiens les plus mystiques, les plus ardents dans sa vie spirituelle par rapport à la Vierge Marie. Il suffit de lire ses sermons sur l'aqueduc où il va comparer Marie au canal qui permet à la tête qu'est le Christ de répandre sa grâce sur le corps entier. Donc si quelqu'un ne peut pas être suspecté dans sa dévotion mariale, c'est Saint Bernard. Or, précisément, Saint Bernard, au nom de cette dévotion mariale, veut interdire aux chanoines de Lyon de fêter au XIIe siècle cette fête de l'Immaculée Conception. Alors, qu'est-ce qui est en cause? Eh bien, donc, Bernard et plus tard Thomas d'Aquin ne voient pas comment on peut affirmer à la fois que Marie est immaculée dans sa conception et que la rédemption ne s'opère qu'à la croix. Comment Marie peut-elle être pleinement rachetée avant la croix? Et c'est précisément ce point qui empêchera progressivement la doctrine catholique de se clarifier. Les controverses vont durer de façon interminable au point qu'au XVIIe siècle, le pape interdira même aux théologiens de disputer sur cette question, car dès qu'on abordait ce point litigieux, eh bien, la controverse s'enflammait et on perdait le sens de la mesure. Entre ceux qui accusaient les anti-immaculistes de refuser tout amour à la Sainte Vierge et ceux qui estimaient que les immaculistes, c'est-à-dire ceux qui enseignaient l'Immaculée Conception, portaient atteinte à l'unique médiation du Christ. Et il faut croire que cette controverse, elle est très profonde dans la mémoire de l'Église, puisqu'elle a ressurgi sous d'autres formes au Concile Vatican II. Lorsqu'il s'est agi de voir sous quelle forme on allait parler de Marie, on a tout de suite vu deux camps qui se sont affrontés très violemment. C'est une des phases les plus critiques du Concile. Est-ce qu'il faut parler de Marie dans un texte qui traite plus largement de l'Église ou est-ce qu'il faut parler de Marie à part pour souligner ses privilèges? Et on a vu très très vite le Concile se diviser en deux, comme autrefois la chrétienté s'était divisée en deux dans le catholicisme, entre ceux qui estimaient que l'Immaculée Conception niait
l'universalité du salut par la croix et ceux qui estimaient que, au contraire, l'Immaculée Conception faisait partie des privilèges de la Vierge Marie. Alors, il est frappant de voir comment cette controverse va être dépassée précisément par la définition dogmatique du 8 décembre 1854, qui va retourner les arguments pour essayer d'aboutir à une synthèse plus profonde et dépasser finalement cette alternative, soit Marie et Immaculée Conception, et alors cela renverse, dans son cas, l'universalité du salut par la croix, soit on affirme l'universalité du salut par la croix, et alors on ne voit pas comment Marie, antérieurement à la croix, peut être parfaitement sanctifiée. C'est précisément en dépassant cette alternative que la définition du 8 décembre 1854 va permettre de clarifier la foi de l'Église catholique dans l'Immaculée Conception.

Amis auditeurs, amis auditrices, bonjour. Donc, nous sommes dans ce parcours marial sur Radio-Espérance en train d'essayer de comprendre quels sont les enjeux des controverses extrêmement brutales qui ont agité la tradition catholique au sujet de l'Immaculée Conception. Je rappelle déjà la controverse entre Saint Bernard et les chanoines de Lyon. Les chanoines de Lyon avaient petit à petit pris l'habitude de célébrer une très grande fête le 8 décembre, et cette fête est toujours restée vivante dans la mémoire des Lyonnais. Et voilà que Saint Bernard va essayer de leur interdire carrément de fêter l'Immaculée Conception. Parce que pour lui, cette fête est incompatible avec le salut universel. Conception immaculée, il veut bien parler d'une sanctification de Marie avant même sa naissance, mais pour lui, parler d'une conception qui soit immaculée, il ne voit pas comment articuler cela avec la doctrine du péché originel. Seul le Christ, de fait de sa conception virginale par le Saint-Esprit, peut échapper aux conséquences du péché originel. Marie, étant une pure créature, ne bénéficiant pas d'une conception virginale par l'opération du Saint-Esprit, on ne voit pas comment elle pourrait échapper aux conséquences universelles du péché originel. Dan Scott et la tradition scotiste, défendue par les franciscains après lui, insistera au contraire sur un point extrêmement décisif, à savoir que précisément la rédemption accomplie par la croix, venant de la croix, peut s'anticiper et n'est pas liée au temps. La croix nous fait entrer dans l'éternité. C'est l'éternité de l'amour de Dieu qui se révèle sur la croix. Ce n'est pas simplement un temps de l'histoire, un moment précis, ponctuel, auquel cas il y aurait avant et après. La croix récapitule toute l'histoire de l'humanité et anticipe par avance la fin de l'histoire. Et donc, la question n'est pas de savoir si Marie échappe ou pas au sort commun des hommes marqués par le péché originel. La question va se déplacer. La question va être, est-ce qu'il est possible, à la grâce du Christ, pleinement réalisé sur la croix, de refluer antérieurement, de s'anticiper, d'être efficace avant même sa réalisation, de même qu'elle peut réaliser par avance ce qui adviendra à la fin des temps. Et donc on voit que c'est une question beaucoup plus subtile, mais beaucoup plus centrale. Quel est le rapport entre la grâce et le temps? Est-ce que ce qui se réalise sur la croix n'a aucun effet rétroactif? Et seules les générations qui suivent la croix bénéficient du salut, ou bien est-ce que la croix résume à ce point toute l'histoire de l'humanité qu'elle puisse s'anticiper? On a vu combien cette question de l'anticipation de la grâce est au cœur de la théologie mariale. Marie, à la fin des temps, anticipe déjà Guillaume cette marche de l'histoire vers son accomplissement. Eh bien, de même, la croix s'anticipe elle-même dans l'Immaculée Conception. Or, c'est très exactement le point de vue que va prendre la définition du 8 décembre 1854. Le cœur de cette définition, c'est en vue des mérites de Jésus-Christ. Alors c'est une expression très difficile à traduire. Intuitu meritorum Jesu Christi. Intuitu meritorum. C'est voyant par avance déjà la croix du Christ que Dieu peut réaliser au sein de l'histoire, quelque chose qui n'est pas encore pleinement effectif. C'est parce que la croix déborde déjà l'instant de la croix que Dieu va pouvoir faire rejaillir sur Marie, dès sa conception, cette grâce salvifique du Christ. Donc non seulement Marie n'échappe pas à la croix, mais d'une certaine manière, elle y est encore plus inclue que chacun d'entre nous, puisque la grâce de la croix va rejaillir sur elle dès les premiers instants de sa conception et pas comme c'est le cas pour nous dans notre baptême ou au moment où nous acquiesçons librement par un acte de foi et de charité à cette grâce du Christ. Donc on voit paradoxalement Marie, loin d'atténuer la puissance de la croix et de la résurrection du Christ, va attester cette capacité qu'a la grâce du Christ de ne pas être enfermée dans le moment où elle est donnée à l'humanité, le moment du calvaire, mais au contraire de résumer et de récapituler cette grâce. Donc c'est un signe d'espérance. Ça veut dire que l'humanité tout entière, pas simplement l'humanité après le Christ, mais l'humanité avant l'incarnation, figurée en Marie, est déjà atteinte par avance par la victoire de la croix.
Donc, loin d'atténuer la puissance de la croix, comme si Marie y échappait, au contraire, on est plus que jamais dans la logique de la croix qui rachète dans cette définition du dogme de l'Immaculée Conception. Alors, bien évidemment, on pourra toujours souffrir de ce que cette doctrine puisse être mal comprise, mal présentée, lorsque la tradition protestante reproche à cette doctrine d'atténuer la grâce du Christ. Comment la tradition catholique pourra faire comprendre que non seulement il ne s'agit pas d'atténuer la grâce du Christ, mais au contraire de montrer que cette grâce est parfaitement, complètement, totalement à l'œuvre, avant même d'être réalisée sur la croix, elle atteint déjà dans son être même, dans sa conception, Marie.

Amis auditrices, amis auditeurs de Radio Espérance, notre parcours va bientôt s'achever. Merci de l'avoir suivi. Nous sommes en train d'explorer les sujets de controverse autour de la Vierge Marie. Nous avons vu le premier sujet de controverse, l'Immaculée Conception, qui a été définie comme un dogme par le pape, mais en insistant sur le fait que Marie est tout entière incluse dans la grâce de la croix du Christ. Ce n'est pas une exception, bien au contraire, Marie est le cas le plus excellent qui montre jusqu'où peut aller la puissance de la mort et de la résurrection du Christ, puisqu'elle n'est pas simplement sanctifiée après avoir été conçue, mais dans sa conception même, la croix du Christ reflue pour saisir tout son être et en faire une conception immaculée. L'autre sujet de controverse, c'est donc l'Assomption. L'Assomption qui tient une place particulière dans la liturgie française. Notre pays est sous le patronage de Notre-Dame de l'Assomption, mais cette fête a suscité aussi quelques controverses et je voudrais y revenir. Donc tout d'abord, qu'est-ce que dit exactement la définition lorsque le pape Pie XII, le 1er novembre 1950, va définir cette foi de l'Église catholique dans l'Assomption? La Vierge Immaculée, préservée par Dieu de toute atteinte de la faute originelle, ayant accompli le cours de sa vie terrestre, fut élevée corps et âme à la gloire du ciel et exaltée par le Seigneur comme la reine de l'univers pour être ainsi plus entièrement conforme à son Fils, Seigneur des Seigneurs, victorieux du péché et de la mort. Donc, ce sont en ces termes que la constitution dogmatique Lumen Gentium du Concile Vatican II reprend les termes de la définition dogmatique du 1er novembre 1950. Alors, avant de revenir au contenu même de cette définition dogmatique, quelles sont les différences avec donc la tradition orientale orthodoxe concernant la dormition? Tout d'abord, l'unité profonde, radicale. La fête du 15 août est une fête commune et depuis les temps les plus anciens. La tradition orthodoxe va surtout insister sur le dernier rassemblement des apôtres autour de Marie avant sa mort, voyant comme dans cette mort une préfiguration de l'unité de l'Église. L'unité de l'Église qui est comme un dernier don fait par la mort de la Vierge pour que les apôtres dispersés soient de façon miraculeuse, et il y a dans l'Occident des restes de cette tradition apocryphe, eh bien, soit comme redonner Marie qui fait surgir jusqu'au terme de sa vie cette mission de rassembler l'Église. Jusqu'à quel point la tradition orthodoxe est unanime pour affirmer qu'après cette dormition, il y a une élévation de Marie en gloire, comme je l'ai déjà mentionné dans les premières causeries, la tradition orthodoxe souhaite rester sur ce point iconique et non pas dogmatique. On va chercher simplement à suggérer le mystère et on voit un certain nombre d'icônes où le Christ porte dans ses mains, dans ses bras, l'âme de sa mère, sans se prononcer sur le destin de son corps. Mais il est remarquable que la tradition orthodoxe partage avec la tradition catholique le refus de toute relique du corps de Marie. Et là, il y a un fait traditionnel extrêmement fort. Quand on sait le poids du culte pour Marie, pour son corps, on aurait pu penser qu'il y aurait justement des reliques de son corps, des pèlerinages à son tombeau. Rien de tout cela. Il y a comme un mystère qui entoure cette mort et qui laisse dans la pénombre cette question du sort du corps de Marie. Mais tant dans la tradition orthodoxe que dans la tradition occidentale, il y a un refus de toute vénération d'une relique du corps de Marie. Et là, il y a un fait théologique, un fait doctrinal qui émerge progressivement dans la foi de l'Église. Est-ce qu'on ne peut pas concevoir, disent un certain nombre de théologiens orthodoxes comme Vladimir Lossky, que Marie va reproduire pour nous ce qu'a vécu le Christ, et qu'il y a déjà comme une anticipation dans son passé.

passage à la gloire du Père, de ce qui nous attend. Et donc, il ne s'agit pas simplement de célébrer ce qui lui arrive à elle, mais de contempler ce qui nous arrivera à nous. Et donc, l'insistance orthodoxe sur le fait que la mort de Marie est une vraie mort, une dormition, bien sûr paisible, mais une vraie mort, soulignerait que nous pouvons, en espérance, contempler dans son itinéraire ce qui nous arrivera à nous. Alors, on verra que précisément sur ce point, la définition dogmatique de l'Assomption a cherché à dire le centre de la foi de l'Église dans ce dogme, sans obligé à entrer dans les controverses, et que ce qui est à nouveau affirmé de façon centrale, c'est la grâce du Dieu, la grâce du Christ, victorieuse de la mort.

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Vierge Marie, dans ton enfance, quand tu pensais au Messie, tu n'imaginais certainement pas qu'il viendrait comme il est venu. Tu n'imaginais pas que le Messie serait un tout petit bébé, que tu devrais allaiter pour qu'il ne meure pas de froid et de faim. Tu n'imaginais pas surtout qu'il mourrait accroché au bois de la croix, nu entre deux brigands. Quel Dieu, le créateur des étoiles, le créateur de toutes les espèces végétales et animales, le créateur de l'homme, s'est mis dans une telle tenue. Il s'est abaissé à ce point pour venir nous sauver et nous montrer qu'il nous aime. Et c'est ce message que nous avons à prêcher, Vierge Marie, et trop souvent, nous l'oublions. Et pourtant, nous méditons les mystères joyeux et douloureux de notre rosaire. Nous n'en finissons pas de penser que Jésus a été tout petit dans une crèche et qu'il est mort sur la croix. Et nous oublions que c'est cela que nous avons essentiellement à annoncer. Lorsque nous évangélisons, nous partons parfois dans une grande tirade et nous oublions de dire à ceux qui nous écoutent, écoutez-nous la merveille. Sans doute que vous trouverez que c'est trop beau, mais nous, nous les y croyons. Dieu s'est fait comme cela pour venir parmi nous. Jamais les hommes n'auraient imaginé que Dieu nous aimerait à ce point-là. Écoutez, c'est peut-être un scandale pour les Juifs et une folie pour les païens, mais c'est formidable. Vierge Marie, priez pour nous pauvres pécheurs, pour toutes les fois où, malgré le nombre de fois que nous méditons les mystères du rosaire, nous oublions de dire que c'est cela le cœur de notre foi, un tout petit enfant et un crucifié. Ô Vierge Marie, nous ne méditons pas encore suffisamment notre rosaire. Toi, tu n'as pas eu à le prêcher, ce mystère, tu l'as vécu. Et chose curieuse, Dieu ne t'a pas demandé de le prêcher sur tous les toits, mais d'en être le témoin auprès de la première Église, et puis de le vivre surtout. Et maintenant que tu l'as vécu et tu es glorifié, aide-nous à nous en imprégner, à nous émerveiller de ce mystère d'un Jésus si petit, si pauvre, si caché, de nous en émerveiller pour le mieux prêcher. Ô Vierge Marie, ne permets pas que nous succombions trop souvent à la tentation de parler d'autre chose que de ton Jésus lorsque nous évangélisons. C'est la bonne nouvelle, ce corps que tu as tenu dans ton ventre, que tu as bercé dans tes bras, que tu as nourri de ton lait, que tu as vu sur la croix, et qui s'est manifesté je ne sais comment à toi quand il est ressuscité d'entre les morts. C'est cela, Jésus, que nous devons prêcher, et c'est cela, Vierge Marie, que tu dois nous aider à prêcher.

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Si quelqu'un insulte son frère, il devra passer devant le tribunal. Si quelqu'un le traite de fou, il sera passible de la géhenne de feu. Matthieu 5, 22.

Vous savez peut-être, frères et sœurs, que pendant très longtemps, les curés estimaient que leur principal devoir était de bien préparer les enfants à leur première communion. Et cela depuis le XVIIe siècle notamment, où l'on a mis en valeur la cérémonie de la première communion. Il n'y avait pas à l'époque distinction entre la première communion et la communion solennelle, puisque la réforme de Pie X n'avait pas permis aux enfants de communier de très bonne heure. Donc la première communion se situait vers 11, 12 ans, et les enfants s'y préparaient longuement par les années de catéchisme. Et c'est vrai qu'il ne manque pas de saints qui ont conservé un très grand souvenir de leur première communion. Élisabeth de la Trinité, qui était une enfant difficile, a été transformée le jour de sa première communion. De même, le fils de la comtesse de Ségur, qui est devenu ensuite prêtre, puis Monseigneur de Ségur, conservait un grand souvenir de sa retraite de première communion. Il était d'abord un bon petit diable, et il est devenu très, très, très, très généreux à partir de ce moment-là. Nous aussi, sans doute, nous avons conservé un bon souvenir. Pourquoi ? Parce que nous nous y étions bien préparés. Le problème, c'est que nous devrions reprendre l'habitude de bien préparer nos communions. Quand nous communions le soir, comme cela nous est permis aujourd'hui, puisque le jeûne eucharistique a complètement changé, eh bien, toute la journée, je vais recevoir Jésus. Vous devriez faire comme la très sainte Vierge. Est-ce que vous pensez suffisamment que la très sainte Vierge a souvent communié des mains de Saint Jean après la Pentecôte ? Bien, très, très, très souvent. Et donc, la très sainte Vierge devait se réjouir de recevoir son Jésus. Jésus va venir embrasser sa maman, car elle avait bien compris ce que Saint Jean lui avait expliqué. Quand tu communies, Marie, c'est Jésus qui t'embrasse. Il l'a dit lui-même dans la synagogue de Capharnaüm, un an avant d'instituer l'Eucharistie. Celui qui mange ma chair et boit mon sang demeure en moi. Je le reprends en main. Et c'est pourquoi Saint Paul dit que nous avons revêtu le Christ. Nous sommes toujours dans le Christ Jésus. Mais lorsque nous communions, Jésus nous embrasse littéralement. D'ailleurs, au XIXe siècle, on distribuait couramment aux enfants préparant leur première communion des images où l'on voit Jésus embrasser le communiant ou la communiante à genoux au banc de communion. Et c'est comme ça que la petite Thérèse a pu dire, en parlant de sa première communion, qu'il fut doux le premier baiser de Jésus à mon âme. Voilà, vous devriez bien préparer votre communion, c'est parfois une communion quotidienne, en vous rappelant les paroles de Jésus, qui a indiqué lui-même les fruits de la communion. Celui qui mange ma chair demeure en moi et moi en lui. Donc c'est à la fois un embrassement, Jésus vous embrasse, vous en serre en lui-même, vous prend dans ses bras, littéralement, et il vient en vous et je demeure en nous, en vous. Jésus, c'est à la fois un embrassement, une transfusion. Vous êtes dans les mains de Jésus et Jésus vous transfuse, fait passer en vous sa vie. Il prend la place. Lorsque vous assistez à la messe, Jésus prend d'abord toute la place du pain et du vin. Ce n'est plus du pain et du vin, c'est le corps et le sang du Christ. Jésus prend toute la place. Quand vous communiez, dites Jésus prend aussi toute la place. Oh, tu ne vas pas supprimer mon moi, la substance de mon être, mais je voudrais que tu prennes toute la place. Pousse la porte, Seigneur, pour que tu m'envahisses. Que ce ne soit pas simplement une venue, mais une invasion, une tornade. Prends toute la place, Jésus. Je me prépare à recevoir la visite de quelqu'un qui veut m'envahir. Voilà. Et puis, pour que votre communion aussi profite, il faut vous rappeler qu'après avoir communié, Jésus est encore en vous. Jésus ne cesse d'être en vous. Ce n'est pas la présence substantielle de l'Eucharistie, mais c'est une présence réelle. Ce n'est plus moi qui vis, c'est Jésus qui vit en moi. En marchant vers l'église où vous allez communier, en revenant de l'église où vous avez communié, pensez que Jésus, il est dans votre cœur. Et causez avec lui avant d'avoir communié, et causez surtout avec lui après avoir communié.
cette présence de Jésus, nous l'oublions trop souvent. Et c'est en pensant à la présence de Jésus en dehors des communions que vous communierez avec beaucoup plus de joie et de fécondité.

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Chers amis, je voudrais vous aider à renouveler la façon dont vous priez votre chapelet lorsque vous priez aux grandes intentions de l'Église et du monde. À ce moment-là, vous avez tendance à penser que les grâces de Dieu tombent sur nous comme une grande cascade qui coule de la montagne et qui vient irriguer la plaine. Cette comparaison n'est pas mauvaise. Vous y pensez souvent lorsque vous regardez la fameuse peinture que Jésus a demandé à sœur Faustine de faire, où on voit Jésus faire couler de son cœur transpercé l'eau et le sang qui ont coulé de son cœur le Vendredi Saint et qui continuent à couler sur l'Église tout au long des sacrements. Seulement, n'oublions pas que le Seigneur s'y prend autrement que le cultivateur ou que le maraîcher. Lorsque le maraîcher veut faire pousser les légumes qu'il a plantés, et il prend son tuyau d'arrosage et l'eau va couler indifféremment sur toutes les plantes qui sont là. Tandis que le Seigneur, lorsqu'il s'occupe de son jardin, il s'occupe de nous comme il s'occupe d'une vigne. Est-ce que vous savez que le vigneron est toujours en train de nettoyer sa vigne? Car pour que la vigne produise de beaux fruits, il faut sans cesse émonder les sarments qui ne portent pas de grappes. Et cela ne se fait pas avec des machines. Le vigneron est obligé de prendre chaque branche et d'émonder avec ses mains tous les sarments inutiles. Eh bien, le Seigneur nous considère vraiment comme une branche particulière de sa vigne. Je suis la vigne, vous êtes les sarments. Il s'occupe de chaque branche d'une façon très particulière. Il nous purifie d'une façon très particulière. Il supprime ce dont nous devons nous débarrasser. Et il nous inspire les paroles qui vont nous permettre de progresser et de nous débarrasser de nos idoles. N'oublions pas cela. Et nous devrions souvent demander à la Sainte Vierge de nous aider à y croire davantage. Elle-même, comme Jésus, s'occupe de chacun d'entre nous. Et elle s'arrange pour que nous rappelions la parole qui est nécessaire pour que nous surmontions la tentation d'aujourd'hui. Par exemple, lorsque nous sommes très tentés de jalousie, eh bien, l'Esprit Saint va nous rappeler une parole du cantique. Tu es ma préférence. Tu es ma préférence. Je t'aime comme si tu étais unique au monde. Lorsque nous sommes tentés de ne pas nous occuper de notre prochain comme nous le devrions. Jésus, aimez-vous les uns les autres comme je vous ai aimé. Le Seigneur a toujours un plan particulier pour aider un pécheur à se convertir. Et lorsque ce pécheur n'accepte pas ce plan, lorsqu'il n'écoute pas, ou qu'il ne veut pas écouter ce plan, ou qu'il l'ayant écouté, il ne veut pas l'appliquer, eh bien le Seigneur lui propose une autre façon de se convertir, particulière à sa situation. Alors, n'essayons pas d'imaginer le logiciel qui permet au Seigneur de faire cela. Ce qui est sûr, c'est qu'il ne nous aime pas comme perdus dans une masse, mais il nous aime comme des enfants chéris dont il s'occupe particulièrement. Oui, demandons cette grâce d'y croire de plus en plus et de nous en réjouir.

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tous combien la petite Thérèse a terriblement souffert quand sa maman est morte alors qu'elle n'avait que 4 ans et demi. Elle savait que sa maman était partie au ciel, mais l'absence de sa maman lui causait une peine terrible. Et à 9 ans et demi, voilà qu'elle apprend que Pauline, sa sœur, qui lui servait de seconde maman après la mort de Madame Martin, a décidé d'entrer au Carmel. Et elle n'a même pas prévenu la petite Thérèse de cette entrée. Quelques mois plus tard, Thérèse en tombe malade. Elle fait une maladie nerveuse, comme on dit, une espèce de dépression d'enfant extrêmement grave. Et elle en est guérie miraculeusement le dimanche de la Pentecôte, 13 mai 1883, lorsque la statue qui se trouve près de son lit s'anime un petit moment et qu'elle aperçoit le sourire de Marie sur le visage de la statue. Et c'est vraiment Marie qui s'est manifestée à elle ce jour-là. Eh bien, nous devrions méditer davantage cela dans notre vie. Lorsque nous sommes terriblement peinés par l'absence de ceux que nous aimons, par l'absence d'un papa, d'une maman, pensons que nous pouvons être guéris par la manifestation de Marie. Elle ne va pas forcément se manifester miraculeusement, comme ce fut le cas pour la petite Thérèse, mais elle peut nous obtenir la grâce d'accepter paisiblement l'absence physique d'un papa, d'une maman, d'un grand frère, d'une grande sœur, d'un être cher qui est parti dans son éternité et qui nous a apparemment abandonnés. À ce moment-là, les chrétiens peuvent recourir à la Vierge Marie en lui demandant de guérir cette blessure et de remplacer celui qui est absent par sa présence à elle. Car la Très Sainte Vierge est vraiment présente dans notre vie. Elle est ressuscitée, elle a été glorifiée le jour de son Assomption. On ne sait pas si c'est sous forme de résurrection ou sous forme de dormition. Toujours est-il qu'elle est là et même qu'elle est dans notre cœur, comme le rappelle fortement Saint Louis-Marie Grignion de Montfort. Et cette présence réelle de Marie dans notre vie, le sourire maternel de Marie dans notre vie, peut nous guérir et nous empêcher de continuer à déprimer un peu en pensant que nous sommes abandonnés par ceux qui devraient encore être là. Donc, nous n'avons pas à réclamer un miracle. Nous pouvons le désirer, mais nous n'avons surtout pas à le réclamer. Si la petite Thérèse a eu ce miracle, c'est sans doute que c'est évidemment parce que Dieu a trouvé que c'était essentiel pour son témoignage futur de saint des temps modernes. Mais nous pouvons demander la grâce, pour nous ou pour quelqu'un d'autre, d'être guéri de sa tristesse épouvantable en pensant, en croyant que Marie est là, qu'elle est vraiment une mère bénie entre toutes les mamans de la terre et dont le sourire mystérieux, invisible mais réel peut nous consoler. Car c'est vrai que beaucoup d'enfants ont beau croire que leur papa ou leur maman est dans le ciel, ils en souffrent.

En souffrent terriblement. Il leur manque quelqu'un d'essentiel dans leur vie. Et ils peuvent être guéris si la Sainte Vierge leur fait comprendre qu'elle est là, qu'elle est vraiment une maman, attentive à leurs soucis, à leurs épreuves, à leurs joies, et que cette présence maternelle a été voulue par Dieu parce que nous avions besoin d'une maman du ciel toujours là dans notre vie.

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celui qui donnera à boire, même un simple verre d'eau fraîche, à l'un de ses petits en sa qualité de disciple, amen, je vous le dis, non, il ne perdra pas sa récompense. Matthieu 10, 42.

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1: Jean-Paul II, qui, dans son encyclique Redemptoris Mater, nous enseigne comment comprendre le mystère de Marie, explique que c'est à partir du mystère du Christ que l'on peut comprendre Marie. Le pape écrit « S'il est vrai que le mystère de l'homme ne s'éclaire vraiment que dans le mystère du Verbe incarné, comme l'affirme le Concile, il convient d'appliquer ce principe d'une manière toute particulière à cette fille des générations humaines exceptionnelle, à cette femme extraordinaire qui devint la mère du Christ. C'est seulement dans le mystère du Christ que s'éclaire pleinement son mystère. C'est ce que le 4 octobre 2014. Jean-Paul II, qui dans son encyclique Redemptoris Mater nous enseigne comment prendre le mystère de Marie en main. Tokos, vérité de foi établie par le Concile d'Éphèse en 431. Marie est mère de Dieu puisque par l'opération du Saint-Esprit, elle a conçu en son sein virginal et donné au monde Jésus-Christ, le Fils de Dieu consubstantiel au Père. En même temps, ce dogme éclaire le mystère du Christ. En naissant de la Vierge, le Fils de Dieu s'est vraiment fait l'un de nous. Le Verbe assume réellement, dans l'unité de sa personne, la nature humaine, sans l'abolir.
0: À présent, nous nous unissons en prière avec le monde entier en renouvelant notre consécration à Marie.
2: Vierge Immaculée, Mère de Dieu et de l'humanité, je t'accueille comme don de Jésus sous la croix et je me confie entièrement à toi. Je t'offre toute ma vie, ce que je suis, ce que j'aime et ce que j'ai, afin que resplendisse en moi la beauté du Christ. Aide-moi à être docile à l'Esprit et à vivre avec joie ma vocation dans l'Église, afin de collaborer à ta mission maternelle et d'orienter vers Dieu le cœur de tout homme. Toi qui as guidé Saint Maximilien Kolb pour aimer sans mesure, enseigne-moi à être témoin de l'Évangile et à faire de ma vie un don. Je te confie les personnes que je rencontrerai et je t'offre le travail, les joies et les souffrances de cette journée. Ô Marie, conçue sans péché, prie pour nous qui avons recours à toi et pour ceux qui n'ont pas recours à toi.
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1: Peindre le visage de Marie de Nazareth, le sculpter dans la pierre ou le modeler avec de l'argile, n'est pas seulement la manifestation d'un culte déjà présent dès les premiers siècles, mais peut-être plus encore, c'est le désir de lui faire un don en la représentant avec cette beauté qui, sur la terre, est toujours recherchée mais jamais atteinte. De tout temps et dans toute culture, Marie a été représentée dans tous les domaines de l'art, y compris la musique et la littérature. Et si l'Évangile ne la décrit pas physiquement, pas une seule fois, dans l'Ancien Testament, le Cantique des Cantiques la décrit avec une symbolique surprenante. « Que tu es belle, ma bien-aimée, que tu es belle, » dit le Cantique. « Tes yeux sont des colombes, derrière ton voile, tes lèvres, un fil d'écarlate, ta bouche est pleine de charme, tes joues, des moitiés de grenade derrière ton voile. Tu es toute belle, ma bien-aimée, et sans tache aucune. Tu m'as ravi le cœur par un seul de tes regards, par une seule perle de ton collier. Que ton amour a de charme et l'arôme de tes parfums plus que tous les baumes. Tu es un jardin bien clos, une source scellée. Qui est celle qui surgit comme l'aurore, belle comme la lune, resplendissante comme le soleil ?
0: À présent, nous nous unissons en prière avec le monde entier en renouvelant notre consécration à Marie.
2: Vierge Immaculée, Mère de Dieu et de l'humanité, je t'accueille comme don de Jésus sous la croix et je me confie entièrement à toi. Je t'offre toute ma vie, ce que je suis, ce que j'aime et ce que j'ai, afin que resplendisse en moi la beauté du Christ. Aide-moi à être docile à l'Esprit et à vivre avec joie ma vocation dans l'Église, afin de collaborer à ta mission maternelle et d'orienter vers Dieu le cœur de tout homme. Toi qui as guidé Saint Maximilien Kolb pour aimer sans mesure, enseigne-moi à être témoin de l'Évangile et à faire de ma vie un don. Je te confie les personnes que je rencontrerai et je t'offre le travail, les joies et les souffrances de cette journée. Ô Marie, conçue sans péché, prie pour nous qui avons recours à toi et pour ceux qui n'ont pas recours à toi. Amen.
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Le Seigneur ton Dieu voulait t'éprouver et savoir ce que tu as dans le cœur. Allais-tu garder ses commandements, oui ou non? Deutéronome 8, 2.

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1: Le pape Jean-Paul II approfondit, en guise d'introduction à son encyclique sur Marie, Mère du Rédempteur, le sens de cette plénitude des temps dont parle l'apôtre Paul dans la lettre aux Galates. Le pape écrit ceci : « Cette plénitude détermine le moment fixé de toute éternité où le Père envoya son Fils, afin que quiconque croit en lui ne se perde pas, mais ait la vie éternelle. Elle désigne l'heureux moment où le Verbe qui était avec Dieu s'est fait chair et a habité parmi nous, se faisant notre frère. Elle marque le moment où l'Esprit, qui avait déjà répandu en Marie de Nazareth la plénitude de la grâce, forma en son sein virginal la nature humaine du Christ. Elle indique le moment où, par l'entrée de l'éternité dans le temps lui-même est sauvé et pénétré par le mystère du Christ, il devient définitivement le temps du salut. Marie est organiquement unie au mystère de Dieu et de notre salut. Quand le Père envoie son Fils, le compte à rebours de la longue attente prend fin. Jésus est le point oméga de l'histoire. L'heure de notre salut est arrivée à maturité. Désormais, nous sommes vraiment fils dans le Fils.
0: À présent, nous nous unissons en prière avec le monde entier en renouvelant notre consécration à Marie.
2: Vierge Immaculée, Mère de Dieu et de l'humanité, je t'accueille comme don de Jésus sous la croix et je me confie entièrement à toi. Je t'offre toute ma vie, ce que je suis, ce que j'aime et ce que j'ai, afin que resplendisse en moi la beauté du Christ. Aide-moi à être docile à l'Esprit et à vivre avec joie ma vocation dans l'Église, afin de collaborer à ta mission maternelle et d'orienter vers Dieu le cœur de tout homme. Toi qui as guidé Saint Maximilien Kolb pour aimer sans mesure, enseigne-moi à être témoin de l'Évangile et à faire de ma vie un don. Je te confie les personnes que je rencontrerai et je t'offre le travail, les joies et les souffrances de cette journée. Ô Marie, conçue sans péché, prie pour nous qui avons recours à toi et pour ceux qui n'ont pas recours à toi.
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1: Aimée dans le Fils bien-aimé. Voilà ce qu'est Marie dans son Immaculée Conception. Jean-Paul II nous le fait comprendre dans son encyclique « Redemptoris Mater ». Lorsqu'il nous montre Marie enveloppée d'une grâce tout à fait particulière, placée comme dans l'étreinte de la Trinité, qui depuis toujours l'a choisie comme mère du Fils. Le pape Jean-Paul II écrit « Dans le mystère du Christ, elle est présente dès avant la fondation du monde. Elle est celle que le Père a choisie comme mère de son Fils dans l'incarnation, et en même temps, que le Père, le Fils l'a choisi, la confiant de toute éternité à l'Esprit de sainteté. Marie est unie au Christ d'une manière tout à fait particulière et exceptionnelle. Et de même, elle est aimée de ce Fils bien-aimé de toute éternité. En ce Fils consubstantiel au Père, en qui est concentrée toute la gloire de la grâce. Aimée dans le Fils bien-aimé, depuis toujours et pour toujours, voilà ce que nous sommes nous aussi, avec Marie, puisque le don de grâce qui la concerne très spécialement fait partie du projet d'amour et de bénédiction qui concerne tous les hommes, créés à la ressemblance de Dieu. Le Père nous a choisis dans le Christ pour que nous devenions ses fils, et cette élection est plus puissante que toute expérience de mal et de péché.
0: À présent, nous nous unissons en prière avec le monde entier en renouvelant notre consécration à Marie.
2: Vierge Immaculée, Mère de Dieu et de l'humanité, je t'accueille comme don de Jésus sous la croix et je me confie entièrement à toi. Je t'offre toute ma vie, ce que je suis, ce que j'aime et ce que j'ai, afin que resplendisse en moi la beauté du Christ. Aide-moi à être docile à l'Esprit et à vivre avec joie ma vocation dans l'Église, afin de collaborer à ta mission maternelle et d'orienter vers Dieu le cœur de tout homme. Toi qui as guidé Saint Maximilien Kolb pour aimer sans mesure, enseigne-moi à être témoin de l'Évangile et à faire de ma vie un don. Je te confie les personnes que je rencontrerai, et je t'offre le travail, les joies et les souffrances de cette journée. Ô Marie, conçue sans péché, prie pour nous qui avons recours à toi et pour ceux qui n'ont pas recours à toi.
3: Ave Maria, Ave, Ave Maria.
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1: Après le départ, mi-janvier 1920, de Jacinthe pour Lisbonne, Lucie se trouvait subitement bien seule. François était mort en avril de l'année précédente. Quelques mois plus tard, son père décédait brusquement, et enfin sa cousine, sa compagne dans les épreuves, était partie sans aucun espoir de retour. Dans son second mémoire, sœur Lucie relata l'immense peine qu'elle ressentit quelques jours après ses adieux à sa cousine. Elle écrivait « Quelle tristesse n'ai-je pas ressentie à me retrouver seule. Dès que je le pus, je me retirais au cabesseau et me réfugiais dans la grotte pour y être seule avec Dieu, afin de donner libre cours à ma douleur et verser d'abondantes larmes. En descendant la pente, tout me rappelait mes compagnons chéris, les pierres où si souvent nous étions assis, les fleurs que je ne cueillais plus, n'ayant plus personne à qui les offrir, les valignos où nous avons joui ensemble des délices du paradis. Comme si je doutais de la réalité, et à demi-consciente, j'entrais un jour chez ma tante, me dirigeant vers la chambre de Jacinthe en l'appelant. Sa sœur Teresa, me voyant ainsi, m'arrêta en me disant que Jacinthe n'était plus là. Lucie n'avait guère le temps de rechercher des consolations, car elle était constamment dérangée. Le flot des curieux ainsi que des pèlerins n'avait pas diminué et tous venaient la voir. Il fallait sans cesse répondre aux mêmes questions, accompagner chaque visiteur à la Covada Iria pour réciter un chapelet, recevoir en confidence ses peines et prier pour lui. En même temps, il y avait l'école, les cours sans cesse interrompus par les visites et qu'il fallait reprendre le soir. À ce régime, la santé de Lucie déclina, son teint devint blafard et une grande fatigue l'envahissait. Heureusement, quelques visiteurs se rendirent compte de l'extrême faiblesse de la petite voyante et obtinrent de sa mère la permission de la garder quelques jours chez eux pour qu'elle puisse se reposer. Certains auraient aimé l'héberger pendant plusieurs mois en lui permettant de s'inscrire dans une école voisine de leur demeure. Monsieur Antonio de Santos avait refusé que sa fille demeurât absente de la maison familiale pour une longue période. Après sa mort, par fidélité, sa femme fit de même. Ce qui fut regrettable, car un long repos était nécessaire pour améliorer l'état de santé de Lucie. Mais il est vrai qu'il était délicat de la confier à des étrangers qui auraient pu avoir une influence sur elle et intervenir dans sa mission et sur le contenu même de son témoignage. Il n'y avait pas que la santé physique qui se trouvait menacée. L'équilibre spirituel de Lucie était mis à forte épreuve. Certains pèlerins la considéraient comme une sainte, mettant ainsi son âme en danger. Le péché d'orgueil était pour elle une véritable tentation. Lucie le combattit par son bon sens qu'elle n'a jamais perdu. Elle se répétait qu'elle n'était qu'une petite paysanne, une bergère dont le seul mérite fut d'avoir été choisie par la Sainte Vierge. En plus, pour empêcher toute vanité, même après le grand miracle du 13 octobre, de nombreuses personnes continuèrent à douter et à la considérer comme une menteuse. Dans son second mémoire, sœur Lucie écrivait, en se souvenant de cette douloureuse époque, « Je n'ai pas toujours rencontré de l'estime et de la tendresse de la part des gens. À côté des personnes qui m'admiraient et me considéraient comme une sainte, il y en avait toujours d'autres qui m'injuriaient, me traitaient d'hypocrite, de visionnaire et de sorcière. Le bon Dieu mettait du sel dans l'eau afin qu'elle ne se corrompe pas. Ainsi, grâce à la divine providence, je passais par le feu sans me brûler et sans connaître le petit ver de la vanité qui a l'habitude de tout ronger. Dans ces occasions, j'avais l'habitude de penser « Tous se trompent. Je ne suis ni une sainte, comme certains le disent, ni une menteuse, comme le disent d'autres. Dieu seul sait ce que je suis. » Prenons exemple sur Lucie, qui a su si bien s'analyser avec réalisme. Elle savait qu'elle aurait à accomplir une grande mission et supporter bien des peines. Pourra-t-elle faire face à ces multiples difficultés? Son âme sera-t-elle assez pure pour témoigner en toute vérité de ce qu'elle a vu? Sa seule réponse fut sa grande confiance en Dieu, qui seul sait ce que je suis.
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Personne ne connaît le Fils, sinon le Père. Et personne ne connaît le Père, sinon le Fils. Et celui à qui le Fils veut le révéler. Matthieu 11, 27.

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1: Au début du mois de mai 1920, les opposants aux apparitions de Fatima décidèrent de frapper un grand coup afin de mettre fin au flot toujours croissant des pèlerins. Il fallait que cette mascarade, ainsi voyaient-ils les événements, cessât. L'administrateur du canton décida qu'il serait interdit, sous peine de poursuite, de se rendre à la Cova d'Airia le jour du 13 mai. Il fut soutenu par le ministre de l'Intérieur et le gouverneur civil de Santarém mit à sa disposition la garde municipale. L'arrêté d'interdiction du pèlerinage fut publié dans toutes les paroisses environnantes et les rumeurs les plus folles se mirent à courir. On disait qu'une armée allait investir les lieux et que les soldats avaient l'ordre de tirer sur ceux qui voudraient passer. Ces bruits étaient largement suffisants pour effrayer toute personne désireuse de se rendre à Fatima. À l'aube du 13 mai, le temps fut exécrable, il pleuvait abondamment. Les gendarmes prirent position sur les routes et les chemins menant à la Cova d'Airia pour empêcher tout contrevenant aux ordres. Lors d'une brève éclaircie, l'administrateur, très confiant sur l'efficacité de ses mesures, canotier sur la tête, prit la direction de la place centrale. Sa déconvenue fut grande quand il vit le défilé des pèlerins montant à Fatima en voiture, à dos d'âne, en vélo ou le plus souvent à pied. Certains eurent même l'audace de le saluer avec un large sourire de défi. L'administrateur répondit par un rire jaune. Ainsi, rien ne pouvait arrêter ces personnes qu'il considérait comme des fanatiques, ni la pluie, ni la crainte des gendarmes. Il décida alors de se rendre sur place et de surveiller lui-même le comportement de la garde municipale. Il est vrai que les gendarmes, souvent opposés aux ordres donnés, menaient une surveillance toute relative et laissaient passer toutes les personnes qui coupaient à travers champs. Après l'arrivée de l'administrateur, il fut plus difficile de passer et en plus, la pluie recommença avec une grande violence. Les pèlerins qui n'avaient pas pu se rendre à la Cova d'Airia s'abritèrent dans l'église paroissiale où ils purent entendre des allocations du père Crous. Lucie, en ce jour qui était le jeudi de l'Ascension, avait suivi la messe de 10 heures, puis, accompagnée de quelques femmes, elle avait pris la direction du lieu des apparitions. Deux gendarmes à cheval se précipitèrent vers le petit groupe. Ils affolèrent les compagnes de Lucie qui prirent la fuite, laissant la petite toute seule. L'un des gendarmes lui demanda son nom. Elle le donna sans aucune hésitation. À sa réponse, ils comprirent qu'ils avaient devant eux la voyante et qu'ils ne devaient pas la laisser s'en aller. Ils lui demandèrent de marcher entre eux, c'est-à-dire entre les chevaux. Ils ne pouvaient l'arrêter, n'ayant aucun ordre pour cela. Ils se contentèrent donc de l'effrayer. Passant devant une fosse, ils s'arrêtèrent et l'un d'eux dit « Voici un large trou, avec une de nos épées, nous allons lui couper la tête et l'enterrer là, ainsi nous en finirons une fois pour toutes. » Lucie, dans son second mémoire, se souvient très bien de ses impressions en ce moment. En entendant ces paroles, je crus réellement que mes derniers moments étaient arrivés, mais je demeurais en paix, comme si cela ne me concernait pas. Un moment après, paraissant réfléchir, l'autre gendarme répondit « Non, non, nous n'avons pas l'autorisation de faire cela. » Ainsi, les deux hommes se contentèrent de la ramener chez elle, avec interdiction formelle de sortir jusqu'à demain. Lucie ne tint pas compte de cet ordre. En fin d'après-midi, elle put se rendre à la Cova d'Airia avec quelques centaines de pèlerins pour prier le chapelet. Si l'administrateur et la pluie n'avaient pu s'opposer au pèlerinage, il faut bien avouer que la célébration du 3e anniversaire fut bien modeste. Seulement quelques milliers de personnes dispersées, la grande procession avec fanfare qui était prévue ne put se dérouler. Comme le remarqua un pèlerin, la Sainte Vierge était apparue dans un lieu désert pour être aimée et vénérée spirituellement sans aucune exhibition spectaculaire. Les autorités, en prohibant le pèlerinage, ont favorisé sans le savoir les désirs de Notre-Dame.
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Quiconque dira une parole contre le Fils de l'homme, cela lui sera pardonné. Mais si quelqu'un blasphème contre l'Esprit Saint, cela ne lui sera pas pardonné. Luc 12, 10.

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1: Le chanoine Formigan, par son enquête minutieuse et bienveillante sur les événements de Fatima, était devenu peu à peu un ami de la famille de Santos. Il comprit que Lucie avait besoin de repos et il chercha un refuge où la petite ne serait pas dérangée par les visiteurs et n'aurait pas à répondre sans cesse aux mêmes questions. Il fit appel à une amie, Madame Asuncion Avelar et Silva, une vieille aristocrate qui demeurait dans une vaste maison à Lisbonne. Elle était célibataire et elle n'était pas mécontente de pouvoir s'occuper de Lucie, dont la présence meublerait sa relative solitude. Il restait au chanoine à convaincre Madame Maria de Santos, qui s'était toujours opposée à une longue absence de sa fille. Le prêtre usa de diplomatie. Il suggéra à Madame de Santos d'accompagner Lucie à Lisbonne. Elle pourrait ainsi consulter dans la capitale des médecins spécialistes et peut-être guérir de ses maladies chroniques. Cet espoir d'une amélioration de santé et surtout la grande fatigue de Lucie la firent accepter l'offre généreuse proposée par le chanoine Formigan. Lucie et sa mère furent accueillies à Lisbonne comme des hôtes de marque. Madame Rosa de Santos avait à sa disposition une voiture et un chauffeur. Elle fut auscultée par les meilleurs docteurs de la ville. Malheureusement, leurs diagnostics furent négatifs. Pour que ses douleurs cessent, il faudrait qu'elle subisse deux opérations, l'une au rein et l'autre à l'épine dorsale, mais son cœur usé ne pourrait supporter une telle intervention. Elle repartit donc à Aljustrel, sans espoir de guérison, laissant sa fille aux soins de Madame Asuncion Avelar. Elle le faisait en toute tranquillité, car elle s'était rendue compte que leur hôtesse était une femme généreuse et pieuse. Sa vaste demeure possédait une chapelle où l'on gardait le Saint-Sacrement. Un aumônier y célébrait chaque jour la messe. La propriétaire des lieux aimait se recueillir plusieurs fois dans la journée devant le tabernacle. Elle disait « Mes autres visiteurs vont et viennent. Celui-ci ne part jamais. Il nous est toujours proche. Nous devons nous assurer de ne pas le laisser seul. » Elle recommandait à ses servantes de lui rendre souvent visite, disant que ce n'était pas une perte de temps, mais bien plutôt le meilleur emploi de leurs heures de travail. Il ne faudrait pas en conclure que cette noble dame se réfugiait dans la prière pour fuir ses responsabilités, loin de là, et en particulier, elle prit très au sérieux l'éducation de Lucie. Elle trouva une préceptrice chargée de lui enseigner à bien lire, à écrire correctement et aussi les bonnes manières pour que Lucie puisse être présentée aux invités distingués de la maison. Cette dernière tâche n'était pas la plus aisée, car Lucie, en bonne campagnarde, ne comprenait pas la nécessité des règles de bienséance. L'anecdote suivante le montre bien. Lors d'une réception, la préceptrice imposa à son élève le port d'un corset. Lucie descendit triste et silencieuse, ne pouvant à peine respirer, et encore moins pouvait-elle avaler la moindre bouchée. Elle attendit que les invités ne fissent plus attention à elle pour s'éclipser, monter rapidement à sa chambre et enlever non seulement son corset, mais aussi sa belle robe, pour revêtir ses habits qu'elle portait à son arrivée à Lisbonne. Elle se coiffa même d'un petit chapeau de velours orné de plumes multicolores, ornement qu'elle croyait très distingué. Elle revint ainsi accoutrée à la salle à manger, pour la plus grande joie des invités, et à la réprimande de sa préceptrice, elle répondit « Madame, je ne pouvais pas manger ainsi. D'aussi serré que je l'étais, je n'ai jamais vu personne, si c'est notre ânesse, quand ma mère lui mettait la selle. » Cette déclaration fut accompagnée d'un large éclat de rire de toute l'assemblée. Ainsi prit fin la tentative de transformer Lucie en une personne de la noblesse. Cette petite histoire plaisante n'est pas sans intérêt, ni sans leçon. Elle montre bien que Lucie a toujours eu un fort tempérament et qu'il était inutile d'essayer de l'influencer. Cette remarque confirme la véracité des propos de la voyante. Elle n'a dit que ce qu'elle avait vu et n'a rien ajouté. Elle n'a pas rapporté des éléments qui lui auraient été dictés.
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Ne soyez jamais intrigant ni vaniteux, mais ayez assez d'humilité pour estimer les autres supérieurs à vous-même. Philippiens 2:3.

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1: Au début du mois d'août 1920, Lucie fut hébergée à Lisbonne chez une vieille dame de l'aristocratie portugaise, Madame Assuncion Avelar e Silva. Elle s'était rapidement attachée à la petite et l'aurait volontiers gardée chez elle pendant des années. Mais Lucie et son hôtesse avaient manqué de discrétion et très vite se répandit la nouvelle de la présence de la voyante à Lisbonne. Le chanoine Formigan vit tout de suite le danger qui menaçait la vieille dame et la jeune fille et décida de conduire Lucie à Santarém. Il la logea dans sa maison, demeure qu'il partageait avec sa sœur. Cette fois-ci, toutes les précautions furent prises pour que personne ne puisse connaître la nouvelle résidence de la petite voyante. Non seulement elle n'avait pas le droit de sortir, mais en plus, elle ne devait pas rester devant une fenêtre de peur que quelqu'un la voie. Elle ne pouvait même pas se rendre à l'église, c'était le chanoine qui lui apportait chaque jour la Sainte Communion. Au bout d'une semaine, le chanoine Formigan, apprenant que Madame Assuncion Avelar n'avait pas été inquiétée, il relâcha les conditions d'internement de Lucie. Elle put se rendre à l'église en restant très discrète. Elle ne parlait à personne et se glissait rapidement à sa place. Ce qui n'empêcha pas qu'elle fût reconnue par Madame Adélaïde, une fervente paroissienne. Apprenant les raisons de la présence de Lucie dans sa ville, elle se mit à sa disposition. Elle connaissait une institutrice d'une école voisine et obtint d'elle que Lucie puisse s'y rendre et finir son apprentissage de la lecture et de l'écriture. Lucie pouvait enfin trouver un lieu de résidence. Pendant ce temps à Fatima, on se demandait où était Lucie. Maria Rosa, sa mère, fut convoquée à une réunion municipale pour dire ce que faisait sa fille. Son absence était considérée par les autorités civiles locales comme une gêne. En effet, les visiteurs, déçus de ne pas pouvoir interroger Lucie, les accablaient de leurs plaintes. Si du moins on pouvait leur dire où se trouvait la petite, cela mettrait fin aux diverses récriminations. Maria Rosa, de nature plutôt craintive, n'eut à ce moment aucune peur et répondit avec une certaine hardiesse « Ma fille Lucie est là où elle veut être et où moi aussi je veux qu'elle soit. Je ne dis pas où elle est parce que je ne veux pas que les gens commencent à aller là-bas pour l'interroger et l'empêcher d'étudier comme ils faisaient ici à Fatima. Là où elle y est pour être éduquée et étudiée. Et aussi, je veux voir si, alors qu'elle est loin de Fatima, tout cela va finir et que je puisse un jour vivre en paix dans ma maison parce que je ne suis plus tranquille avec tant de monde qui frappe sans cesse à ma porte. » Le dernier argument donné par la mère de Lucie est intéressant. Il est révélateur d'une pensée largement répandue, même dans le clergé. Les apparitions étant finies, deux voyants étant décédés et la troisième absente, il n'y avait plus rien d'attractif à Fatima. On pouvait donc raisonnablement penser que le pèlerinage allait s'éteindre de lui-même, à moins que les événements qui s'étaient déroulés à la Cova da Iria venaient bien du ciel et que la providence divine agit pour raviver la foi des pèlerins. Autrement dit, ou bien le calme reviendrait assez rapidement, ce que semblait souhaiter Maria Rosa, ou bien les apparitions étaient bien réelles et elles seraient reconnues par l'Église. Les autorités municipales eurent conscience des deux éventualités et comprirent qu'elles devraient interroger de nouveau la voyante dans un futur proche. Sœur Lucie résuma ainsi la situation dans son sixième mémoire. Tandis qu'on organisait ma scolarité à Santarém, il devenait impossible de calmer les gens de Fatima. On voulait savoir où j'étais. Certains disaient que je devais être à Fatima pour que les visiteurs puissent me voir. D'autres, que je devais m'y trouver pour que puissent me parler et me poser des questions. Ma pauvre mère, sans dire où j'étais, continuait à souffrir de cette situation. Lucie et sa mère allaient-elles connaître enfin un moment de répit? En pensant à leurs dures épreuves, nous pouvons prier pour toutes les personnes qui n'arrivent pas à trouver un lieu où se fixer durablement, où trouver du travail et une école pour leurs enfants.
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Tu es pierre, et sur cette pierre je bâtirai mon église, et la puissance de la mort ne l'emportera pas sur elle. Matthieu 16, 18.

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Peut-être, vous vous souvenez, quand je vous ai fait passer un examen de théologie, quand je vous ai demandé de comparer les deux écrits d'Estelle Faguette, celui qu'elle a fait par toute seule, hein, sa lettre, et puis Lex Voto. J'ai employé l'expression quelque chose qui n'était pas tout à fait chrétien. Elle a. Alors un jour, je disais ça. Un groupe de. C'était des jeunes pros. Il y en a un qui m'a dit, c'était quoi son hérésie? Ah non. Quand je disais pas tout à fait chrétien, c'est pas dire qu'il y a une hérésie. C'est en référence à cette parole de Jésus dans l'évangile de Jean, lors du dernier repas. Il aime ses disciples jusqu'au bout, hein, comme il nous dit l'apôtre bien-aimé, hein, celui qui écrit l'évangile. Il y a cette parole de Jésus, c'est au début du chapitre 14. Que votre cœur ne se trouble pas. Vous croyez en Dieu, croyez aussi en moi. Connaissez-vous cette parole, hein? Que votre cœur ne se trouble pas. Vous croyez en Dieu, croyez aussi en moi. Cela fait au moins 2 ans que Jésus est avec ses disciples, hein, qu'ils le suivent. Et il semble leur dire qu'ils ne croient pas encore ils ne croient pas encore en lui. Croire en Dieu ou croire en Jésus. Qu'est-ce qu'il veut dire par là? Et cette question, il faut la recevoir nous-mêmes, profondeur, quoi. Nous sommes chrétiens, nous sommes baptisés. Tout à l'heure, donc à 11 h, nous allons célébrer la messe. Et notre foi en Jésus peut encore grandir. Notre foi dans le sens de cette écoute qui est disposition à apprendre à se mettre à son école, mais aussi à fonder notre vie sur lui. Croire en Jésus. Et Jésus dit à ses disciples, avant de les inviter à la foi, il leur dit que votre cœur ne se trouble pas. Et à la fin de ce chapitre 14, il reviendra là-dessus. Le trouble. Il se trouve que dans l'évangile de Jean, ce mot trouble est employé plusieurs fois, 4 fois au moins. En fait, oui. Et il y a le moment où Jésus dit à ses disciples, ne vous troublez pas. Et il y a 3 moments où il nous est dit que c'est lui qui est troublé. Et ces 3 moments sont pas anodins. On nous parle du trouble de Jésus 3 fois dans l'Évangile. Alors cherchez, qu'est-ce que pourraient être ces 3 moments? Et je le dis ce matin, dans le dernier jour de la neuvaine, vous avez achevé la neuvaine, nous l'achevons cette neuvaine dans ce jour de résurrection. Et nous apportons et nous présentons au Seigneur ces nœuds. Ces existences, hein, avec leur poids de douleur, parfois de drame, de ce qui peut sembler inextricable. Le mal, oui, qui nous frappe et qui nous trouve toujours démunis parce qu'il est irrationnel, le mal. Ils m'ont haï sans raison. Et nous aimerions comprendre d'où ça vient. Vous vous souvenez, hein? C'est la parabole de l'ivraie et du bon grain, quoi. Hein? Vous vous souvenez la question des serviteurs quand l'ivraie est apparue. Seigneur, c'est pas du bon grain que tu as semé, pourquoi y a-t-il de l'ivraie? C'est cette question qui jaillit de nous. Je crois dans le bon Dieu, hein? Le bon Dieu. Et s'il est bon, pourquoi le mal?
Et ça ne peut pas me laisser indifférent, quoi, insensible. D'où ça vient? Que votre cœur ne se trouble pas. Parce que le mien a voulu être troublé, dit Jésus. Plutôt, ce qui nous est montré de ces trois moments où Jésus se trouble, nous révèle cette vérité si belle et qu'il nous faut accueillir, quoi. Lui a voulu connaître, affronter le mal. Lui seul peut l'affronter, vraiment. Pour nous, il a pris sur lui nos souffrances. Nous l'entendons, hein, cette parole, nous l'avons déjà reçue. Il faut aller jusqu'au bout de la vérité. Alors, quels sont ces trois moments où Jésus est troublé? Le premier, vous le savez, vous vous souvenez cet épisode, très bien sûr, hein, c'est après la mort de son ami Lazare. Quand Jésus pleure, alors il pleure, si je suis attentif au texte de l'Évangile, il pleure pas la mort de Lazare. Il pleure parce qu'il voit pleurer les sœurs de Lazare et les amis. Il pleure de la détresse du cœur frappé par le deuil, quoi. Parce que c'est contre la nature, quoi. Quand des êtres spirituels s'aiment, que l'un disparaisse, quoi. La mort est un scandale. Et Jésus pleure de voir ses amis. Il aimait Lazare, il aimait ses sœurs. Il pleure de les voir démunis. Et il ressent dans son cœur, ah oui, qui plus que lui sait ce qu'il y a d'injuste dans la mort, quoi. Hein? Voilà. Je me souviens, il y a quelques années, une de mes tantes a perdu son mari brutalement dans un accident. Un accident, il a coupé des arbres. Et, bon. Et j'ai appris ça. Mes cousins m'ont demandé de célébrer les funérailles de mon oncle. Et il y avait eu l'évangile de la veuve qui va dire au juge « Rends-moi justice contre mon adversaire. » Ça m'avait éclairé, quoi. Oui, la mort est notre adversaire, quoi. C'est pas juste. Même si nous disons oui, la mort est le salaire, mais c'est pas juste. Il y a quelque chose qui répugne. Jésus est troublé à ce moment-là. Il est troublé un peu plus tard dans l'évangile, alors qu'il vient d'entrer dans la ville de Jérusalem pour la dernière fois et que des Grecs demandent à le voir. Et Jésus emploie cette image, hein, très parlante, il dit « Si le grain tombé en terre ne meurt pas, il reste seul. Mais s'il meurt, il porte beaucoup de fruits. Maintenant, mon âme est troublée. » Jésus est troublé devant cette condition de l'homme aujourd'hui. Il ne peut pas donner la vie sans passer par la mort. Les morts. Hein. Hier, j'ai évoqué cette image de la femme qui enfante, la femme qui apparaît dans le livre de l'Apocalypse, hein, et le dragon est là. Et un jour, certains de nos frères venus d'Afrique, dans une réunion fraternelle de communauté, un chapitre, comme on appelle, avaient présenté ce que c'était que l'initiation, les rites d'initiation si importants dans leur culture. Et puis on leur a posé la question, parce qu'ils ont raconté comment ça se faisait dans leurs différentes cultures. Puis on leur a posé la question, mais pourquoi il n'y a que les garçons? Pourquoi que les rites d'initiation ne concernent que les hommes? Alors il y en a un qui a dit, ben, chez nous, on dit que pour la femme, c'est Dieu qui s'en charge. Mais il est allé plus loin. Il a dit parce que il y a trois moments dans sa vie où la femme expérimente qu'on ne peut pas donner la vie sans souffrir. Les trois moments, c'est quand elle devient femme, c'est quand elle enfante, et c'est quand elle ne peut plus enfanter. Waouh!
La sagesse des hommes, hein. Ça vient de Dieu. Fort, hein? Il nous a fait hommes et femmes. Mais il y a quelque chose. Hey, pourquoi mourir pour donner la vie, quoi? Pourquoi faut-il? Et l'expression de Jésus, s'il ne meurt pas, il reste seul. Il faut. Mais c'est troublant. C'est troublant, hein? Ça nous laisse démunis. Parce que nous sommes, oui, appelés à l'image de Dieu à donner la vie, à être féconds. Et puis il y a la fécondité qui se vit, où, voyez, quand on porte du fruit, quand le bien se répand, il y a des moments, oui, de joie, hein? La fécondité, oui, quand son heure est passée et que l'homme est venu, dit Jésus, la femme ne se souvient plus de sa souffrance. Et le moment du trouble, il est troublé lui aussi. Et là encore, cet homme-là, Jésus, il est plein du désir de répandre la vie. Je suis venu pour que les hommes aient la vie et la vie en abondance. Tout ce qu'il fait, qu'il dit, toute son attitude montre, hein, il est là pour donner la vie. Et il faut qu'il meure. Ah oui. Et le troisième moment où Jésus connaît le trouble, c'est quand il annonce la trahison de Judas. Cette expérience si terrible, hein? Quand il annonce la trahison, oui, que Judas va le trahir. Quand il annonce que Judas va le trahir et qu'un ami trahisse. Ça aussi, c'est une mort, hein? Le lien dans lequel on s'est engagé librement, le choix mutuel posé et qui se retourne. Celui qui mangeait mon pain a levé contre moi le talon, hein? C'est une des citations de l'Écriture, hein, que Jésus emploie. C'est un scandale, ça aussi. Cette capacité de l'homme, hein, ouais, à quelque chose de l'ordre de l'abîme, hein. Judas, c'est par un baiser que tu livres le Fils de l'homme. Le baiser qui est le signe de l'amour et devient le signe que tu donnes à ceux qui vont m'arrêter. Cette perversion, quoi. Et c'est parce que tu es mon ami que tu connais ce jardin. C'est parce que tu es mon ami que tu me connais et que tu vas pouvoir dire à ceux qui viennent de nuit, oui, c'est lui. Cette connaissance que tu as de moi parce que je vous ai appelé mes amis, tu la retournes contre moi. Jésus est troublé. Mais Jésus nous dit que votre cœur ne se trouble pas. Vous croyez en Dieu, croyez aussi en moi. Acceptez que c'est moi qui suis troublé. Ce trouble, qui est celui du cœur de l'homme, vivez-le près de moi. Et laissez-moi le vivre pour vous, en un sens. Hein. Ce que Jean nous dit de cette façon, c'est ce qu'on voit dans les autres évangiles, hein, ce moment charnière dans les trois évangiles, Matthieu, Marc et Luc, hein, ce moment où Jésus interroge ses disciples, pour vous, qui suis-je? Et Pierre répond, au nom de tous, tu es le Christ, et Jésus leur dit, alors taisez-vous. Parce que maintenant, il faut que je vous dise, je dois vous enseigner sur quelque chose de nouveau, que je ne vous ai pas dit jusque-là. Il faut que le Fils de l'homme souffre beaucoup, qu'il soit tué, qu'il ressuscite. Eh oui. Et vous vous souvenez de la réaction de Pierre, hein? Non, non, ça t'arrivera pas, Seigneur. Et même l'évangile qui dit, Pierre, il engueule Jésus, quoi. Ça vous arrive, t'entends d'engueuler Jésus? T'entends, il y a des personnes qui font ça. Bon. Mon père, je demande pardon parce que j'ai grondé Jésus, je l'ai engueulé même. Oui, il dit ça. Ah ouais.
Oh, ce qu'il y a de bien, c'est qu'en tout cas, on se tourne vers lui. Donc, et si on le fait en acceptant qu'il nous conduise plus loin, ça veut dire, passe derrière moi, Satan, hein. Jésus dit ça à Pierre. Satan? Satan, c'est synonyme de démon, de serpent, mais Satan, ça veut dire l'adversaire. Mais l'adversaire, c'est-à-dire celui qui se met en face. Et l'image est très, très parlante, quoi. Jésus dit, je me mets en route, il faut que j'aille hein, vers mon heure, et le lieu où je vis mon heure, Jérusalem. Donc je suis sur le chemin, et toi, tu t'opposes à moi. Ça veut dire que tu m'empêches d'avancer. Non, non, Pierre, passe derrière moi. Et c'est très littéral. Et si tu es derrière moi, là, tu vas marcher derrière moi. Et c'est ce que Jésus dit ensuite, hein. Si quelqu'un veut venir à ma suite, qu'il renonce à lui-même, qu'il porte sa croix et qu'il me suive. Suivre Jésus. Que votre cœur ne se trouble pas. Le petit enfant peut faire cela, hein. Vous voyez, devant le danger, ben, il se blottit dans les bras de son père, de sa mère, quoi. C'est toi qui vas affronter, papa, maman. Moi, ce que j'ai à faire, c'est de me blottir dans tes bras. Moi, je suis trop petit pour affronter. Je suis incapable. Croyez en moi. Et cette parole de Jésus, hein, il dit un peu plus tard, et jusque-là, vous n'avez encore rien demandé en mon nom, quoi. Ces chapitres de l'évangile de Jean, hein, sont un si beau cadeau. C'est ce dernier enseignement de Jésus au moment de son départ, quoi. À ceux, oui, qui l'aiment jusqu'au bout. Il commence par leur laver les pieds. Je me fais votre serviteur. Et là encore, c'est l'inversion des rôles. Oui, accepte que je te lave les pieds. Accepte que oui, c'est moi qui me fais le serviteur. Et donc, le service que je suis venu pour, non pas pour être servi, mais pour servir, dit Jésus, ce service, il va jusqu'au fait de porter le trouble qui est, oui, devant lequel se trouve tout cœur d'homme qui veut vivre, de le porter pour vous. Et pour, à travers ce chemin, vous conduire vers la vie nouvelle. Vous croyez en Dieu, croyez aussi en moi. Il y a dans les évangiles, hein, des enseignements de Jésus sur la prière, au terme d'une neuvaine, hein, on marque la fidélité à la prière. Hein, et quand Jésus dit, c'est dans la. Quand il emploie la parabole, hein, ben justement, de cette veuve qui va voir son juge en disant rends-moi justice contre mon adversaire. Hein. Vous savez, c'est un juge qui ne craint pas Dieu et qui se moque des hommes, hein, et qui va répondre à cette femme parce qu'il a la migraine. Hein, c'est ça, il dit, elle me casse la tête, quoi, elle me rend. Hein, j'ai mal à la tête, je vais lui rendre justice. Et Jésus dit, écoutez ce que dit ce juge, quoi. La femme qui est complètement démunie, elle a réussi à être plus forte que lui, tout simplement parce qu'elle est venue avec cette certitude qu'elle est dans son droit. Rends-moi justice. Et Dieu ne ferait-il pas justice à ses élus qui crient vers lui jour et nuit? Mais le Fils de l'homme, quand il viendra, trouvera-t-il la foi sur la terre? À ce moment-là vient cette question. Est-ce qu'il la trouvera dans nos cœurs? Et dans ces moments-là, quoi? Dans ces moments où nous sommes démunis? Oui, il la trouve. Mais alors, justement, justement, c'est une neuvaine à Marie. Et une neuvaine à Marie parce que ben c'est elle qui a. Elle est le modèle de la foi. Monseigneur Jérôme Beau, donc l'évêque de ce diocèse dont je vous disais qu'il est très. Tout ce qu'il a fait là pour que résonne l'invitation hein, que Marie a adressée ici de venir hein, se mettre à son école. Un jour, méditant sur le samedi saint, ce jour
Sidi, c'est-à-dire qui nous trouve très démunis, hein, le jour où l'Église se prive des sacrements. On ne célèbre pas la messe. Aucun sacrement, sauf le sacrement de réconciliation, ou, oui, ou alors, comme disait mon professeur de droit ecclésiastique, en cas de mort, il faut simplifier la vie des gens. Hein. C'est vrai, pour le mourant, on peut tout faire. Ouais. Mais un jour où ouais, les églises sont nues, vides, et qui nous rappellent le temps où Jésus a été dans le tombeau, séparé. Et Monseigneur Beau dit, ce jour-là, la foi et l'espérance de Marie sont la petite flamme qui demeure et qui permettra d'allumer le cierge pascal. La foi et l'espérance sont demeurées en elle. Et puis, on le sait, hein, le cierge pascal, tous nous allumons notre cierge. Et puis, quand on entre dans l'église, c'est beau, hein, la vigile pascale, hein, ce symbolisme. Elle se... Quand on partage et le diacre ou le chant dans l'exultète, quoi, hein, sa clarté ne diminue pas quand on la partage, au contraire. La foi de Marie. Alors, ce matin, je voulais vous parler ben, d'un moyen qui nous est donné, que vous connaissez, que nous connaissons, pour justement croire en Jésus. Avec Marie. Et ce moyen, c'est le rosaire, c'est le chapelet. Il y a des apparitions, Lourdes, Fatima, où Marie a montré hein, le chapelet. Ici, Pellevoisin ne l'a pas montré, mais dans le récit que Estelle nous a livré, on lit que plusieurs fois, c'est quand elle priait le chapelet ou quand elle l'a terminé, Marie attend qu'elle l'ait terminé, hein, qu'il y a eu des apparitions. Et le chapelet, hein, Saint Jean-Paul II avait dit très vite au début de son pontificat que c'était sa prière préférée. Il lui a consacré, c'était alors, je crois bien en 2002, c'est vrai, faut que j'aille à la fin pour... la date. Et le 16 octobre 2002, c'est bientôt l'anniversaire. Il lui a consacré une exhortation apostolique sur le rosaire de la Vierge Marie. Et je voudrais d'abord m'appuyer sur des choses qu'il y dit et qui sont une belle chose. Je le cite. J'ai senti la nécessité de développer une réflexion sur le rosaire. Pourquoi il écrit ça? J'ai senti cette nécessité pour exhorter à la contemplation du visage du Christ en compagnie de sa très sainte mère et à son école. En effet, réciter le rosaire n'est rien d'autre que contempler avec Marie le visage du Christ. Contempler. Réciter le rosaire, c'est contempler. Il va y revenir, hein, avec Marie. Le visage du Christ. S'il est redécouvert dans sa pleine signification. Commentaire, ça veut dire que le rosaire est un trésor, mais peut-être, oui, même le pape nous dit, il faut redécouvrir sa pleine signification. Attention de ne pas passer à côté de sa richesse qui pourrait être un peu enfouie. Et donc, s'il est redécouvert, le rosaire conduit au cœur même de la vie chrétienne. Tiens, je vous dis, elle n'était pas vraiment chrétienne. Au cœur même de la vie chrétienne. Et offre une occasion spirituelle et pédagogique ordinaire mais féconde pour la contemplation personnelle, la formation du peuple de Dieu et la nouvelle évangélisation. Tu as tout compris. Quand je dis tout compris, tout est là, hein? La formation personnelle, plutôt la contemplation personnelle, la formation du peuple de Dieu et la nouvelle évangélisation. Et il y insiste encore en disant la raison la plus importante de redécouvrir avec force la pratique du rosaire est le fait que le rosaire constitue un moyen très valable
pour favoriser, s'il est fidèle, l'engagement de contemplation du mystère chrétien, que j'ai proposé dans la lettre apostolique, ce qu'il avait écrit pour le nouveau millénaire, hein, comme une authentique pédagogie de la sainteté. L'engagement de contemplation du mystère chrétien. Avons-nous tous choisi cet engagement de contempler le mystère chrétien? Le mot contempler, il fait partie de votre vocabulaire, de votre pratique? Nous connaissons, je pense, tous l'épisode évangélique de Marthe et Marie. Oui, la semaine dernière, il était à la lecture de la messe, je crois, c'était la semaine dernière. Bon, là, j'ai pris conscience. Il m'arrive quand même assez souvent, comme prêtre, quand j'accueille quelqu'un, d'entendre « Mon père, vous savez, moi, je suis plus Marthe que Marie. » C'est très rare qu'on m'a dit « Moi, je suis plus Marie que Marthe. » Très, très rare. Tiens, pourquoi ? Oui, est-ce que c'est de la modestie ? C'est la modestie. Peut-être, de temps en temps, je crois que c'est un oreiller de paresse. Et l'expression « l'oreiller de paresse », vous savez, le petit truc bien confortable qui t'offre une bonne excuse pour... pour refuser l'obstacle ou pour pas aller plus loin. S'engager à contempler, à regarder, à contempler, c'est regarder dans l'amour. De façon un peu triviale, on pourrait dire, hein, c'est ce qu'on fera au ciel, donc autant s'y préparer, quoi, s'y entraîner. On fera ça pendant l'éternité, dont nous avons dit qu'elle durait longtemps. Dieu est contemplatif, mais... Oui, là encore, hein, c'est vrai, des moments de contemplation naturels, on peut en connaître, hein, les moments de plénitude, où il y a une illumination, hein, et qui remplit pas simplement l'intelligence, tout le cœur. Hein. Et là, parfois c'est contempler le visage d'un enfant, d'un petit. À Noël, on apprend à contempler les tout-petits. L'engagement de la contemplation. Une authentique pédagogie de la sainteté. Le pape dit un peu plus loin, de nombreux signes montrent ce que la Sainte Vierge veut encore réaliser aujourd'hui, précisément à travers cette prière. Cette mère attentive à laquelle, dans la personne du disciple bien-aimé, le Rédempteur confia au moment de sa mort tous les fils de l'Église, « Femme, voici ton fils ». Au cours du XIXe et du XXe siècle, les diverses circonstances au cours desquelles la mère du Christ a fait en quelque sorte sentir sa présence et entendre sa voix, pour exhorter le peuple de Dieu à cette forme d'oraison contemplative, sont connues. En raison de la nette influence qu'elles conservent dans la vie des chrétiens, et à cause de leur reconnaissance importante de la part de l'Église, je désire rappeler en particulier les apparitions de Lourdes et de Fatima. Donc Marie elle-même nous le rappelle. La contemplation du Christ trouve en Marie son modèle indépassable. Le visage du Christ lui appartient à un titre spécial. C'est dans son sein qu'il s'est formé, prenant aussi d'elle une ressemblance humaine qui évoque une intimité spirituelle assurément encore plus grande. Personne ne s'est adonné à la contemplation du visage du Christ avec autant d'assiduité que Marie. Son regard ne se détache jamais de lui. Et alors, Jean-Paul II énumère, hein, déploie, oui, comment est ce regard? Un regard interrogatif, un regard pénétrant, un regard douloureux, un regard radieux, un regard ardent. Toutes les variations, quoi, de ce regard, et qui disent, oui, ce chemin de contemplation. C'est précisément à partir de l'expérience de Marie que le rosaire est une prière nettement contemplative. Et là, écoutons là, privé de cette dimension, il en serait dénaturé,
comme le soulignait Paul VI. Citation de saint Paul VI, un saint cite un autre, « Sans la contemplation, le rosaire est un corps sans âme. » Pouf ! Un corps sans âme, c'est un cadavre, hein ? Disons-le clairement. Je reprends. « Sans la contemplation, le rosaire est un corps sans âme. » Et sa récitation court le danger de devenir une répétition mécanique de formules. Et sa récitation court le danger d'agir à l'encontre de l'avertissement de Jésus. Quand vous priez, ne rabâchez pas comme les païens. Ils s'imaginent qu'en parlant beaucoup, ils se feront mieux écouter. C'est d'un très concret. Et le pape continue, alors Jean-Paul II reprend la parole. Par nature, la récitation du rosaire exige que le rythme soit calme et que l'on prenne son temps, afin que la personne qui s'y livre puisse mieux méditer les mystères de la vie du Seigneur, vus à travers le cœur de celle qui fut la plus proche du Seigneur. Alors il nous dit, prier le rosaire, c'est se souvenir du Christ avec Marie, le souvenir. C'est par Marie apprendre le Christ. Je vous lis que les titres. Hein. Après, pourquoi pas aller lire. Il y a 30 pages, hein, ce n'est pas si long ce document. Par Marie apprendre le Christ. Donc se souvenir, apprendre le Christ, puis se conformer au Christ avec Marie. Tiens là, oui, il y a quelque chose. Hein. Le vêtement, hein, ici, que Marie a montré, se revêtir du Christ, hein, c'est... Se revêtir dit le désir de se conformer, quoi. On prend le vêtement pour que pour devenir semblable à lui, quoi. Il me revête et que peu à peu je sois tellement revêtu que ce soit moi. Supplier le Christ avec Marie aussi, bien sûr, et annoncer le Christ avec Marie. Ensuite, Jean-Paul II, dans un chapitre suivant, nous dit « Le rosaire est un résumé de l'Évangile. » Et c'est pour ça que, en 2002, il avait innové, il m'a dit, afin de lui donner une consistance plus christologique, il me semble qu'un ajout serait opportun de prendre en compte les mystères de la vie publique du Christ. Jésus a déclaré « Tant que je suis dans le monde, je suis la lumière du monde. » Et donc, on a appelé ces mystères les mystères de lumière. De fait, quand je réfléchis, je me dis « Mais comment on a fait pour attendre si longtemps ?» De passer de Jésus à 12 ans jusqu'à Jésus à l'agonie. Il y a quand même quelque chose qui ne va pas, quoi. Et les mystères de lumière. Ah, heureusement qu'il nous a été donné, hein. C'est un beau cadeau. Hein. Et il nous dit qu'il faut redécouvrir. Hein. De fait, j'ai eu la grâce d'aller sur l'île de Patmos et à Éphèse, donc c'est ce qui est aujourd'hui la Turquie, hein. Et donc aussi de découvrir à cette occasion quoi, nos frères d'Orient, leur façon de prier. Et ça m'avait marqué, c'était peu de temps avant, quoi. Dans les icônes devant lesquelles ils prient, les images.

Mais je voudrais souligner, alors, je vais finir de lui donner la parole et dire encore deux autres choses. Donc, Jean-Paul II dit, il y a les mystères de joie. Alors, il a proposé, hein, nous le savons tous, hein, quand est-ce qu'il proposait qu'on célèbre les mystères de joie. Mais il le dit bien d'ailleurs, c'est une proposition, hein, soyez libres. Selon le temps liturgique, c'est juste, c'est sûr que si l'Annonciation tombe un vendredi, tu pourrais te dire, je vais dire quand même les mystères de joie aujourd'hui, quoi. Il dit, ces cycles de méditation proposés par le Saint-Rosaire ne sont certes pas exhaustifs. Parce qu'il y a 5 plus 5 plus 5 plus 5, ça fait que 20 épisodes. Il y en a d'autres dans la vie de Jésus. Mais il rappelle l'essentiel et donnant à l'esprit le goût d'une connaissance du Christ qui puisse continuellement à la source pure du texte évangélique. Ça veut dire que c'est un bon entraînement, une bonne introduction. Méditer les mystères, ces 20 mystères, ça doit nous renvoyer à l'Évangile. Et d'accueillir, parce que ça ordonne aussi, hein, d'une façon très claire, et je vais y revenir un peu avec cette succession ou ce cheminement plutôt, cette progression, joie, lumière, douleur et gloire. Mais, dit Jean-Paul II, ça doit nous donner goût de revenir à la source pure du texte de l'Évangile. Le premier soir, il en est parmi nous qui m'ont dit, hein, ils reçoivent chaque jour un petit commentaire de l'Évangile du jour, fait par d'ailleurs c'est une coïncidence, un des frères de notre communauté, quoi. Leur témoignage montrait, il y a une parole vivante, quoi. Le texte de l'Évangile, c'est une vraie sagesse. Y revenir continuellement. Jésus n'a rien écrit lui-même, mais des hommes ont écrit, portés par l'Esprit. Alors, Jean-Paul II dit, c'est à chaque baptisé que s'adresse le souhait ardent de la lettre de l'apôtre Paul aux Éphésiens, que le Christ habite en vos cœurs par la foi, restez enracinés dans l'amour, établis dans l'amour. Ainsi vous connaîtrez l'amour du Christ qui surpasse toute connaissance. Alors vous serez comblés jusqu'à entrer dans la plénitude de Dieu. Le rosaire se met au service de cet idéal. Mais là, idéal ne veut pas dire quelque chose qui est inaccessible. Mais qui dit, hein, nous l'atteindrons vraiment, cette connaissance de l'amour du Christ, quand il nous accueillera auprès de lui. Mais le rosaire se met au service de cet idéal, livrant le secret qui permet de s'ouvrir plus facilement à une connaissance du Christ qui est profonde et qui engage. Connaissance profonde, ça veut dire aussi qu'il me rejoint dans ce que je suis, pas superficiel, pas de l'ordre de l'information. Il y a tellement de choses, ouais, des informations dans notre monde, hein. Des choses, je sais, ouais, mais si je ne les savais pas, ma vie, oui, ma vie ne serait pas changée, quoi. Mais qui, profonde. Et si nous y réfléchissons, c'était la philosophe Simone Veil qui mettait ça en lumière. Elle disait, chaque être a des vérités très profondes et quelques-unes. Hein. Alors, je ne vais pas dire combien il faut de doigts de la main pour les compter, mais des choses qui sont comme des axes auxquels on revient, de ces vérités qu'on approfondit, hein, et qui construisent notre vie, qui donnent des fondements. Voilà, une connaissance profonde du Christ qui est profonde et qui engage. Nous pourrions appeler le rosaire le chemin de Marie. Chemin de Marie qui contemple le Christ. Et Jean-Paul II poursuit, et en même temps, le mystère du Christ, c'est le mystère de l'homme. Celui qui se met à contempler le Christ en faisant mémoire des étapes de sa vie ne peut pas ne pas découvrir aussi en Jésus, dans le Christ, la vérité sur l'homme. Apprendre qui il est nous fait apprendre qui nous sommes et qui est notre frère, qui est notre sœur, qui est l'homme. On peut dire que chaque mystère du rosaire bien médité éclaire le mystère de l'homme.

Ah oui. Et puis, il parle bien sûr du fait de dire, ben, puisque je découvre l'homme, il devient naturel d'apporter à cette rencontre avec la sainte humanité du Rédempteur les nombreux problèmes, préoccupations, labeurs et projets qui marquent notre vie. Décharge ton fardeau sur le Seigneur, il prendra soin de toi. Méditer le rosaire consiste alors à confier nos fardeaux au cœur miséricordieux du Christ et de sa mère. Oui, vraiment, le rosaire donne le rythme de la vie humaine pour l'harmoniser avec le rythme de la vie divine dans la joyeuse communion de la Sainte Trinité, qui est la destinée et l'aspiration ultime de notre existence. Cette phrase, hein, le début, le rosaire donne le rythme de la vie humaine. C'est tellement important le rythme, un rythme chrétien. Un rythme au souffle de l'esprit. Voilà un moyen. Oh, ça reste un moyen, mais grandement recommandé, quoi. Et alors, il est très concret, le pape. Il continue en disant, mais alors le rosaire, il est contemplation du Christ, chemin avec Marie, hein? Chemin où on suit Jésus sur le chemin et on connaît le Christ et on connaît l'homme et on se connaît soi-même et on connaît tout homme dans le Christ. Il dit, mais le rosaire, techniquement, c'est en fait répéter. Il dit, mais la répétition, elle a du bon, elle fait partie de la pédagogie. C'est une méthode valable. Oui. Alors, c'est parce que certains la décrivent, mais ah oui, si c'est une répétition qui est habitée. C'est une répétition qui donne, il y a quelque chose de commun, on dit la même prière et en même temps on chemine. Et la répétition nous aide à vivre, à nous entrer dans cette continuité, mais elle peut être améliorée. Et là, de façon très concrète, Jean-Paul II dit, comment méditer les mystères? Comment ça se passe, quoi? J'ai le premier mystère lumineux, le baptême de Jésus. Je l'ai dit. Puis après, je vais dire, dis-je vous salut Marie. De temps en temps, on dit fruit du mystère. Ça varie, les fruits du mystère. Comment on fait? Alors, là, il dit énoncer le mystère. Le rosaire ne remplace pas la Lectio Divina, mais il dit, il faut l'énoncer, faut le, voilà, se dire, je mets devant ce moment-là, ce tableau, ce moment de la vie de Jésus. Et il dit, mais et si tu fais ça, ça ne remplace pas le fait de lire la Bible, mais ça présuppose la lecture de la Bible et ça la promeut. Et ça y engage. Et de fait, je vais vous dire, dans mon témoignage personnel, j'aime beaucoup la Bible, mais le rosaire m'est renvoyé souvent. Ah oui, parce que je médite un mystère, et puis qu'en le méditant, je me dis, mais ah ben, comment ça s'est vraiment passé? Et puis là, je me rends compte que, ah oui, t'as des images, t'as un imaginaire, mais ah oui, il faut que je revienne au texte. Pour que le regard que je pose sur cet événement, sur cet épisode, sur ce qui s'y joue, il soit comme Dieu nous l'a révélé. Et puis, le fait de le méditer ensuite en disant le rosaire fait que cette parole que j'ai lue, eh bien, elle s'enracine plus en moi. Puis comme le pape l'a dit, le rosaire, il accompagne ta vie. Et donc, je ne peux pas dire le rosaire sans y être avec ce que je suis. Mais bien, venez comme vous êtes. Et donc, aussi, cette parole qui est dans l'écriture, qui est dans le livre, cette parole, elle va rejoindre la situation où je suis, la situation où sont ceux pour qui je prie. Elle va éclairer, consoler, orienter. Ce va-et-vient entre cette prière auprès de Marie, avec ce caractère répétitif, et puis le texte de l'Évangile. Et
Alors le pape dit, il serait utile que l'énoncé du mystère soit suivi de la proclamation d'un passage biblique correspondant. Bon, ben, quand on est en voiture, ça m'a. Les voyages en voiture tout seul sont l'occasion, ça m'aide souvent, donne l'occasion de dire le chapelet. Bon, c'est plus difficile de lire, d'ailleurs, j'ai pas le droit. Non, je ne le ferai pas. Mais peut-être que je vais essayer de me souvenir. Et puis, ben justement, tiens, je vais mémoriser un petit peu. Puis je vais faire effort et pourquoi pas prendre le temps de se dire, tiens, qu'est-ce que je me souviens de cet épisode? Qu'est-ce que je me souviens de l'évangile, du texte de l'évangile? Et puis à l'occasion, j'y reviendrai pour vérifier. Et Jean-Paul de Neuilly, prends le temps, prends ce temps-là. Et ensuite, il nous dit, ben, on répète, et on répète surtout le Je vous salue Marie. Et il dit, il y a dans la prière du Je vous salue Marie un centre de gravité. Alors, je vous cite. Le centre de gravité de l'Ave Maria, qui est presque comme une charnière entre la première et la seconde partie, est le nom de Jésus. Alors c'est encore plus vrai en latin et dans certaines langues qu'en français. Parce que nous, on dit « Et Jésus, le fruit de vos entrailles est béni ». Mais dans le pas mal, on dit « Et le fruit de vos entrailles est béni, Jésus ». Puis après, Sainte Marie. Alors il dit « C'est justement par l'accent qu'on donne au nom de Jésus et à son mystère que l'on distingue une récitation du rosaire significative et fructueuse. Jésus. Jésus qui va vers Jean pour recevoir le baptiste, pour recevoir le baptême. Jésus dont le visage devient brillant comme le soleil. Jésus qui prend le pain, le donne à ses frères. Jésus dont Marie découvre dans la nuit de Noël le visage pour la première fois. Voilà le visage de Dieu. Qui le voit, voit le Père. Jésus. Alors Jean-Paul II suggère, et je vais un peu, moi, prolonger sa suggestion, il nous dit, il y a une pratique qui est louable, et cette pratique, c'est quand on dit le Je vous salue Marie, d'ajouter à Jésus quelque chose, des mots qui nous permettent de mettre devant les yeux de notre esprit ce que nous contemplons. On appelle ça des clausules. Alors, tous les juristes disent, oui, on sait ce que c'est qu'une clausule dans un contrat, une petite clause. Je vous partage que ça fait quelques années, la plupart du temps, presque maintenant tout le temps, quand je dis le rosaire, je m'applique à ça. Et Jésus. Et Jésus, le Verbe qui prend notre chair. Et Jésus. Alors, oui, qu'est-ce que. Moi, je tutoie Marie. Et Jésus, dont tu ne comprends pas la réponse quand il vous dit pourquoi m'avez-vous cherché? Et Jésus qui redescend à Nazareth en vous étant soumis. Alors, il y a la continuité, je dis le même, je vous salue Marie. Et sur ce fond-là, il y a, elle, devant l'esprit, les yeux de notre esprit, cette scène, ce qui s'y passe, ce qui s'y joue, les paroles qui sont énoncées. Et il y a une vraie formation là, à travers. Et, ah oui. C'est enregistré, mais tant pis. Vous le répéterez une seule personne à la fois. J'avoue que le fait de faire ça m'a conduit à m'affranchir un peu de l'énoncé très strict des mystères. Je souligne tout particulièrement pour les mystères douloureux. Parce que l'agonie, la flagellation, le couronnement d'épines, le portement de la croix et Jésus sur la croix sont des moments importants. Mais dans le chemin de la croix et dans le chemin de la passion, il y en a d'autres qui ne sont pas moins importants. Je veux dire l'arrestation de Jésus,
Le baiser de Judas. Jésus face au grand prêtre. Ce témoignage si beau qu'il rend, hein, au moment où il est complètement démuni. Et quand vient son heure, il dit oui. Oui, vous verrez le Fils de l'homme venir dans la gloire. Les outrages qu'il subit là, il n'a pas été que flagellé. Il a été frappé. On lui a craché dessus, on lui a voilé le visage, on lui a dit « fais le prophète ». Bref, tout ce qu'il y a dans le chemin de croix, quoi. Et quand nous vivons le chemin de croix, hein, ça nous aide. Les évangiles, dans le texte des évangiles, hein, la part qui est donnée à ce moment-là est si importante, quoi. On voit, hein, même du point de vue, je veux dire, quantitatif, quoi. Et on nous donne des détails, et chaque évangéliste a sa façon. Et ces détails, ils comptent. Et si je me dis, si c'est avec Marie, oui, ce souvenir, ah oui, avoir la liberté de suivre tout cela. Les réponses de Jésus face à Pilate. Oui, pourquoi pas, le moment où il est même moqué par Hérode. Bref, voyez, suivre Jésus sur ce chemin. Alors, et je termine, vraiment, je promets, je termine. Peut-être que je redirai quelque chose, mais il y a aussi cette pédagogie qui est dans la succession. Le mystère du Dieu fait chair, croire en Jésus, c'est d'abord croire en la joie. Croire en Jésus, c'est d'abord croire dans ce don qui est fait gratuit. Il s'est penché sur son humble servante, dit Marie. Le puissant a fait pour moi des merveilles. Et c'est quoi? Il me donne, il se donne à moi, et il me donne de mettre au monde Dieu lui-même. Quelle joie, la présence. Croire en Jésus, c'est croire en la joie. Croire en Jésus, c'est accueillir une lumière sur notre existence. Une lumière sur les choix à poser, sur la manière d'être en chacun, vis-à-vis de Dieu, vis-à-vis de soi, vis-à-vis des autres. Une telle sagesse, quoi, pour nous-mêmes, nos communautés, nos familles. Il nous apprend la vérité sur notre vie. Et l'histoire de ce monde le montre, hein. Je pense tout particulièrement aux enseignements de Jésus par rapport à la... Comment réagir face au mal, quoi? Quand on voit le déchaînement de la haine, de la violence, je pense à ce qui se passe au Moyen-Orient actuellement, quoi, l'engrenage de la violence, les paroles de Jésus qui, dans l'Évangile, peuvent paraître un peu scandaleuses quand on te gifle sur une joue tant l'autre. Hein, les paroles où il dit qu'il y a un moyen de sortir de la violence. On pourrait se dire que c'est une utopie. Et quand on regarde la réalité, on se dit « mais en fait, c'est ça la vraie sagesse ». Car si on fait pas ça, on se détruit, quoi. Il y a une vraie lumière dans les paroles de Jésus, quand il nous rend attentifs aux tout petits. Et croire en Jésus, ah oui, c'est mettre nos pas dans les pas de celui qui a voulu porter sa croix, parce que la croix est le lot de tout homme. Et en le suivant... sans comprendre, mais lui sait, en le suivant, laisser son esprit mettre en nous la confiance qu'il y a dans son cœur de fils bien-aimé et la douceur, la miséricorde, la compassion qu'il déverse même sur ceux qui lui font ce mal. Et bien sûr, croire en Jésus, c'est le laisser nous ouvrir à la promesse et même à la réalisation, c'est vrai. Notre vérité, c'est que nous sommes appelés à vivre auprès de lui, de sa vie, de la vie même de Dieu.

Celui qui veut sauver sa vie la perdra, mais qui perd sa vie à cause de moi la trouvera. Matthieu 16, 25.

Celui qui observera les plus petits commandements et les enseignera, celui-là sera déclaré grand dans le royaume des cieux. Matthieu 5, 19.

Chers frères et sœurs de Radio Espérance, nous voici au seuil d'un nouveau chemin, en compagnie de la bienheureuse Vierge Marie. Pendant 18 jours, c'est avec elle que nous allons, chez nous, à notre travail et au milieu de toutes nos occupations, vouloir exprimer notre désir d'être un peu mieux disciples de Jésus, le Christ, le Messie, notre Seigneur. Il ne s'agit pas pour nous d'apprendre de nouvelles choses sur Marie ou sur Jésus. Nous en savons déjà beaucoup, et l'Esprit Saint ne cesse de nous instruire dans le secret de notre cœur et de notre prière. Mais il s'agit, comme Marie, de méditer tout cela dans notre cœur et de faire porter le fruit à la parole que le Seigneur sème dans notre cœur et dont il attend de bons fruits. Nous voici donc pèlerins à la suite de Marie. Nous le chantons souvent dans nos célébrations. Toi, Marie, la première en chemin, tu nous entraînes. Oh oui, marche avec nous, Marie, sur les chemins de foi. Ils font chemin de Dieu, ils font chemin vers Dieu. Marie appartient à une époque où l'on marchait beaucoup, pour aller chercher l'eau à la fontaine du village, pour aller à travers champs à la ville où tout s'échangeait et s'achetait, Séphoris, le chef-lieu, ou encore Capharnaüm sur le bord du lac. Surtout, il y avait chaque année les trois grands pèlerinages à la ville sainte Jérusalem, et Marie s'y rendait joyeusement avec sa parenté et bientôt avec Joseph, son époux bien-aimé. Entendez-vous les chants de joie et les prières de tous ces pèlerins qui s'avancent formant une caravane ou mieux une procession? Les psaumes démontés en gardent encore les accents, tel le psaume 121. Quelle joie quand on m'a dit « Allons à la maison du Seigneur ». Marie est la première en chemin. Elle est celle qui nous montre la route parce que toute sa vie a été un beau pèlerinage dans la foi. Et elle demeure la première à marcher sur la route de l'Église. Rappelons-nous et méditons les paroles du bienheureux Jean-Paul II dans son introduction à son encyclique « Redemptoris Mater, Marie, Mère du Rédempteur », écrite en 1987. Il nous dit « Tout cela s'accomplit au cours d'un grand processus historique et en quelque sorte d'un itinéraire. Le pèlerinage de la foi désigne l'histoire intérieure, pour ainsi dire, l'histoire des âmes. Mais c'est aussi l'histoire des hommes, soumis à une condition transitoire sur cette terre, située dans le cadre de l'histoire. Un champ très ample s'ouvre ici à l'intérieur duquel la bienheureuse Vierge Marie continue d'occuper la première place dans le peuple de Dieu. Son pèlerinage de foi exceptionnel représente une référence constante pour l'Église, pour chacun individuellement et pour la communauté, pour les peuples et pour les nations, et, en un sens, pour l'humanité entière. En vérité, il est difficile de saisir et de mesurer son rayonnement. Sainte Marie, nous nous tournons vers toi. Nous voulons sortir de nos chemins qui souvent ne mènent nulle part, pour prendre avec toi aujourd'hui de nouveau la grande route de la foi. Nous voulons quitter nos citernes fissurées de nos choix humains pour nous rendre avec toi près de la source vive annoncée par le prophète Jérémie. Nous voulons apprendre à ton école à devenir les disciples de ton Fils, Jésus, la sagesse éternelle, qui est lui-même le chemin, la vérité et la vie.

Puisque nous sommes au tout début de notre itinéraire spirituel avec Marie, il nous faut nous redire pourquoi nous choisissons Notre-Dame comme guide et maîtresse spirituelle. C'est avec regret que nous constatons que beaucoup, aujourd'hui, négligent ce courant de spiritualité mariale sous prétexte que cela appartient au passé ou encore que ce n'est pas suffisamment centré sur le Christ. J'aime commencer les journées de récollection mariale que j'anime avec cette phrase qui en fait réagir plus d'un. Surtout que souvent, l'ensemble des retraitants sont des grands priants de la Vierge Marie. Je commence donc par leur dire « Dieu n'avait absolument pas besoin de la Vierge Marie ». Cela leur fait un choc et je les comprends. À une époque où, plus jeune, j'avais le caractère fougueux, j'aurais sans doute mal réagi à une telle affirmation qui pourtant est vraie. Dieu n'a absolument pas besoin de la Vierge Marie, comme il n'a absolument pas besoin de chacun d'entre nous. Vous entendez combien j'enfonce le clou? Il nous faut le redire sans cesse. Dieu n'a besoin de personne, ni de la Vierge, ni des anges, ni des hommes. Car si Dieu avait besoin de quelque chose ou de quelqu'un, il ne serait pas Dieu. Dieu se suffit à lui-même de toute éternité, et l'humanité ne peut rien lui apporter. Une des préfaces du temps ordinaire redit cela justement. Je cite, « Tu n'as absolument pas besoin de notre louange, et pourtant nos chants nous rapprochent de toi. » Le lien qui nous unit à Dieu n'est donc pas de l'ordre du besoin, de la nécessité, mais il est de l'ordre de la grâce, du pur amour. Si Dieu veut avoir quoi que ce soit à voir avec nous, avec l'humanité, de son côté ce n'est que par amour, par pure grâce. Vous savez, quand on vous offre un cadeau, vous répondez tout de suite « Oh, mais il ne fallait pas !» Et c'est justement parce qu'il ne le fallait pas que c'est un cadeau. Autrement, ce n'en serait pas un. Alors revenons à la phrase dont j'ai dit que la première partie. Dieu n'avait absolument pas besoin de la Vierge Marie, mais il a voulu que tout passe par elle. Je crois que nous avons ainsi la vérité sur la place de la Vierge Marie dans le projet de Dieu à travers le mystère de l'incarnation comme de son intercession. Dieu a voulu que tout passe par Marie, c'est-à-dire qu'il aurait pu choisir d'autres manières de venir vers l'homme. Mais il lui a plu que tout passe par cette naissance et donc par la maternité de Marie. Cette phrase « Dieu n'avait absolument pas besoin de la Vierge Marie, mais il a voulu que tout passe par elle » vient de saint Louis-Marie Grignon de Montfort dans son livre « Le secret de la vraie dévotion à Marie ». Un livre fit cher au bienheureux Jean-Paul II, qui en possédait un dans la poche de sa chemise tout au long de ses années douloureuses de l'occupation nazie de son pays. C'est là qu'il y a puisé sa dévotion à Marie et qui lui a permis de l'établir sur de justes considérations théologiques. Frères et sœurs, n'ayons donc pas peur des remarques déplacées de tel ou tel baptisé, parfois de tel prêtre ou de religieuse, il nous faut bien le dire. Et continuons avec foi à prendre Marie comme guide spirituel. Notre prière à Marie se constitue surtout de l'Ave Maria, du Je vous salue Marie, et c'est lui que nous allons commenter au long des jours suivants. Nos journées ont longtemps été marquées par la récitation de l'Angélus, matin, midi et soir, et surtout par la prière du chapelet ou du rosaire. À Lourdes, Marie nous a donné l'exemple et à Fatima, elle en a fait une demande expresse. Redire le chapelet tous les jours. Comment se fait-il que dans nos maisons de retraite, où vivent nos anciens, il est si rare de voir le chapelet récité ensemble? Comment se fait-il que nos jeunes ne connaissent plus ce rendez-vous quotidien avec la prière de chapelet?
Et que dire de nos familles ? Jean-Paul II nous dit « Je me tourne vers vous, frères et sœurs, de toutes conditions. Reprenez avec confiance le chapelet entre vos mains. Que mon appel ne reste pas lettre morte. » Oui, c'est ainsi que se concluait la lettre de Jean-Paul II sur le rosaire de la Vierge Marie. Que son appel ne reste pas lettre morte.

Nous voici en compagnie de la Vierge Marie sur nos chemins de la foi. Puisque nous sommes bien polis, il convient de saluer dès ce jour celle qui est notre guide et notre mère. Bien sûr, nous le faisons chaque jour, chaque fois que nous reprenons la prière de l'Ave Maria. Mais aujourd'hui, il nous faut nous arrêter un peu. Oui, combien de fois saluons-nous la Vierge Marie en ne lui laissant pas le temps de nous répondre ? C'est tout simple pourtant, mais la banalité de nos vies nous a fait oublier que Notre-Dame est une personne sensible et qu'elle ne peut rester de marbre face à notre salutation. L'ange la salua. « Je vous salue, Marie. » À cette parole, elle fut toute troublée et elle se demandait ce que signifiait cette salutation, nous rapporte Saint Luc au chapitre 1er. Marie s'est troublée le jour de l'Annonciation, et chaque fois que l'un de ses enfants reprend les mêmes paroles de l'ange, Marie de nouveau est troublée. Ce ne sont pas des mots ordinaires, une salutation ordinaire qu'elle reçoit, mais les paroles mêmes de la part de Dieu, que nous redisons avec foi et tendresse. N'oublions jamais que nous redisons la parole même de Dieu chaque fois que nous prions la Vierge Marie. Ces mots « Je vous salue Marie » sous leur forme grecque « Kaire Maria » qui deviennent de manière abrégée un « X » et un « M » ont été retrouvés au XXe siècle, inscrits sur la paroi de l'alcôve si vénérée de Nazareth, prouvant par là que dès le premier siècle, on y venait en pèlerinage et que l'on y redisait les paroles de l'ange. Ainsi, le travail des archéologues permit de donner une base solide à la tradition orale qui situe à cet endroit la maison de Marie. Lors des premières apparitions de Lourdes, Marie n'a rien dit au début, mais elle regardait Bernadette de ce beau regard. Quand quelques années plus tard, on fit la statue de Marie, le sculpteur la fit les mains jointes et le regard tourné vers le ciel, cette statue que l'on appelle aujourd'hui la Vierge couronnée. On voulut connaître l'avis de Bernadette et celui-ci fut mitigé, particulièrement parce que Marie avait les yeux levés. « Mais ma petite, la Vierge regarde toujours le ciel !» lui déclara la supérieure des sœurs. « Oui, ma mère, assurément, » répondit Bernadette. « Mais quand j'étais là, c'est moi qu'elle regardait. » Pensons-nous aussi à ce regard maternel quand nous redisons l'Ave Maria. Marie nous regarde et pose sur nous son regard immaculé. Et cela se répète autant de fois que notre prière se renouvelle. Marie ne nous regarde pas seulement, mais elle se laisse toucher par nos paroles, par les paroles de l'ange, par les paroles de Dieu. Et de son cœur immaculé jaillit une joie profonde qui va se manifester sur son visage. Oui, Marie nous sourit. Elle nous laisse ce cadeau qui nous transforme de l'intérieur, son sourire. Benoît XVI a voulu le souligner lors de son voyage à Lourdes il y a 3 ans. Je le cite. « Ici, à Lourdes, au cours de l'apparition qui eut lieu le mercredi 3 mars 1858, Bernadette contempla de manière toute particulière ce sourire de Marie. Celui-ci fut la première réponse que la belle dame donna à la jeune voyante qui voulait connaître son identité. Avant de se présenter à elle, Marie lui fit d'abord connaître son sourire, comme étant la porte d'entrée la plus appropriée à la révélation de son mystère. Frères et sœurs, quelle belle journée que la nôtre aujourd'hui. Nous allons prendre le temps de dire tout doucement les premiers mots de l'Ave Maria. Je vous salue, Marie. Tout doucement. Et nous allons nous laisser répondre par l'émotion de Marie, par son regard si pur
et si maternelle, par son sourire qu'elle pose sur chacun d'entre nous. Vierge de lumière, tu es le sourire d'un Dieu qui nous aime, ô Notre-Dame.

Si quelqu'un veut te poursuivre en justice et prendre ta tunique, laisse-lui encore ton manteau. Matthieu 5:40.

En ce troisième jour de notre marche avec Marie, nous en sommes encore à nous émerveiller des paroles de l'ange à l'Annonciation. Ce n'est pas pour rien que la tradition de l'Église nous invite trois fois par jour, par la prière de l'Angélus, à demeurer dans le mystère de l'incarnation du Verbe divin en Marie. Ce n'est pas pour rien non plus que nos frères et sœurs chartreux commencent leur journée en méditant cette page de l'Évangile. Après avoir salué Marie, l'ange lui donne son nom aux yeux de Dieu. En effet, il ne dit pas « Je vous salue, Marie », mais « Je vous salue, comblée de grâce ». Saint Luc pourtant vient de nous préciser que le nom de la jeune fille était Marie. Mais de manière intentionnelle, il transcrit ainsi les mots « Je vous salue, comblée de grâce ». Et il y a là, de nouveau, l'objet de contemplation de Marie dans la place unique qu'elle occupe dans le dessein de Dieu. Les spécialistes nous disent que si nous voulions être fidèles à la formule en langue grecque, il nous faudrait dire « Toi qui as été et demeures rempli de la faveur divine ». Et je vous invite aujourd'hui, dans votre prière privée, à redire à la place de « pleine de grâce » ces mots essentiels sur Marie. « Toi qui as été et demeures rempli de la faveur divine ». Pourquoi sont-ils essentiels? Quand le pape Pie IX proclama le dogme de l'Immaculée Conception, il fallut scruter les Écritures pour trouver la base de cette vérité, devenue depuis vérité de foi. On trouva ce fondement dans ces mots mêmes de l'ange « Toi qui as été ». Ce passé, nous pouvons le faire remonter au premier instant de l'existence de Marie comme créature, c'est-à-dire à sa conception même. Il n'y a pas eu un instant, un millième de seconde, où Marie n'a pas été remplie de la faveur divine, de la grâce, de la vie de Dieu.

tue par le Christ en croix, l'a préservé de toute marque du péché. Je renvoie simplement à l'excellent livre du Père de Mantières, « Je vous salue Marie ». Le deuxième terme de la phrase nous montre que le temps n'a pas altéré cette qualité première et identitaire de la Vierge Marie, l'Immaculée. Toi qui as été et qui demeures remplie de la faveur divine. Nous savons que pour Dieu, le temps n'existe pas, et nous voyons en Marie qu'elle demeure totalement en Dieu, au présent, et un présent pour l'éternité. Car ce « demeure » est toujours un verbe au présent, même si nous le prononçons 20 siècles après l'ange. Être au contact de Marie, c'est donc être au contact de la grâce, de la vie de Dieu, et de goûter dès à présent le bonheur de la vie éternelle, de la vie qui ne passe pas. Marie est cette source pure qui ne cesse de couler directement de Dieu et à laquelle nous pouvons puiser largement. Une génération a rêvé devant le film Stargate, qui se traduit en français par « Porte des étoiles ». Marie est saluée de l'expression « Porte du ciel », car en elle, c'est toute la vie de Dieu qui nous est ouverte, à laquelle nous pouvons communier en tout temps. Tu es béni, Père, d'avoir révélé cela au tout petit. Oui, quand saint Luc écrit avec soin son évangile, il se laisse guider par l'Esprit Saint et utilise les mots et tournures qui vont devenir le trésor de l'Église. Comme l'ange, avec les croyants de toutes les générations, nous pouvons bénir Marie des mots les plus délicats et les plus profonds, des mots qui forment l'identité même de Marie dans le temps et l'éternité. Kyrie, kekaritomene, je te salue, toi qui as été et qui demeures rempli de la grâce divine.

celle qui a été et qui demeure remplie de la grâce divine. Il nous faut beaucoup de délicatesse du cœur pour ainsi saluer Marie. Et si nous prenons conscience de la portée de ces mots, peut-être serions-nous tentés de redire avec le prophète Isaïe, contemplant la sainteté du Seigneur trois fois saint, « Malheur à moi, car je suis un homme aux lèvres impures. » L'identité de Marie, à travers ces mots, nous donne son identité et nous révèle en même temps la présence de l'Esprit-Saint. Un grand apôtre de l'Immaculée, saint Maximien Kolbe, s'est longuement penché sur les liens qui unissent Marie et l'Esprit-Saint. Pour lui, le message de Lourdes est extrêmement important, celui du 25 mars, jour de l'Annonciation. La date ne peut être anodine et le message non plus. « Je suis l'Immaculée Conception. »« Petite, lui répond le curé Père Amal, tu as dû te tromper. » Elle a dû dire « Je suis conçue de manière immaculée, mais elle ne peut être la source et le fruit. » Comprends-tu cela ? Non, monsieur le curé. Alors, comment peux-tu dire si tu n'as pas compris ? J'ai répété tout au long du chemin, monsieur le curé, « Que soy era immaculada conceptio ». Le père Kolbe nous rappelle que Dieu, mystère de la Sainte Trinité, est trois personnes unies dans la même divinité. Le Père est la source de toute vie, source de toute paternité, dira saint Paul, mais aussi source de toute maternité. Il donne la vie. Le Fils est engendré de toute éternité par le Père et retourne tout son être vers le Père, mystère d'amour donné et reçu, réciproquement et totalement. L'Esprit-Saint ne produit pas de personne divine. On peut ainsi dire, écrit Maximilien Kolbe, qu'il est stérile, et pourtant notre credo affirme qu'il est Seigneur, don et vie. L'Esprit est dit saint, car il est Dieu, et en lui tout est sainteté. Immaculée Conception est donc un nom d'abord de l'Esprit-Saint, qui conçoit le corps immaculé du Verbe fait chair. Marie prend le nom d'Immaculée Conception. Le père Maximilien Kolbe écrit « Si chez les créatures, l'épouse prend le nom de l'époux, parce qu'elle lui appartient, ne fait qu'un avec lui, devient son égal et est avec lui principe créateur de vie, à combien plus forte raison le nom de l'Esprit-Saint, Immaculée Conception, est-il le nom de celle en qui il vit comme amour, principe de vie dans tout l'ordre surnaturel de la grâce. Oui, plus que quiconque, l'Immaculée révèle la personne de l'Esprit-Saint partout elle-même, en ses paroles et en ses actions, en toute sa vie. C'est en l'Esprit-Saint que la Vierge Marie peut déclarer « Je suis l'Immaculée Conception ». Et saint Maximilien Kolbe écrit avec audace et précision « Jésus-Christ possède deux natures, la divine et l'humaine, unies en une seule personne divine, c'est l'expression même du dogme. L'Immaculée est tellement unie à l'Esprit-Saint qu'il ne nous est pas possible de comprendre une telle union. Cependant, on peut dire malgré tout que l'Esprit-Saint et l'Immaculée sont deux personnes qui vivent une union si intime qu'elles ont ensemble une seule et même vie. Oui, l'Esprit-Saint ne s'est pas incarné, et pourtant l'Immaculée est en un certain sens l'incarnation de l'Esprit-Saint. Parole de feu de saint Maximilien Kolbe. Frères et sœurs, prier Marie, reprendre les mots de l'ange, c'est donc entrer dans la nuée lumineuse et accepter que l'Esprit-Saint vienne sur nous. Prier Marie, l'Immaculée, c'est accepter que l'Esprit de Dieu vienne nous purifier au plus profond de notre être. Prier Marie, c'est dire avec elle « Viens, Esprit-Saint, en nos cœurs ».

Continuant notre route avec Marie, nous nous rendons à Aïn Karim, dans les collines proches de Jérusalem. L'évangéliste saint Luc nous précise que c'est en toute hâte que Marie s'est rendue auprès de sa cousine Élisabeth. Elle vient se mettre à son service et va y demeurer 3 mois jusqu'à la naissance de Jean. Un jour, bien plus tard, Jésus enseignera ses disciples, en particulier les 12, soucieux de pouvoir. Il leur dira: « Vous savez que ceux qu'on regarde comme les chefs des nations dominent sur elles, en maîtres, et que les grands font sentir leur pouvoir. Il ne doit pas en être ainsi pour vous. Au contraire, celui qui voudra devenir grand parmi vous sera votre serviteur. » Marie, qui est unique, pleine de grâce, se sait l'humble servante de son Seigneur, et dans le même élan se fait la servante d'Élisabeth. Marie aurait pu exiger que les anges la servent, elle qui était destinée à être leur reine. Marie aurait pu négliger sa vieille cousine Élisabeth pour se tourner vers les puissants de la terre, elle qui sera reine de l'univers. Non, Marie est tout entière habitée par la grâce et déjà par la parole de son Fils. L'Évangile prend chair en elle. C'est elle qui vient se mettre au service d'Élisabeth et elle y trouve sa joie. Dans ce désir de servir, Marie va trouver la confirmation de sa vocation d'être mère du Messie. Marie n'a pas besoin de signes ni de confirmation, mais le Seigneur veut que elle aussi, comme chacun de nous, trace sa route en écoutant ce que les autres nous disent de la part du Seigneur. À peine arrivée chez Élisabeth, voici que celle-ci, remplie de l'Esprit-Saint, lance ces mots qui forment la seconde partie de notre Ave Maria. « Tu es bénie entre toutes les femmes. » Et elle poursuit: « Oui, bienheureuse, toi qui as cru en la parole qui te fut dite de la part du Seigneur. » L'Esprit-Saint, à travers Élisabeth, confirme l'attitude profonde de Marie dans toute son existence, mais particulièrement à l'Annonciation. C'est l'attitude de la foi. Elle a cru. Et, comme le souligneront à merveille les pères de l'Église, elle a conçu dans son cœur ce qu'ensuite elle a conçu dans son corps. Marie a cru et ainsi elle devient la mère des croyants. Pour sainte Thérèse de l'Enfant Jésus que nous fêtons aujourd'hui, cette dimension de la foi simple de Marie était tout ce que l'on pouvait dire de Marie. Oui, appeler Marie mère des croyants, c'est évoquer la grande figure qui demeure à la source de la foi au Dieu unique, que l'on retrouve dans les 3 religions monothéistes, Abraham. Saint Paul, dans sa lettre aux Romains, écrit: « Espérant contre toute espérance, il crut et devint ainsi père d'une multitude. Appuyé sur la promesse de Dieu, sans hésitation ni incrédulité, mais avec une foi puissante, il rendit gloire à Dieu, certain que tout ce que Dieu a promis, il est assez puissant ensuite pour l'accomplir. » Lettre aux Romains, chapitre 4. Oui, entre Abraham et Marie, il y a un parallèle puissant pour tous ceux qui veulent comprendre la place de Marie dans la Nouvelle Alliance. Et Jean-Paul II y a fait souvent référence. Marie, servante du Seigneur et modèle de foi. Marie, toute donnée à l'accomplissement de la parole du Seigneur, ouvre son cœur par la foi, comme Abraham ouvrit sa vie à la parole de Dieu. Tous les deux partirent sur les routes de la foi, et c'est encore au Golgotha que le parallèle entre Abraham offrant son fils Isaac dans la foi éclaire Marie offrant son fils pour le salut de l'humanité. En ce premier samedi du mois, jour dédié au cœur immaculé de Marie,
Avec les paroles d'Élisabeth, nous bénissons Marie de son acte de foi. Et Marie a besoin de nous en quelque sorte pour que son bonheur soit proclamé. Oui, bienheureuse, toi qui as cru en l'accomplissement des paroles qui te furent dites de la part du Seigneur.

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2: Chers auditeurs, bonjour. Bienvenue à notre émission spéciale Notre-Dame de la Salette. Nous sommes dans la montagne et nous allons parler de ce message de la Vierge Marie qui attire des pèlerins à 1800 mètres, au-dessus des nuages souvent. Et pour nous en parler avec nous, le Père Anthony Scalba. Père Scalba, bonjour.
3: Bonjour.
2: Vous êtes missionnaire de la Salette et vous êtes polonais. Comment Marie vous a-t-elle attiré ?
3: Alors, c'est une longue histoire, mais c'était quelque chose qui s'est commencé dans ma jeunesse, pendant l'état de l'école élémentaire. Et c'est l'idée qui m'est venue, et c'est quelque chose lié aussi avec la première communion, dans l'âge de 8 ans. Mais après, j'ai oublié. Après, j'ai eu les autres idées de faire quelque chose de l'école technique, quelque chose comme ça. Mais voilà, il y avait cet événement dans ma paroisse natale, dans un petit village de montagne, sud de Pologne. Et cet événement, c'était le pèlerinage des copies de Notre-Dame de Jasnogóra. Dans ce temps-là, c'était un pèlerinage dans lequel on participé toutes les paroisses des pays.
2: C'était la grande neuvaine de
3: Jésus-Christ. Oui, c'est ça. C'était après la grande neuvaine, et parce que c'était la continuation de cette neuvaine. Et voilà, pendant ces événements dans ma paroisse, j'avais 14 ans. Et l'évêque qui était présent, moi j'étais quelqu'un qui a donné les fleurs de bienvenue aux évêques, à l'évêque, et il m'a fait poser cette question: est-ce que tu n'as pas pensé de devenir prêtre? Et dans ce moment, je savais quoi faire. C'est une question, cette demande qui a débouché, c'est quelque chose que je portais sans savoir. Ce désir de devenir prêtre, et après ça, ce désir s'est développé dans ce sens que j'étais touché justement pour la vie missionnaire, et j'étais intéressé de trouver une congrégation mariale. Alors le premier choix que j'ai pensé faire, ce n'était pas possible, et mon curé m'a aidé. Et parce qu'il a dit, moi je connais une congrégation mariale de missionnaires de la Salette qui sont pas loin d'ici. Et voilà, et ça a donné une direction pour ma vie de ce moment. Après, j'ai fait le lycée et les études toujours sous la guide de notre congrégation. Alors voilà, c'est ce désir que j'ai reçu, de devenir missionnaire, de venir vivre dans la congrégation de Marie. Dans ce temps-là, je n'ai pas connu la Salette. Et alors pendant les années de formation, peu à peu, j'ai découvert qu'est-ce que ça veut dire, cette apparition, et le message, c'est confronter aussi ma vie personnelle avec ce message de Marie. Et voilà, et ça continue jusqu'à aujourd'hui.
2: Père Scalba, vous êtes recteur ici au sanctuaire. Quels sont les pèlerins que vous accueillez? D'où viennent-ils? Que cherchent-ils?
3: Alors, les pèlerins, c'est les statistiques, les numéros, le groupe plus grand, plus numéreux, sont français. Et deuxième, ce sont les Polonais. Il y a beaucoup des Italiens aussi. Et l'autre pays, comme vous avez vu aujourd'hui, de tout coin du monde, nous trouvons les pèlerins des Philippines, des Asie, des Amériques du Sud, Amérique centrale, des États-Unis, d'Europe, d'Afrique aussi. Et qu'est-ce qu'ils cherchent? Il y a le groupe qui sont organisés, alors ils savent où ils viennent, c'est-à-dire ils arrivent pour les sanctuaires, pour vivre ici une rencontre avec Marie, avec son message. Et il y a certains groupes, certains nombres de personnes qui viennent à cause de la beauté du lieu. comme vous voyez, c'est quelque chose d'extraordinaire. Et ça devient souvent un premier pas. La beauté de la montagne, le silence, ça aide beaucoup à réfléchir. Et comme quelqu'un a dit parmi nous, qu'il y a plusieurs personnes qui arrivent comme les touristes et descendent comme les pèlerins. Alors il y avait quelque chose, quelques passages qui s'est fait pour rentrer un peu dans sa vie, dans son histoire, grâce à cette charisme de ce lieu.
2: Qu'est-ce que vous proposez aux pèlerins ou aux touristes, justement pour leur faire passer, comme a dit la Vierge Marie lors de l'apparition à Mélanie et à Maxima, faire passer à mon peuple, disait-elle, comment faire passer ce message?
3: Alors, nous avons reçu de la belle dame un moyen extraordinaire, c'est le récit de l'apparition. C'est la première chose qu'on peut faire, on fait ici, de raconter cette apparition au lieu là où il a eu, au vallon de l'apparition. Et ça touche beaucoup, parce que le lieu a certaines il parle aussi. Et écouter ces messages ici sur place et sur lieu d'apparition, ça donne un peu encore plus de force. Alors, il y a des rencontres de cette apparition. Il y a des films audio que nous avons qui nous permet un peu d'élargir l'horizon, de faire comprendre, d'actualiser le message pour nos vies aujourd'hui. Il y a des liturgies, il y a des chemins de croix que les pèlerins très volontiers désirent de vivre, toujours avec la référence aux paroles de Marie. Et il y a de l'Eucharistie, il y a aussi toute la journée, et nous sommes à la disposition pour l'entretien, pour la confession, pour le sacrement de la réconciliation. Et voilà, ce sont les choses essentielles qu'on propose. S'il y a des groupes qui désirent de quelques conférences plus, disons, approfondies, alors oui, nous sommes aussi au service de pèlerins.
2: La chose que l'on connaît en général du message de Marie, c'est cet appel à respecter le jour du Seigneur. C'est aussi une des catéchèses du pape François en ce moment. Il montre comment un jour dans la semaine où l'on peut se recueillir et faire la paix avec sa semaine, c'est très utile et c'est très nécessaire. Exactement, qu'est-ce que Marie a dit et comment justement vous parliez de l'actualiser, comment l'actualiser aujourd'hui?
3: Alors, si comme c'est une apparition privée, alors le fait que l'Église a reconnu, ça nous permet de le approfondir toujours avec l'aide de la parole de Dieu et aussi de la tradition de l'Église, comment l'Église voit les apparitions privées, non, que c'est un don de plus, on peut dire. Et dans laquelle et grâce auquel nous pouvons voir et faire l'expérience de cette souci maternel de Marie vis-à-vis à son peuple. Et la salette, vraiment, ça nous aide beaucoup à vivre, à faire expérience et à se souvenir aussi de la mission que Marie a reçue de son fils auprès de la croix. Et comment actualiser? Alors, en référence avec la parole de Dieu, l'enseignement de l'Église, et nous essayons de chaque année de donner certains accents. Pour cette année, nous avons choisi le thème appelé à la rencontre pour une mission. Et c'était en liaison avec les synodes pour les jeunes, et qui va se dérouler, terminer au mois d'octobre. Alors voilà, on peut voir dans ce sens aussi le message. Et si comme le message, l'apparition est très dynamique, alors il y a beaucoup de choses qu'il faut prendre en considération de premier moment jusqu'à la dernière de l'apparition. Cet appel de Marie quand elle dit « Avancez mes enfants ». Voilà, nous avons situé ça comme un appel. appel que d'abord il faut reconnaître qu'il y a quelqu'un d'autre dehors que de moi qui m'appelle, de l'accepter, cet appel, de prendre la décision et se diriger vers celui qui m'appelle. Et ça, on voit aussi dans l'attitude des enfants. Parce que quand ils ont vu le globe de feu, c'était la première impression, c'était la sensation, c'était la peur vis-à-vis à l'inconnu. Mais une fois Marie a commencé à parler, la douceur de sa voix, ça a changé complètement.
2: Comme de la musique.
3: Voilà, c'est ça. Ils ont décrit comme ça, c'est Maximin qui l'a décrit comme ça. Et alors, voilà, ils ont pris cette décision d'accepter cet appel et de descendre. Et dans ces faits, on peut voir symboliquement beaucoup de réalités de notre vie. Qu'est-ce que ça veut dire, hein? Reconnaître, être attentif à un prévu de la part de Dieu, accepter cet appel que Dieu nous a donné, dirige toujours à travers la parole, à travers son Fils, et aussi ici à travers les paroles de Marie, et reconnaître qu'il s'agit de moi, hein, que c'est pas une parole mise dans l'air, mais Dieu, quand il parle au peuple, à son peuple, il parle à les personnes concrètes, dans leur concrète situation. Et voilà, et la décision d'avancer, que ça pourrait aussi être transmis après dans la façon très pratique, dans les contextes de la vie de chacun de nous. Et la deuxième étape, c'est la rencontre. Si vous êtes là sur le pèlerin, et si vous êtes à la Salette, vous allez voir trois phases de l'apparition. Alors la première, c'est voilà, cet appel, Marie qui est en pleurs et les enfants qui la regardent de loin. Et après, il y a cette descente des enfants, Marie fait quelques pas vers les enfants, il y a la deuxième phase. Étape d'apparition, c'est la rencontre. Voilà, c'est aussi une réalité spirituelle dans laquelle on peut vivre beaucoup, beaucoup de choses très, très utiles, très fructueuses aussi au point de vue de nos relations humaines. Qu'est-ce que ça veut dire rencontrer une autre personne? Ça, c'est valable pour les couples, c'est valable pour les parents et les enfants, pour les frères et sœurs entre eux, pour nous dans la communauté de l'Église, vivre une rencontre. L'Eucharistie, en effet, c'est une rencontre. Alors, on peut apprendre beaucoup de choses. Attention, l'écoute, le dialogue, acceptation d'autres, de ce qui est à côté, de ce qui est plus important pendant une rencontre. Il y a une personne toujours qui autour de quel nous nous rencontrons. Dans ce sens, c'est le Jésus-Christ, ou Marie ici, se laisser instruire, questionner par sa présence, par la façon de faire, par ses paroles, par ses attitudes. Et à la fin, il y a toujours cette rencontre, il va vers certains buts. Parce qu'il n'y a pas de rencontre comme ça. Parce que de cette rencontre, il y a des missions. Alors, c'est la troisième étape de l'apparition, quand Marie a terminé le message, il dit « Bien, mes enfants, fais-le passer à tout mon peuple. » Et voilà, il est gravi radion et monte sur cette colline. Et les enfants la suivent. Et après, elle répète la deuxième fois, « Allons, mes enfants, faites le bien passer à tout mon peuple. » Et voilà, c'est la mission, comme le fruit de tout ce chemin d'avancer, d'écouter, d'accepter et entrer. Pour accomplir la mission, c'est vrai qu'il faut entrer dans l'obéissance, à l'obéissance à la parole reçue. Voilà, c'est ça.
2: Un des points que la Vierge Marie pointe pour les paysans, pour la montagne ici, mais je pense que pour les réseaux sociaux, c'est encore valable aujourd'hui, elle dit de ne pas blasphémer. Et le pape François, lui, souvent dit « si on pouvait passer une journée sans s'insulter ». Or, souvent, sur les réseaux sociaux, ça vient facilement une insulte.
3: Oui, c'est toujours. Le message est toujours actuel. Et dans ce blasphème, il y a certain mépris envers les autres. C'est sûr. Hein. C'est les paroles qui portent la violence, certains types de violence contre l'autre. Et le contexte de cette blasphème de quel Marie nous parle ici à la Salette, ce sont les blasphèmes où on accuse Dieu parce qu'on pense que le mal et les souffrances, c'est sa faute. Et Marie a dit, c'est pas ça. Mon fils, Jésus, c'est quelqu'un qui est venu pour nous sauver, pas pour condamner ou pour faire mal. Et c'est aussi à propos d'avancer. Comment aider les gens, comment aider à nous-mêmes, mais d'avancer plus proche de Dieu pour vraiment se laisser convaincre que Dieu est l'amour. Parce que si on est loin, on ne comprend pas. On voit mal. On va dans la façon fausse. La vie est aussi... Souvent, on pense mal de Dieu. C'est ça notre problème. Parce que nous sommes très liés avec les choses concrètes et les situations, surtout la souffrance, l'injustice qu'il y a toujours, il y avait toujours, il y a, il y aura dans le monde. Alors ça nous un peu pousse, si on peut dire comme ça. Et c'est un piège, en effet, d'accuser Dieu de tout ça. Alors Marie, quand elle est venue pour dire que faire attention. Et si je me souviens bien, dans cette époque du 19e siècle, c'était du mode blasphémer. C'était quelque chose, quand je pourrais dire dans cette façon, avec mes blasphèmes, aux autres, pour moi, c'est moi qui compte, pas Dieu, pas l'Église, pas les choses saintes. Non, ça n'est plus valable. C'est moi qui compte. Alors voilà, il y avait cet orgueil terrible de quel est sortie cette façon de vivre, de se comporter.
2: Et justement, pour cette rencontre, pour cette découverte que Dieu est bon, qu'il nous aime, la Vierge Marie, je crois, dit quelque chose comme « Mon fils ne vous abandonne pas, et pour qu'il ne vous abandonne pas, je prie. » Mais elle demande aux enfants de prier. « Mes enfants, faites-vous vos prières. » Et là, Maximin, 11 ans, et Mélanie, 15 ans, eh ben non, ils ne faisaient pas leurs prières.
3: Oui. Voilà, ici, Marie indique les moyens de cette vie de conversion. Parce que après avoir décrit la situation comme difficile, elle ouvre une porte d'espérance, s'ils se convertissent. Alors, il y a cette condition. Et si nous rentrons dans cette condition, si nous prenons au sérieux ces paroles, elle nous dit c'est la conversion est possible. Et elle utilise cette image qui ici à la Salette, quand vous voyez les pierres, les rochers, elle dit les pierres et les rochers deviendront des monceaux de blé et les pommes de terre seront ensemencées par les terres. C'est quelque chose de choquant. Mais Marie elle dit s'ils se convertissent, tout est possible. C'est le langage de prophètes. De prophètes, par exemple, Isaïe, quand il essaye d'écrire la vision de cette paix messianique, voilà, c'est quelque chose qui n'est pas l'œuvre d'homme, c'est Dieu qui veut faire. Et ici, Marie, dans ce sens, elle dit voilà, c'est tout est possible. Aussi que ces rochers qui sont vraiment durs, ils peuvent donner aussi des vies. C'est ici à la Salette, quand on écoute ces paroles, c'est encore plus fort. Hein, parle plus fort en voyant ces rochers autour de nous. Alors, et Marie indique ces moyens de conversion. Parmi ces moyens, c'est voilà, la prière quotidienne. Ce que j'aime, c'est la pédagogie de Marie, parce qu'elle ne moralise pas les enfants. vous devez faire dans ce sens, comment dire, seulement avec ses forces propres. Et elle accepte ce niveau pour commencer. Et ça demande pour ça, et les enfants sont comment dire, ils sont vrais. Il dit comme les choses sont. Non, pas guère, madame, pas beaucoup. Hein. Et Marie, voilà, elle commence avec ce peu. Elle a dit, écoutez, minimum est nécessaire. Mais c'est que c'est bien, et vous pouvez faire davantage. Regardez la pédagogie de Marie. Hein. Il encourage les enfants d'aller encore plus loin. Je pense que c'est très valable pour nous, pour nos conversions. Ce n'est pas facile, la conversion comme l'œuvre de notre vie. Mais si on commence, peu à peu, avec la grâce de Dieu, on peut aller plus loin, plus loin. Et voilà, c'est ça qui donne beaucoup d'espérance. Et aussi dans ce message de la Salette. Et les autres choses de que Marie nous parle, voilà, c'est le jour saint, le dimanche, repos, et elle parle aussi de la messe du dimanche, et la façon de vivre cette messe, parce que dans ce moment où l'apparition a lieu, et ici, dans ces paroisses, dans ces villages, la façon de participer à la messe était épouvantable, était difficile. C'est-à-dire, les gens ne comprenaient pas, c'était plutôt se réunir pour la raison de se rencontrer. Et Marie parle de ça. Pendant l'été, ils ne viennent pas à la messe parce qu'il y a du travail dans les champs. Et l'hiver, quoi faire? Alors, on va à l'église, mais sans foi. Alors ça devient quelque chose insupportable pour les curés. Ils souffrent beaucoup parce que la résistance de la part de dureté des cœurs était vraiment remarquable et difficile.
2: Il y a, vous parliez des roches ici, des pierres, dans la basilique, sur la chapelle de la nef droite, au fond, il y a une petite chapelle où il y a une pierre de la Salette.
3: Alors, c'est un souvenir de l'apparition. On peut dire, oui, la pierre qui vient de ce groupe de rochers, de pierres, sur lesquels Marie s'est assise pendant l'apparition. Au commencement, c'était quelque chose que les enfants ont fait pour eux-mêmes. C'était une façon de jouer, c'était simple jeu d'enfants de campagne. Et voilà, c'est protégé, c'est devenu une certaine, on ne peut pas dire relique dans le sens propre, mais quelque chose, un souvenir de cette apparition.
2: Et puis s'il y a le message public, Marie a donné aussi un message privé à chacun des enfants. Le curé de l'époque dit, mais ce sont des aides pour que les enfants progressent. La Sainte Vierge a donné, sans que l'autre l'entende, à chacun quelque chose. Le Père Stern insiste beaucoup sur le fait qu'il y a eu beaucoup d'élucubrations sur ces secrets, mais c'était, comme le curé le disait, quelque chose de beaucoup plus simple et qui tenait à l'avenir des enfants.
3: Oui, voilà, c'était pour eux. Et nous savons bien que ce secret, les enfants étaient forcés pour l'écrire. Et je pense que la Salette, pour le comprendre bien, ça, il faut suivre la voie, le chemin que l'Église nous a indiqué. Parce que quand l'apparition a été reconnue comme authentique par l'évêque de Grenoble, parce que c'est le diocèse de Grenoble, et voilà, on ne parlait pas, et on parle de qu'ils ont reçu les secrets pour eux. Et c'est la curiosité un peu humaine qui est en jeu, parce qu'on essaye de, on voudrait savoir de plus. Mais de l'autre côté, il faut respecter ce qu'ils ont reçu pour eux. Nous, ici à la Salette, voilà, il y a toujours quelqu'un parmi les pèlerins qui demande qu'est-ce qui se passe, qu'est-ce qui s'est passé avec les secrets. Et nous ne fermons pas notre intention n'est pas de développer ce chemin vers connaître ce secret. Et parce que c'est vraiment, ça touchait la vie des enfants. Et nous avons ce message à faire passer, celle qui était reconnue comme authentique, et que l'Église a la responsabilité de le promouvoir, de le proclamer aux pèlerins. Le message qui est assez clair, le message qui a sa validité, sa valeur, qui touche voilà, le lieu, premier lieu que nous devons donner, et nous sommes appelés à donner à Dieu notre vie, le nom de Jésus, le respect, et aussi le jour de saint jour de dimanche, l'Eucharistie. Et après, elle a parlé aussi de façon de vivre le carême. C'est sûr que les conditions, la loi de l'Église du 19e siècle, c'était plus sévère quand il s'agit de vivre le carême, mais il y a toujours les commandements de l'Église et auxquels nous devons aussi tenir, parce que c'est l'obéissance à l'Église que c'est à nous, comme le chrétien. Alors voilà, ce sont les indications qui sont assez suffisantes pour nous aider à reprendre le chemin de la vie chrétienne, reprendre notre conversion quotidienne avec la prière, avec utiliser aussi appliquer, je dirais, notre intelligence dans notre foi. Parce que Marie a dit que l'année dernière, je vous fais voir, et vous, rien, pas de réaction. Il y avait des signes que la mauvaise récolte. Et les gens n'ont pas considéré ça sérieusement. Alors voilà, et Marie nous invite à réfléchir. Et après, nous pouvons dire que le Conseil Vatican II nous a parlé des signes de temps. Voilà, les signes de temps sont aussi une façon, la parole de Dieu, qui nous parle à travers les événements. Est-ce que nous les lisons assez, comme il faut? Voilà, c'est ça. Je pense que c'est aussi très, très important de voir l'ensemble de cet appel que Marie nous a laissé ici à la Salette.
2: Merci infiniment, Père Anthony Scalva. Donc, vous êtes recteur du sanctuaire de Notre-Dame de la Salette et vous nous avez promenés dans le vallon et dans cette montagne pour écouter les paroles de Marie. Merci infiniment.
3: Merci à vous, à Radio Espérance, pour votre fidélité aussi chaque année ici pour la fête de la Salette. Nous sommes très contents de pouvoir faire partager les événements à travers la radio aux écouteurs, aux auditeurs. Et j'invite fortement à visiter la Salette. Nous ferons tout pour vous accueillir. Merci.
2: Merci beaucoup. Chers auditeurs, merci de votre fidélité à Radio Espérance. Eh bien, avec la Vierge de la Salette, nous avons beaucoup de choses à méditer dans notre cœur.

Dieu, l'amour de ta maison m'a perdu. On t'insulte, et l'insulte retombe sur moi. Psaume 68, 10.

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1: À la fin du mois d'août 1920, pour arrêter les rumeurs incessantes qui circulaient à Fatima, Lucie rentra, pour quelques jours, à Aljustrel. On évite de dire qu'elle se rendait chez elle, car à cette époque, elle n'avait plus aucun lieu où elle puisse se reposer et étudier. Devait-elle retourner à Lisbonne, à Santarém, ou rester à Fatima? Les avis étaient divers, et seule une autorité reconnue pouvait décider de son avenir. Cette autorité fut le nouvel évêque de Leiria, Monseigneur José da Silva. Il avait pris possession de son diocèse, tout nouvellement rétabli, le 20 août de cette année. Apprenant qu'on avait enfin retrouvé Lucie, il décida de l'interroger lui-même. Il le fit non par curiosité, ni par désir, mais par simple obligation. Comme Fatima dépendait de sa juridiction, il devait prendre un jour ou l'autre une décision sur les pèlerinages qui se déroulaient en ce lieu. Il aurait préféré repousser son enquête, car de nombreux points concrets demandaient à être rapidement réglés en ce début de son épiscopat, mais craignant que Lucie disparaisse de nouveau, il voulut agir rapidement. Il le fit habilement, faisant passer sa convocation par l'intercession d'une personne de confiance, Madame Gilda, la couturière et amie de l'oncle et de la tante de Lucie, qui habitait Leiria. De plus, comme Madame Maria Rosa la connaissait bien, elle n'hésita pas à lui confier sa fille. Ce fut dans la soirée que Lucie et Gilda arrivèrent à Leiria. La jeune fille aurait préféré passer la nuit chez son oncle et sa tante, mais elle dut accepter l'hospitalité de sa conductrice. Pendant le dîner, Madame Gilda demanda à Lucie si elle voulait bien l'accompagner à la cathédrale pour se confesser et suivre la messe du matin. La réponse étant affirmative, elle lui proposa de recevoir le sacrement de réconciliation de la main de l'évêque. Lucie refusa, déclarant qu'elle serait trop gênée et qu'elle préférait s'adresser à un autre prêtre. Le lendemain matin, les deux femmes se rendirent de bonne heure à la cathédrale où un prêtre confessait. Madame Gilda rentra dans le confessionnal, puis ce fut le tour de Lucie. Quand elle revint s'agenouiller à son banc, plus personne n'attendait. Le prêtre sortit, et quelle ne fut pas sa surprise de s'apercevoir que c'était Monseigneur l'évêque. Madame Gilda sourit et lui demanda si elle l'avait apprécié. C'était bien le cas. Après avoir participé à la messe du matin et après avoir pris un petit déjeuner, les deux dames se rendirent au palais épiscopal où l'évêque les attendait. Dans son sixième mémoire, Sœur Lucie rapporta la scène. L'évêque nous reçut avec la plus grande gentillesse. Après les salutations d'usage, Madame Gilda demanda à se retirer, disant qu'elle profiterait de l'occasion pour faire certaines courses pendant que l'évêque me parlerait. Et elle se retira en fermant la porte. L'évêque me fit asseoir sur un canapé près de lui, et il commença à m'interroger sur les apparitions. Je lui répondis de mon mieux. Puis le prélat souleva la question de l'avenir de Lucie, lui proposant, ou plus exactement lui ordonnant, d'étudier dans un pensionnat de Porto. Ainsi se déroula la première entrevue entre la voyante et son évêque. Lucie en ressortit rayonnante de bonheur. Elle avait trouvé en Monseigneur José da Silva, suivant ses dires, un maître, un guide et un père. Du côté du prélat, l'impression était moins favorable. Il n'avait ressenti aucune sympathie envers la jeune fille. Par la suite, il apprit à découvrir au-delà des apparences frustes d'une pauvre paysanne, une âme d'élite. Il devint le conseiller, le soutien, le père spirituel de Lucie. L'histoire de cette première rencontre est saisissante de vérité. Tout se passa simplement, une confession inattendue, quelques questions et l'ordre de se rendre à Porto. Aucune exaltation, ni d'un côté ni de l'autre. L'évêque était bien loin de penser

0: que commençait en ce jour une profonde amitié spirituelle. Ainsi, nous ne mesurons pas toujours la portée de nos rencontres ou les fruits d'une action apparemment banale. Tout dans cette histoire montre l'action de l'Esprit-Saint. Et s'il en était de même pour nous, en certains moments, d'un premier aspect bien ordinaire et qui se révéleront d'une grande importance pour nous, sachons lire l'action de Dieu dans notre propre vie.
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1: Lucie avait été reçue par l'évêque de Leiria dans l'été 1920. Le prélat lui avait fortement suggéré de rentrer dans un pensionnat pour filles pauvres tenu par les sœurs Dorothée dans les environs de Porto. Les conditions imposées étaient strictes. Elle ne devrait ni dire son nom, ni son lieu d'origine. Elle ne pourrait recevoir aucun membre de sa famille et elle ne pourrait écrire qu'à sa mère. Ses lettres ne seraient pas envoyées directement, mais seraient remises aux bons soins du curé d'Olival, qui était alors son directeur de conscience. Sur le moment, Lucie accepta avec joie ses projets d'avenir. Ils étaient sévères, mais elle le sentait bien, lui donnerait enfin la paix si désirée. Plusieurs jours plus tard, la perspective de se trouver complètement isolée dans une ville qu'elle ne connaissait pas commença à la terrifier. Elle aurait préféré rester à Santarém ou revenir à Lisbonne chez Madame Assunción Avelar, qui avait été si bonne pour elle. Elle comprenait bien que ces deux solutions n'étaient pas sans péril pour sa propre tranquillité et aussi pour ceux qui l'hébergeraient. En effet, il risquait d'être inquiété par les autorités civiles. Mais Lucie n'avait que 13 ans. Elle était bien jeune pour quitter famille et amis, et elle cherchait une possibilité d'éviter les conseils soutenus de son évêque. Elle sentit en elle monter une révolte qu'elle décrivit plus tard dans son 6e mémoire. « Je pensais à ma famille et à la maison où j'avais passé une enfance si heureuse et innocente. Je pensais à la Cova da Iria, au Cabeço, au Valinhos et au Puy où j'avais goûté des joies célestes. Laisser tout cela tout d'un coup pour toujours. Et aller je ne savais où, à Porto, où je ne connaissais personne. Ces pensées m'accablèrent tellement que Porto me semblait comme un tombeau où je serais enterrée vivante et je me disais « Non, je n'irai pas, je préfère aller à Lisbonne ou à Santarém. J'ai dit oui à l'évêque, mais maintenant je change d'idée et je ne veux pas y aller. » Ce cruel débat intérieur se prolongea pendant plusieurs mois, durant lesquels Lucie resta soit à Fatima, soit à Santarém où elle fréquenta l'école. Cette situation ne pouvait durer indéfiniment. Monsieur le curé d'Olival pensa qu'il devait y mettre un terme. Il devait agir en ce domaine en accord avec son évêque. Il fit savoir par son confrère de Fatima qu'il invitait chez lui Lucie et sa mère. La distance d'une bonne douzaine de kilomètres était assez grande pour effrayer Maria Rosa. Le mauvais état de sa colonne vertébrale l'empêchait de monter à dos d'âne. Elle décida de faire le trajet lentement à pied en faisant halte chez une amie qui demeurait à mi-chemin. Le curé d'Olival répéta les conditions de l'évêque de Leiria en précisant que l'on avait trouvé une dame de confiance qui avait accepté de s'occuper sur place de Lucie et de payer ses études. En donnant son accord, Madame de Santos serait dégagée des soucis matériels relatifs à l'avenir de sa fille. Maria Rosa accepta cette offre généreuse en y mettant deux conditions. Il fallait l'accord de Lucie. Et elle exigeait de pouvoir reprendre cette dernière si elle se trouvait malheureuse dans son pensionnat. La seconde condition fut acceptée. Quant à la première, le curé d'Olival posa lui-même la question à Lucie. « Et toi, mon enfant, veux-tu aller à Porto ou non ?» Celle-ci répondit avec sa franchise habituelle. « J'aurais préféré aller à Lisbonne, mais j'irai à Porto pour faire ce que demande mon Seigneur et compte tenu des conditions que ma mère vient de préciser. » Cette réponse plut au curé, et il invita les deux dames à partager son repas de midi avant leur départ. La décision était ainsi définitivement prise en mars 1921. Dans moins de 2 mois, elle serait effective. Il ne restait à Lucie qu'une courte période à vivre à Fatima. Son départ pour Porto devait rester caché, et ce fut pour la jeune fille une épreuve supplémentaire. Il lui était impossible de faire ses adieux aux membres de sa famille, aux amis qu'elle ne verrait plus jamais. C'était lui demander un dur sacrifice, qu'elle accepta pour l'amour de Dieu. Nous pouvons admirer le courage de Lucie, et lorsque nous avons des choix difficiles à faire, en ce centenaire des apparitions, pensons bien à elle.
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1: Le lien qui unit Jean-Paul II à Marie atteint son sommet dans la publication de l'encyclique Redemptoris Mater, dans laquelle le pape recueille toute la richesse de la réflexion conciliaire et sa méditation personnelle sur la Mère du Seigneur. La foi de Marie y apparaît comme un long pèlerinage de l'Annonciation au Calvaire, au cours duquel se fait jour, étape après étape, son obéissance à Dieu, qui se révèle à elle de façon toujours nouvelle. Ce Fils qui, à l'Annonciation, est annoncé comme le Messie roi, sera bientôt présenté par Siméon comme un signe de contradiction, ce qui explique de quelle façon il allait être la lumière des nations. Jean-Paul II écrit « Les paroles de Siméon mettent dans une lumière nouvelle l'annonce que Marie a entendue de l'ange. Jésus est le Sauveur. Il est lumière pour éclairer les hommes. Cependant, dès le début de sa vie, le fils de Marie et sa mère avec lui éprouveront aussi en eux-mêmes la vérité des autres paroles de Siméon. Un signe en but à la contradiction. Ce que dit Siméon apparaît comme une seconde annonce faite à Marie, car il lui montre la dimension historique concrète dans laquelle son fils accomplira sa mission, dans l'incompréhension et dans la souffrance.
0: À présent, nous nous unissons en prière avec le monde entier en renouvelant notre consécration à Marie.
2: Vierge Immaculée, Mère de Dieu et de l'humanité, je t'accueille comme don de Jésus sous la croix et je me confie entièrement à toi. Je t'offre toute ma vie, ce que je suis, ce que j'aime et ce que j'ai, afin que resplendisse en moi la beauté du Christ. Aide-moi à être docile à l'Esprit et à vivre avec joie ma vocation dans l'Église, afin de collaborer à ta mission maternelle et d'orienter vers Dieu le cœur de tout homme. Toi qui as guidé Saint Maximilien Kolb pour aimer sans mesure, enseigne-moi à être témoin de l'Évangile et à faire de ma vie un don. Je te confie les personnes que je rencontrerai et je t'offre le travail, les joies et les souffrances de cette journée. Ô Marie, conçue sans péché, prie pour nous qui avons recours à toi et pour ceux qui n'ont pas recours à toi.
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1: La joie est présente tout au long de l'année liturgique, car tout est d'une manière ou d'une autre en relation avec la solennité de Pâques. C'est néanmoins à cette époque-ci que la joie est tout particulièrement manifeste. Les 5 jours du temps pascal, dit saint Augustin, excluent les jeûnes, puisqu'il s'agit d'une anticipation du banquet qui nous attend au ciel. Mais cette invitation ne servirait à rien s'il n'y avait dans notre vie une véritable rencontre avec le Seigneur. En effet, à chaque apparition après la résurrection, les apôtres se réjouissent de voir Jésus, car ils savent qu'il est vivant et présent dans leur vie. Le bonheur ne dépend pas du bien-être matériel, de l'absence de difficultés, d'une bonne santé. La joie profonde tire son origine du Christ, dans l'amour que Dieu a pour nous et dans la conviction de correspondre à cet amour. Alors s'accomplira cette parole du Seigneur. Je vous donnerai une joie que personne ne pourra vous ravir. Voilà le don que nous voulons accueillir par l'intercession de Marie notre Mère pour nous, pour notre famille et pour le monde entier. Unissons-nous au cantique du Magnificat en proclamant les merveilles que le Seigneur a faites en nous par son amour infini.
0: À présent, nous nous unissons en prière avec le monde entier en renouvelant notre consécration à Marie.
2: Vierge Immaculée, Mère de Dieu et de l'humanité, je t'accueille comme don de Jésus sous la croix et je me confie entièrement à toi. Je t'offre toute ma vie, ce que je suis, ce que j'aime et ce que j'ai, afin que resplendisse en moi la beauté du Christ. Aide-moi à être docile à l'Esprit et à vivre avec joie ma vocation dans l'Église, afin de collaborer à ta mission maternelle et d'orienter vers Dieu le cœur de tout homme. Toi qui as guidé saint Maximilien Kolb pour aimer sans mesure, enseigne-moi à être témoin de l'Évangile et à faire de ma vie un don. Je te confie les personnes que je rencontrerai et je t'offre le travail, les joies et les souffrances de cette journée. Ô Marie, conçue sans péché, prie pour nous qui avons recours à toi et pour ceux qui n'ont pas recours à toi.
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Si quelqu'un veut marcher à ma suite, qu'il renonce à lui-même, qu'il prenne sa croix et qu'il me suive. Matthieu 16, 24.

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1: Accueillir Marie chez soi, dans sa vie, est le privilège de tout fidèle. Ça l'est en particulier dans les moments difficiles, comme ceux que vous, les jeunes, traversez parfois en cette période de votre vie. C'est par cet appel que Jean-Paul II confie tous les jeunes à Marie. Très cher, c'est par l'expérience que je peux vous le dire. Ouvrez à Marie les portes de votre existence. N'ayez pas peur d'ouvrir grand les portes de votre cœur au Christ par l'intermédiaire de celle qui veut vous conduire à lui, afin que vous soyez sauvés du péché et de la mort. Elle vous aidera à écouter sa voix et à consentir à tout projet auquel Dieu pense pour vous, pour votre bien et celui de l'humanité tout entière. Nos journées prendraient peut-être un aspect autre si chaque matin nous répétions à Marie « Je me fie à toi, je sais que tu es à mes côtés ». Avec un peu plus de foi, même les petits problèmes quotidiens se résolvent, que ce soit dans le bus ou dans le métro, si l'on tient dans sa main le chapelet qui nous rappelle avec quelle intensité nous devions répéter « Je vous salue Marie ». Essayons de le faire dès aujourd'hui, et notre vie prendra peut-être une dimension nouvelle, pas spectaculaire, mais sereine. Que Marie nous guide sur la voie de Dieu.
0: À présent, nous nous unissons en prière avec le monde entier en renouvelant notre consécration à Marie.
2: Vierge Immaculée, Mère de Dieu et de l'humanité, je t'accueille comme don de Jésus sous la croix et je me confie entièrement à toi. Je t'offre toute ma vie, ce que je suis, ce que j'aime et ce que j'ai, afin que resplendisse en moi la beauté du Christ. Aide-moi à être docile à l'Esprit et à vivre avec joie ma vocation dans l'Église, afin de collaborer à ta mission maternelle et d'orienter vers Dieu le cœur de tout homme. Toi qui as guidé Saint Maximilien Kolb pour aimer sans mesure, enseigne-moi à être témoin de l'Évangile et à faire de ma vie un don. Je te confie les personnes que je rencontrerai et je t'offre le travail, les joies et les souffrances de cette journée. Ô Marie, conçue sans péché, prie pour nous qui avons recours à toi et pour ceux qui n'ont pas recours à toi.
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0: Mystère ineffable de Dieu fait homme. Mystère qui dépasse tout ce qui a été révélé dans l'Ancienne Alliance. C'est ce que Jean-Paul II affirme dans l'encyclique Redemptoris Mater, où il réfléchit sur les années de la vie cachée de Marie avec Jésus et Joseph à Nazareth. 30 longues années, durant lesquelles, en demeurant auprès de l'humanité de Jésus, qui grandit comme tout enfant, elle garde vivante sa foi en ce qu'elle avait entendu de l'ange dire à son sujet. Il sera appelé Fils du Très-Haut. Marie est la première de ses petits, dont Jésus dira « Père, tu as caché cela aux sages et aux intelligents, et tu l'as révélé aux tout-petits. » Néanmoins, il ne s'agit pas d'une révélation limpide, sans obscurité. Bien au contraire, le pape nous montre que Marie, sa mère, est au contact de la vérité de son fils seulement dans la foi et par la foi. C'est au milieu des épreuves et des contrariétés quotidiennes que Marie croit.
1: À présent, nous nous unissons en prière avec le monde entier en renouvelant notre consécration à Marie.
2: Vierge Immaculée, Mère de Dieu et de l'humanité, je t'accueille comme don de Jésus sous la croix et je me confie entièrement à toi. Je t'offre toute ma vie, ce que je suis, ce que j'aime et ce que j'ai, afin que resplendisse en moi la beauté du Christ. Aide-moi à être docile à l'Esprit et à vivre avec joie ma vocation dans l'Église, afin de collaborer à ta mission maternelle et d'orienter vers Dieu le cœur de tout homme. Toi qui as guidé Saint Maximilien Kolb pour aimer sans mesure, enseigne-moi à être témoin de l'Évangile et à faire de ma vie un don. Je te confie les personnes que je rencontrerai et je t'offre le travail, les joies et les souffrances de cette journée. Ô Marie, conçue sans péché, prie pour nous qui avons recours à toi et pour ceux qui n'ont pas recours à toi.
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1: Saint Augustin affirme : La très sainte Vierge a fait la volonté du Père et pour elle il est plus grand et source d'une plus grande joie d'avoir été disciple du Christ que d'avoir été sa mère. Même si leur lien naturel fut vécu par Marie avec joie et reconnaissance, elle ne l'a cependant pas mis au premier rang. Habituée à vivre de foi, à porter sur les choses un regard lumineux, Marie a compris que Dieu l'avait choisie pour une mission bien particulière et qu'il lui fallait donc uniquement se disposer à accueillir sa volonté. À nous aussi, Dieu demande de ne pas renoncer aux liens qui nous procurent joie et gratification, aux petites satisfactions qui nous réconfortent. Mais il nous demande de ne pas leur accorder trop d'importance. À quoi devons-nous donc donner du prix? Sans nul doute, au vrai sens caché des choses du quotidien. Ce sens caché, nous le saisissons si nous sommes attentifs et si nous affinons notre intuition spirituelle. Alors, en vivant en harmonie avec l'Esprit du Christ, nous percevons aussitôt le passage de Dieu dans les actions quotidiennes banales. Il s'agira parfois simplement de goûter la tranquillité du cœur, parfois d'accueillir une plus forte révélation de Dieu. Mais toujours, ce qui compte, c'est de vivre dans l'Esprit Saint.
0: À présent, nous nous unissons en prière avec le monde entier en renouvelant notre consécration à Marie.
2: Vierge Immaculée, Mère de Dieu et de l'humanité, je t'accueille comme don de Jésus sous la croix et je me confie entièrement à toi. Je t'offre toute ma vie, ce que je suis, ce que j'aime et ce que j'ai, afin que resplendisse en moi la beauté du Christ. Aide-moi à être docile à l'Esprit et à vivre avec joie ma vocation dans l'Église, afin de collaborer à ta mission maternelle et d'orienter vers Dieu le cœur de tout homme. Toi qui as guidé Saint Maximilien Kolb pour aimer sans mesure, enseigne-moi à être témoin de l'Évangile et à faire de ma vie un don. Je te confie les personnes que je rencontrerai et je t'offre le travail, les joies et les souffrances de cette journée. Ô Marie, conçue sans péché, prie pour nous qui avons recours à toi et pour ceux qui n'ont pas recours à toi.
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1: Le 15 juin 1921, Lucie était accablée, son âme bouleversée et son esprit révolté. Elle devait partir le lendemain pour Porto et quitter pour de longues années sa famille, ses amis et ses lieux chers à son cœur, où le ciel pour elle s'entr'ouvrit. Le combat spirituel qu'elle croyait avoir dominé reprit de nouveau, avec encore plus de force. Une voix, celle du tentateur, lui soufflait en elle qu'elle n'aurait pas assez de courage pour supporter un tel éloignement. Ne serait-il pas préférable de refuser le conseil de Monseigneur l'évêque et de rester à Fatima ou de partir chez des amis? Lucie, ne sachant plus quelle décision prendre, se rendit à la Cova d'Airia, et d'un coup, ses ténèbres intérieures se déchirèrent et elle vit pour la septième fois la belle dame. Elle ne révéla pas cette apparition lors de ses premiers interrogatoires, ni dans ses mémoires. Elle la mentionna seulement en mai 1946, lors de son premier retour à Fatima, sans pour autant rapporter les paroles de la Sainte Vierge. Plusieurs auteurs portugais se mirent à imaginer que Notre-Dame aurait donné des compléments sur son message développant la troisième partie du secret. Il n'en fut rien. Si Lucie n'a pas rendu publique cette apparition, c'est qu'elle considérait que les paroles de la Sainte Vierge lui étaient adressées personnellement et qu'elle n'avait aucune obligation de les divulguer. Ce ne fut que lors de la publication de son journal intime intitulé « Mon chemin » que l'on connut enfin ce qui s'était réellement passé à la Cova d'Airia ce 15 juin 1921. Sœur Lucie commença par rapporter son dilemme intérieur. Elle se disait en elle-même « Là où Monseigneur veut m'envoyer, je ne sais pas comment ce sera. Et c'est avec la condition de ne plus retourner à la maison. Je ne reverrai donc plus ma famille, ni ses lieux bénis. Je ne reverrai plus Villanova, où repose Jacinthe, ni le cimetière, où sont les restes de mon cher père et de François. C'est impossible. Non, je n'irai pas. » Avec ses sombres pensées, agenouillée, près du chêne vert privilégié sur lequel Notre-Dame posa ses pieds immaculés, je laissai couler mes larmes en abondance, tout en demandant pardon à Notre-Dame de n'être pas capable de lui offrir cette fois-ci ce sacrifice qui me paraissait au-dessus de mes forces. C'est alors que j'ai senti votre main amie et maternelle toucher mon épaule. Je levai les yeux et je vous vis. C'était vous, ma mère bénie, qui me donniez la main et m'indiquiez le chemin. Vous avez dit: me voici pour la septième fois. Va, suis le chemin par lequel Monseigneur l'évêque veut te conduire, c'est la volonté de Dieu. Je redis alors mon oui, beaucoup plus conscient que celui du 13 mars 1917. Dans ces derniers mots, Lucie esquissait tout le chemin éprouvant qu'elle avait parcouru depuis la première apparition. En ce moment, elle savait par expérience le poids des sacrifices, mais par amour pour Notre-Dame, elle accepta de tout son cœur l'épreuve de son exil. On comprend, après ce récit, pourquoi Lucie préféra garder secrète cette apparition. Ce qui fut important dans cette courte entrevue, ce ne furent pas les quelques mots prononcés par la belle dame, mais sa présence maternelle, sa main posée sur l'épaule de la jeune fille. Lors de la seconde apparition, au mois de juin 1917, Notre-Dame lui avait annoncé qu'elle devrait rester sur terre sans le soutien de ses deux cousins. Elle en fut toute triste. Marie lui fit alors cette belle promesse: « Tu souffres beaucoup, ne te décourage pas, je ne t'abandonnerai jamais. Mon cœur immaculé sera ton refuge et le chemin qui te conduira jusqu'à Dieu. » On peut dire que lors de cette dernière apparition à la Cova d'Airia, la Sainte Vierge a tenu sa promesse. Voyant le terrible accablement de sa protégée, elle est venue pour lui montrer le chemin et lui donner le courage de le prendre. Comme Lucie, lorsque nous avons à prendre de graves décisions qui engagent notre vie, prenons le temps de prier et demandons humblement l'aide de notre Mère Céleste, qu'elle nous guide pour accomplir la volonté divine.
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1: Le 15 juin 1921, veille de son départ définitif de Fatima, Lucie s'était rendue à la Cova d'Airia, l'âme toute bouleversée, tiraillée, entre le désir d'accomplir la volonté divine et la douleur de quitter sa famille et les lieux bénis des apparitions. La Sainte Vierge vint la secourir en posant sur son épaule sa main et en l'invitant à suivre les conseils de son évêque. Lucie prit alors la résolution d'être obéissante et de partir le lendemain au pensionnat tenu par les sœurs Dorothée dans les environs de Porto. Sa décision était ferme, toutefois, les tentations de rester à Fatima continuaient de l'agiter. La nuit tombée, elle sortit pour se reposer un instant près du puits et sur l'aire de la grange, toute proche de sa maison. Elle décrivit à la fin de son second mémoire cet instant où louange et mélancolie s'entremêlent. « Je pris congé de notre puits, déjà éclairé par le pâle clair de lune, et de la vieille aire où si souvent j'avais passé de longues heures à contempler le beau ciel étoilé et les merveilles du lever et du coucher du soleil qui parfois m'enchantaient, quand les gouttes de rosée qui couvraient les collines brillaient le matin comme des perles sous les rayons du soleil. » Ou que le soir, les flocons de neige, quand il avait neigé durant la journée, restaient suspendus aux branches des pins. Tout cela me faisait penser aux beautés du paradis. Ces merveilles de la nature, la jeune fille le savait bien, elle ne pourrait plus les admirer à Porto. Le lendemain, Lucie et sa mère quittèrent Aljustrel dans la nuit, afin de n'être vues par personne. Ce n'était pas un départ, mais une fuite en cachette. Elles avaient trouvé un ouvrier qui avait accepté de les conduire à Leiria. Le départ avait été fixé à 2 heures du matin. À la demande de Lucie, les trois voyageurs s'arrêtèrent à la Cova d'Airia pour réciter ensemble un chapelet. Au cours de cette prière, la voyante offrit de nouveau au cœur immaculé de Marie le dur sacrifice de tout quitter pour un lieu inconnu, pour une vie entièrement nouvelle. Elle passait ainsi par une véritable mort de toute son enfance, instant douloureux qui lui faisait penser à la marche d'Isaac, portant le bois du sacrifice et se dirigeant vers le sommet de la montagne où il serait offert à Dieu par son père Abraham. Dans son journal intime « Mon chemin », elle mit par écrit bien des années plus tard ce qu'elle ressentait à cet instant. Quand le chapelet fut terminé, au moment de nous mettre en marche de nouveau, je restais un peu en arrière, je me retournais pour dire mon ultime adieu. Et là où il y a maintenant la basilique, je vis une figure de lumière. J'eus l'impression que c'était la mère chérie du ciel qui m'inspirait courage et me donnait sa bénédiction maternelle. Mais je ne sais pas, cela était peut-être seulement un reflet laissé dans mon esprit. De ce qui s'était passé la veille, ou la clarté de la lune à travers les broussailles. On peut souligner la grande prudence de Lucie, qui sut se méfier de ses illusions et de ne parler d'apparition que lorsque ce phénomène surnaturel s'imposait à tout son être. Les voyageurs reprirent la route et arrivèrent à Leiria à 9 heures du matin. Madame de Santos, qui souffrait du dos, avait voulu accompagner sa fille, malgré les vives douleurs occasionnées par le trajet. Elle avait emporté le maigre trousseau de Lucie, ainsi que ses cahiers et ses livres. Pour ranger les affaires personnelles de sa fille, elle acheta une valise. Toutes les deux avaient encore une grande partie de la matinée de libre. Elles allèrent rendre visite à des membres de leur famille qui résidaient dans cette ville. Elles purent voir Carolina, une des sœurs de Lucie, qui se trouvait momentanément à Leiria. Toutes les deux s'embrassèrent, l'aînée ignorant qu'elle ne reverrait plus sa petite sœur pendant de longues années. Puis vint le moment redouté de la séparation entre Lucie et sa mère, mis par écrit dans le journal intime intitulé « Mon chemin ». Ma mère, suffoquée par l'abondance de ses larmes, et comme toujours, elle était tourmentée par le doute. En me quittant, elle me dit « Va, ma fille, si c'est vrai que tu as vu Notre-Dame, elle veillera sur toi, mais si tu as menti, alors tu vas être malheureuse. » et la prophétie de ma chère maman s'est accomplie, Notre-Dame m'a protégé, a veillé sur moi et m'a aidé et défendu en guidant mes pas.
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1: Le 16 juin 1921, commençait pour Lucie une nouvelle vie. Au début de l'après-midi, après des adieux déchirants avec sa mère, elle se trouvait dans un train en compagnie d'une dame qu'elle ne connaissait pas et qui avait été choisie par son évêque pour la conduire à son pensionnat. Cette femme, la señora Filomena Miranda, avait reçu l'ordre de tout faire pour cacher l'identité de l'adolescente. Ainsi, les échanges entre elles deux dans le wagon furent brefs et bien insuffisants à calmer la souffrance de Lucie. Il ne faut pas oublier qu'elle n'avait alors que 14 ans et qu'on lui demandait un sacrifice que peu d'adultes auraient accepté. Il lui fallait non seulement quitter sa région natale, sans espoir de retour, mais en plus garder l'anonymat et accepter de ne recevoir aucune visite ni de sa famille ni de ses amis dans son nouveau lieu de vie. Elle ne pourrait compter que sur deux personnes inconnues, son accompagnatrice et une dame charitable qui avait accepté d'être sa correspondante et de subvenir à ses besoins matériels. Le voyage fut long, et les deux voyageuses arrivèrent à destination à la tombée de la nuit. Il n'était pas question de se rendre à cette heure tardive au pensionnat, il fallait donc trouver un lieu pour dormir. Madame Filomena Miranda se rendit à divers hôtels qui étaient complets, et les deux femmes erraient dans les rues de Porto sans hébergement. Lucie pensait alors qu'elle revivait l'épisode de la veille de Noël, quand Marie et Joseph ne trouvaient aucun abri. Sa compagne se résolut à demander de l'aide à des amis. Ils habitaient dans une vaste maison et pouvaient facilement les loger. Elles sonnèrent donc à leur porte et, nouvelle déconvenue, les maîtres de maison étaient absents. Elles furent accueillies par des domestiques qui les invitèrent à attendre le retour de leurs amis. Quelques minutes plus tard, le couple rentrait chez eux et accepta bien volontiers d'héberger leurs invités. Examinant Lucie, constatant qu'elle était pauvrement habillée, ils la prirent pour une domestique et lui indiquèrent la direction de l'office. Madame Filomena Miranda, qui était une femme charitable, ne pouvait se résoudre à laisser la petite avec les domestiques, surtout en cette nuit où elle avait besoin d'une présence amicale. D'un autre côté, elle ne voulait pas révéler sa véritable identité à ses amis. Elle prit alors le parti de traiter Lucie comme sa propre domestique et, prétextant une légère indisposition, demanda la permission de garder sa servante auprès d'elle dans sa chambre. Elle refusa l'invitation à dîner, pour pouvoir s'isoler le plus rapidement possible avec Lucie. On installa dans la chambre un matelas par terre et l'on apporta en guise de repas une simple tisane. Filomena insista pour donner le lit à la petite qui était si fatiguée après une si longue et éprouvante journée. Lucie refusa énergiquement, s'installa sur le matelas et s'endormit tout de suite. Le lendemain, de bon matin, les deux femmes partirent sans prendre de petit déjeuner pour pouvoir assister à la messe dite au pensionnat et communier. Pour la première fois, Lucie découvrait le lieu où elle allait passer 4 ans de sa vie. C'était une école tenue par les sœurs Dorothée et qui accueillait des filles pauvres. On l'appelait l'asilo et elle se trouvait au Pilar, un faubourg de Porto. Lucie, en son premier matin dans cet établissement, communia avec une ferveur renouvelée. Elle se remit dans les mains du Seigneur qui allait l'accompagner pendant sa nouvelle vie. Lui, et lui seul, serait toujours sa force, en union avec Marie, dans le cœur de laquelle elle se réfugiait, avec une conscience filiale, mais sans cesser de ressentir la douleur de la croix. Cette dernière phrase est une citation de la belle biographie de Sœur Lucie, écrite par les religieuses du Carmel de Coimbra. Admirons le courage, et surtout la grande confiance en Dieu de Lucie. Elle commençait sa nouvelle vie par un jeûne de 24 heures, par la participation à la messe matinale et par la communion au corps du Christ. Elle acceptait par avance toutes les difficultés qu'elle allait rencontrer. Elle allait prendre plus tard pour devise la parole de Marie « Faites tout ce qu'il vous dira ».
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Le projet de Dieu était que le Christ soit instrument de pardon, en son sang, par le moyen de la foi. Romains 3, 25.

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1: Le 17 juin 1921, Lucie, accompagnée de Madame Philomena Miranda, découvrait son nouveau cadre de vie, le pensionnat dit l'Asilo, dans un des faubourgs de Porto. Toutes les deux avaient suivi la messe du matin dans la chapelle de l'établissement, puis la jeune fille avait été présentée à la directrice et au chapelain. Ce dernier, qui allait devenir son confesseur, lui posa quelques questions sur les apparitions, auxquelles Lucie répondit très simplement. Cette petite enquête terminée, le chapelain lui rappela les dures conditions de son internement. Il fallait par tous les moyens préserver son anonymat. Ces mesures commençaient par le changement de prénom de la jeune fille. Elle devait prendre celui de la directrice, Marie des Douleurs, l'équivalent de Dolores en espagnol. Elle ne devait pas révéler son lieu d'origine, et si on lui demandait d'où elle venait, elle répondrait qu'elle vivait près de Lisbonne. Cet entretien terminé, Lucie prit congé de son guide, Philomena Miranda, pour suivre la maîtresse de sa classe, qui ignorait tout de sa future élève. Elle lui remit l'uniforme de l'internat, une blouse rayée noir et blanc, et la conduisit en salle de cours, où se trouvaient déjà ses élèves. Les premiers échanges avec ses nouveaux camarades furent catastrophiques. Lucie, obéissant à la lettre aux recommandations qui lui avaient été données, ne répondit pas aux questions trop précises sur son identité. Les élèves, étonnés que la nouvelle ne connût ni son nom ni le lieu où elle vivait, la prirent pour une idiote. En plus, comme Lucie n'était pas habituée à son nouveau prénom, elle ne répondait pas quand on l'appelait, ce qui fait que les élèves et professeurs s'imaginèrent qu'elle était sourde. Aux remontrances des adultes, aux moqueries des jeunes, Lucie ne répondait rien. Elle offrait silencieusement sa souffrance à la Sainte Vierge. Dans son journal « Mon chemin », elle écrivit plus tard son état d'esprit durant ses premiers jours à l'asilo. « Toi seul, ô Mère chérie, Notre-Dame et notre bon Dieu savaient ce que j'ai ressenti. Mais en rappelant mon oui, je le répétais tout bas, jour après jour, auprès de ton autel et au pied de ce tabernacle. En effet, dès qu'elle le pouvait, Lucie se réfugiait à la chapelle et s'agenouillait devant l'autel. Si elle était seule, elle se prosternait à terre, comme l'ange lui avait appris, et elle récitait les prières que le visiteur céleste lui avait confiées. Elle ne pouvait les dire, comme elle en avait l'habitude, le soir ou dans la nuit, puisqu'elle dormait dans un dortoir sans aucune séparation entre les lits. Cette proximité lui pesait énormément, elle qui avait l'habitude des grands espaces de sa chère campagne. Sa mère lui avait promis qu'elle reviendrait la rechercher si elle se sentait malheureuse au pensionnat. Elle fut donc obligée de cacher ses vrais sentiments.

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1: Pendant ces 4 années au pensionnat de Porto, Lucie put compter sur 2 personnes. La première était sa correspondante, une femme charitable qui connaissait la véritable identité de la jeune fille et qui fit tout son possible pour l'aider. La seconde fut Monseigneur l'évêque de Leiria. Ce dernier venait régulièrement la voir et l'invitait même pendant les grandes vacances dans sa propriété près de Braga. Le prélat s'était peu à peu attaché à la jeune fille, découvrant en elle une âme de grande qualité. La possibilité de vivre plusieurs jours avec la voyante lui permettait aussi de mieux la connaître et ainsi d'avancer son enquête sur la réalité des apparitions de Notre-Dame à Fatima. Il invitait aussi Maria Rosa de Santos, qui pouvait ainsi revoir sa fille une fois par an. Au cours de l'été 1925, Lucie et sa mère étant réunies dans la propriété de l'évêque, la jeune fille, qui avait alors 18 ans, parla pour la première fois de son intention de devenir religieuse. Elle rapporta cette scène avec beaucoup de fraîcheur dans son journal « Mon chemin ». Ma mère me répondit « Écoute ma fille, je ne sais pas bien ce que c'est que cette vie. Je vais demander à Monseigneur l'évêque. » Elle descendit l'escalier, alla près de l'évêque qui lisait sur un banc face à la véranda, à l'ombre des pieds de vigne. Son Excellence aussitôt l'appela et l'invita à s'asseoir sur le même banc à côté de lui. J'observais de haut, depuis la véranda. Je n'entendis pas ce qu'il disait, mais ma mère revint, contente, pour me dire qu'elle était d'accord, à condition que je la prévienne si je n'étais pas heureuse là-bas, pour qu'elle aille me chercher. Ce récit pourrait donner l'impression que tout était simple et lumineux dans le cœur de Lucie. Il n'en était rien. Certes, la jeune fille désirait ardemment faire la volonté de Dieu. Depuis l'apparition du 15 juin 1921, elle avait senti en elle cet appel à la vie consacrée, mais ce désir était bien fragile, et surtout, elle ne savait comment le réaliser. Le 13 octobre 1917, dans le ciel, lui était apparue Notre-Dame du Mont-Carmel. Elle avait gardé cette image comme une indication que la Sainte Vierge lui donnait. Lucie aurait donc aimé entrer dans un Carmel, mais ce souhait était difficilement réalisable. L'évêque s'opposa à ce choix, pensant qu'elle n'aurait pas la santé requise. De plus, depuis la proclamation de la République en 1910, les ordres contemplatifs avaient été expulsés du Portugal. Ainsi, pour devenir carmélite, elle devrait quitter son pays et aller à Lisieux. Ses amis lui conseillèrent d'attendre encore quelques années qu'elle pourrait mettre à profit en apprenant le français. Comme elle ne pouvait rentrer au lycée sans révéler sa véritable identité, sa protectrice lui proposait de lui trouver un professeur qui lui donnerait des cours particuliers. Lucie ne savait que décider. Elle se sentait comme une barque agitée par des courants opposés. Ce fut la directrice du pensionnat qui choisit pour elle. Le 22 octobre 1925, elle l'appela dans son bureau et la présenta à la mère provinciale de l'ordre de Sainte-Dorothée. Celle-ci la persuada que sa famille religieuse était pour elle la meilleure voie et elle l'invita à la suivre à Tuy pour devenir postulante. Elle ne lui laissait que 2 jours pour prévenir ses proches et faire sa valise. Elle lui fit 2 promesses qui ne furent pas tenues, celle de garder son anonymat et de lui permettre d'apprendre le français. Lucie accepta. Juste avant son départ, l'évêque de Leiria, surpris par la rapidité des événements, vint la voir pour lui demander à quelles conditions elle partait. Il lui donna quelques conseils et lui promit son aide pour tout ce dont elle pourrait avoir besoin. Il ne pourrait la voir aussi facilement qu'avant, mais il lui affirma qu'il essaierait de lui rendre visite de temps en temps. Le 25 octobre 1925, à 2 heures de l'après-midi, Lucie prenait le train et quittait le Portugal. Elle venait d'offrir entièrement sa vie au Seigneur, renouvelant ainsi le « oui » qu'elle avait adressé à la belle dame lors de sa première apparition. À l'exemple de Lucie, ne confondons pas nos propres désirs avec la volonté de Dieu, sachons, après avoir demandé conseil, saisir les signes que notre Seigneur nous envoie.